0: Et bien comme ça.
1: Originaire de Normandie, c'est à Concarneau que Grégoire Théry, alias Havre, a décidé de poser sa guitare. Le chanteur, auteur et compositeur signe son premier 5 titres où se mêlent pop-rock et poésie. Nord en est le premier extrait.
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1: Havre avec Nord.
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4: Bonjour Arnaud Fromage.
5: Bonjour, bonjour à tous.
4: La nécessaire minute contre toi, c'est maintenant. C'est vous que j'ai vu tout à l'heure, hein, le doigt dans le pot à pâte à tartiner. C'est quand même pas très propre, hein, tout ça.
5: Je sais, mais que voulez-vous, c'est tellement bon et tellement régressif, la pâte à tartiner, du chocolat, des noisettes et plein d'huile. Bon, ça aide pas à rentrer dans du 38, mais flûte à la fin, il faut savoir se faire plaisir. Et surtout, cette merveille a bien failli ne jamais exister.
4: Ah, comment ça? À cause de Monsieur Ferrero, c'est ça?
5: Non, lui, il y est absolument pour rien, ce serait plutôt à cause de l'homme de Néandertal. Je vous explique. L'année dernière, des scientifiques de l'université d'Aarhus au Danemark se sont mis en tête de reconstituer le paysage et d'identifier les essences de plantes qui poussaient en Europe il y a 100 000 ans avant l'arrivée de l'homme. Pour cela, ils ont collecté des pollens anciens, les ont analysés et les résultats ne sont finalement pas si surprenants que ça. On y retrouve du tilleul, du hêtre, du charme et donc bien sûr des noisetiers. Beaucoup de noisetiers même, l'arbuste prolifère en effet dans les plaines, hors des forêts. Or, il faut s'imaginer qu'à cette époque, l'Europe était remplie de hordes de bisons, de rhinocéros, d'éléphants de 4 mètres de haut qui pouvaient peser jusqu'à 13 tonnes, autant dire des débroussailleuses, des animaux géants qui, en empêchant la forêt de tout grignoter, assuraient ainsi indirectement un espace pour les noisetiers. Bon, les années passent, et il y a 45 000 ans, l'homme quitte son berceau africain pour gagner l'Europe. Les premiers humains s'habituent à leur nouvel environnement, ils commencent à chasser les grosses bestioles. Aucun risque pour ces espèces, les humains sont bien trop peu nombreux pour représenter le moindre risque. Mais il n'empêche que ça commence à modifier légèrement l'équilibre en place. Moins de grands animaux, moins de défrichage, donc plus de forêts et moins de noisetiers. Si bien que, nous dit encore l'étude, ils sont passés pas loin de l'extinction.
4: Alors qu'est-ce qui a sauvé les noisetiers justement, Arnaud ?
5: Eh bien, ces mêmes humains. En effet, alors que les noisetiers étaient sur le point de disparaître, nos ancêtres ont commencé à développer ce qu'on appellera plus tard l'agriculture. Or, le bois de noisetier, c'est très pratique si l'on veut se fabriquer des outils, des armes, réaliser un peu d'artisanat ou tout simplement manger des noisettes. Les premiers hommes ont donc commencé à les cultiver, sauvant ainsi les noisetiers de la disparition. Alors, aujourd'hui, on n'a plus d'éléphants sauvages de 4 mètres de haut en Europe, mais heureusement, il nous reste les noisettes. La pâte à tartiner peut donc exister et ma journée peut commencer.
4: Ouf, je suis rassuré aussi parce que le petit déjeuner n'aurait pas la même saveur. Sinon, merci beaucoup Arnaud Fromage et heureusement également qu'on n'a plus d'éléphants. Eh bien, à demain, je crois.
5: À demain.
4: Bah oui, c'est ça, demain pour la nécessaire minute comtoise en réécoute, évidemment, sur l'application ici et sur ici.fr.
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6: Laetitia Ribeiro est biographe familiale. Pourriez-vous l'accueillir chez vous et lui raconter votre vie? Laetitia Ribeiro, légende ici.
7: Bonjour, je m'appelle Laetitia Ribeiro, j'ai 50 ans. Je suis née au Mans et j'ai grandi à Parigné-l'Évêque. Ma particularité, je suis biographe familiale. J'écris des récits de vie pour les personnes qui souhaitent laisser une trace. Et donc je suis biographe à Encre d'Humanité.
8: Écoutez-moi.
7: Qu'est-ce qu'être biographe familiale? Eh bien, c'est raconter des histoires de vie, accompagner des personnes en fait qui ont le souhait de laisser une trace, de témoigner de leur histoire, soit pour eux, soit pour leurs enfants. En fait, léguer un petit peu leur récit de façon à ce qu'ils se perpétuent dans les générations à venir. Comment est-ce que je procède? Donc, la plupart du temps, je me rends au domicile des personnes. C'est avant tout une rencontre humaine et mon travail, c'est à la fois de les guider dans le récit de leur vie, mais aussi de comprendre et de percevoir les émotions, les silences pour pouvoir écrire tout cela. Qu'est-ce que l'écriture permet? Alors, au-delà effectivement du récit, l'écriture, elle permet parfois de s'alléger. Hein. J'ai aussi cette particularité d'être biographe accompagnante. L'écriture permet parfois de témoigner, mais aussi de s'alléger. L'écriture, elle permet de revisiter son histoire, faire un peu parfois le bilan ou l'avancée. Elle peut permettre une avancée, en tout cas, sur ce qui a été vécu. Si j'ai fait pleurer des gens, ce n'est pas moi qui fais pleurer les gens. Ce sont souvent leur histoire et l'émotion que ça peut dégager effectivement de raconter son histoire, mais c'est souvent aussi à la lecture de ce que j'ai pu écrire, en fait. Les gens disent souvent que c'est particulier de se relire, de se voir écrire, et que c'est une expérience qui est à la fois extrêmement émouvante et à la fois, c'est singulier. Les personnes, à la fois, ont l'impression d'avoir écrit leur récit, puisque l'idée, c'est vraiment de les rencontrer et de pouvoir effectivement écrire au plus près de ce qu'ils sont. Donc ça, chaque fois, en fait, les gens me disent que c'est un cadeau émouvant, mais un cadeau réciproque surtout. C'est ma vie. Qu'on est bien en Sarthe, je suis revenue sur mes terres natales, donc c'est que c'était important et qu'on y vit bien. Pour moi, c'est important, que ce soit dans la biographie ou au fond d'être revenue en Sarthe. Pour moi, il y a quelque chose de l'histoire de ses racines, de savoir d'où on vient, de savoir où l'on va. Oui, on y vit bien en Sarthe. Voilà, c'était Laetitia Ribeiro, biographe à Encre d'Humanité. J'ai été très heureuse de vous parler de la biographie, de la découverte de la biographie. Et comme j'ai coutume de dire, il faut écrire son histoire, puisque chaque histoire mérite son encre.
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0: On sait qu'on est Lorrain parce qu'on klaxonne en partant de quelque part.
8: Ah oui.
0: Vous faites ça?
8: Ça m'arrive, mais j'ai toujours des scrupules à le faire parce que j'ai peur d'embêter les voisins. Salut, papapap!
0: Vous êtes pile dans le thème.
8: Ouais.
0: Un auditeur fidèle m'indiquait récemment dans un mail qu'il s'étonnait de ce travers très lorrain de klaxonner lorsqu'on quitte des amis ou de la famille.
8: Ça, c'est dans toute la France, non?
0: Bah, je pense. C'est ce que je lui ai répondu, mais je lui ai dit que je m'attarderais sur le sujet tout de même.
8: Très bien.
0: Vous savez, on tourne au coin de la rue, on appuie sur la corne. Mimi! Fais tut-tut, disent les enfants.
8: Tut-tut.
0: Je ne sais pas si cette manie est expressément lorraine. Vous l'avez dit. Moi, au départ, je croyais que c'était une tradition belge.
8: Pourquoi?
0: Qu'il klaxonnait pour être sûr qu'il parte vraiment. Sinon, il reste sur le palier. Mais, quoique, il y a tellement de grisailles et de brouillard chez nous que peut-être qu'en Lorraine, on joue de la corne juste pour être certain qu'on est bien vivant. Ah oui, dis donc, je suis encore là. Encore klaxonner en arrivant. Ça se comprend.
8: Oui,
0: par exemple, dans une ferme où il n'y a pas de sonnette, ni d'interphone, ou dans le cas d'une visite à des amis naturistes. T'as pas envie de voir à poil, ou tu as des pratiques un peu cheloues. Tu sais, tu préviens que t'arrives. Mais en partant, tout joyeux soit ton signal, tout prolongement du bon repas partagé soit-il, tout écho de l'amitié qui te lie à tes hôtes soit-il, tout point d'exclamation à une soirée excellente, à 2h du matin, là où il ravit tes copains, il fait chier tous les autres voisins. Tu risques fort de déclencher une kyrielle de réactions irritées. Une de mes voisines, pleine de bon sens, me disait l'autre fois, le klaxon devrait faire autant de bruit dehors que dedans, ça limiterait son usage. C'est pas bête?
8: C'est vrai. C'est
0: alors
8: vrai.
0: Rappelons ce matin que l'usage de l'avertisseur est encadré par la loi.
8: Oui.
0: Je cite,
8: oh là là.
0: En France, dans une agglomération, il est prohibé lorsqu'il fait jour, sauf en cas de danger immédiat. À la campagne, on peut l'utiliser pour prévenir d'autres usagers, par exemple sur une route particulièrement étroite. Mais de nuit, le klaxon est interdit partout, sauf en cas d'absolue nécessité. Bon, on pourrait rétorquer que l'absolue nécessité de dire merci et qu'il y ait une bonne ambiance fait loi, mais non. L'utilisation du klaxon hors de ces circonstances est passible d'une amende forfaitaire de 68 euros. Avouez que ça fait cher le tut-tut.
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1: Je marche à côté d'une jeune femme qui est habillée vraiment très rétro.
2: Bonjour.
1: Bonjour. C'est très joli votre tenue.
2: Merci beaucoup.
1: Vous me parlez un peu de votre inspiration ?
2: Oui, en fait, je m'inspire énormément donc, de la mode des années 20, 30 aux années 60. Et j'aime porter donc, des pièces d'époque et des pièces aussi de belle qualité avec de la bonne matière. Donc on en parle justement à l'instant.
3: On parlait de l'importance des belles matières et me parlait de son manteau qui est en laine et cachemire et qu'elle avait trouvé pour quelques euros au fripe.
1: Et puis, si je peux me permettre, il y a aussi un côté par conséquent très féminin.
2: Oui, aussi. Ouais. Bah, j'aime énormément tout ce qui touche à la féminité. Je trouve que c'est quelque chose de très beau, de ne pas en avoir honte en fait. Je pense qu'il y a une espèce de honte de la féminité qui s'est développée. Je l'ai remarqué très tôt, même quand j'étais au collège, et simplement les choses féminines étaient vues comme moins bien, comme moins intéressantes, moins intelligentes. Et on va dire que le vêtement n'est pas une personnalité à proprement parler, mais le vêtement sert à sublimer. Et la féminité, je trouve qu'elle sublime tout le monde, même parfois les hommes aussi.
1: Et vous ?
3: Moi, je pense que la féminité, moi, avant, j'ai jamais porté de pantalon avant mes 20 ans. Donc, au collège, j'étais souvent assez moquée. Bon, je pense qu'on a eu un peu le même parcours, mais j'étais souvent assez moquée parce qu'on me disait que soit j'essayais de faire trop fille, soit j'essayais de faire un peu nunuche, etc. Il y avait un peu cette haine de tout ce qui touchait aux filles. C'était souvent un peu décrié. On disait, ah, mais ça, c'est un truc de fille. Et du coup, il y avait cette tendance à vouloir être pas comme les autres filles et à vouloir se démarquer. Et du coup, maintenant, c'est bien quand on est adulte de pouvoir l'assumer et puis de trouver des copines aussi où on peut.

0: Marron également.
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2: Je rêvais d'avoir une maison à la campagne. Cette maison, c'est comme si j'y étais née. C'est ma maison de famille.
3: Ma maison s'appelle l'Ostao de la Mar.
4: C'est une maison un peu envoûtante.
5: Eh bien, vous voyez, des livres et trois fenêtres qui me donnent le paysage du pays, comme si c'était trois tableaux.
6: Ils ont vécu ici.
7: Thibaut Gaudry.
8: Ah, je m'appelle Nina Simone.
6: L'histoire de Nina Simone, c'est celle d'une petite fille amoureuse de Jean-Sébastien Bach qui rêvait de devenir la première pianiste concertiste noire américaine. Mais qui grandit dans l'Amérique profonde des années 30 et 40, où la ségrégation raciale est de mise.
8: J'ai commencé à étudier le classique à 5 ans.
2: Et vous avez continué, vous avez eu vos diplômes.
8: Et après, j'ai obtenu le doctorat de musique de Amherst University.
6: Élève studieuse, oreille absolue et jeune prodige, elle ne parvient pas à intégrer l'école de musique dont elle rêvait, brisant la carrière à laquelle elle aspirait. Et elle emportera le regret et la douleur toute sa vie.
8: I'm sorry that I didn't become the world's first black classic pianist. Oh yeah. I think I would have been happier. I'm not very happy now. Oh yeah.
6: Finalement, c'est par le jazz qu'elle connaît la gloire. Nina Simone devient aussi l'une des voix de la lutte pour les droits civiques des Noirs. Mais avec une sensibilité à fleur de peau, des douleurs de l'enfance qui ne sont jamais loin, sans compter des troubles bipolaires et des phases de dépression, elle finit par quitter les États-Unis, voyage beaucoup, et c'est naturellement en France qu'elle trouve refuge dans les années 80. Elle, la francophile, qui a connu le succès en reprenant Ne me quitte pas de Jacques Brel, et qui a choisi son nom de scène après avoir vu Casque d'or avec Simone Signoret.
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10: Pour Nina Simone, comme beaucoup d'artistes noirs de cette époque, la France est un pays très très important parce qu'on a cette image réelle à l'époque d'un pays ouvert. Par exemple, prendre un bus ou un métro à Paris, ben, on prend le métro et le bus avec les Blancs. On n'est pas dans des compartiments séparés. Et la France est une terre d'asile.
6: Elle vit 2 ans à Paris, enregistre quelques chansons et fait quelques concerts, puis en repart, avant de revenir une dizaine d'années plus tard. En 1992, elle s'installe à côté d'Aix-en-Provence, à Bouc-Bel-Air. C'est là qu'un après-midi de juillet 95, excédée par le bruit que font 2 adolescents jouant autour de la piscine de la villa voisine, elle tire un coup de pistolet à grenaille et blesse légèrement l'un d'eux. Elle écopera de 8 mois de prison avec sursis et une obligation de soins. En 1998, elle déménage à quelques kilomètres, à Carry-le-Rouet, où elle s'éteint le 21 avril 2003. Lors de ses funérailles, à l'église de Carry, une sono joue « Ne me quitte pas ». Sa grande amie, la chanteuse Myriam Makeba, est là. Elton John a fait envoyer des roses jaunes, avec un petit mot « Tu étais la plus grande, et je t'aime ». Sa fille, Lisa, prend la parole pour rappeler combien Nina aimait la France et demande de ne pas laisser son souvenir s'éteindre. Son souvenir et sa voix sont toujours là. Elle ne nous a jamais vraiment quittés.

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1: Oui, j'adore. Ouais.
2: Pourquoi est-ce qu'on chante? Et qu'est-ce que ça peut apporter, le fait de chanter?
1: De donner de l'ambiance. Ouais.
3: De s'amuser.
2: Prenons le problème à l'envers et on va arriver à l'homme. Pourquoi les oiseaux chantent?
3: Pour appeler les autres oiseaux.
1: Pour qu'ils donnent à manger. J'ai faim.
4: On peut se tutoyer?
5: Ouais.
4: Sympa. T'es lourd.
5: Mais j'ai quand même faim.
1: Ils appellent les oiseaux. Ils disent j'ai faim.

0: vous pouvez me donner à manger? Est-ce que vous êtes parti pour aller partir me prendre à manger?
1: Donc tu penses que les oiseaux chantent pour demander à manger?
2: Oui.
3: Pour nous réveiller peut-être.
4: Bah aussi des fois ils chantent le midi pour dire s'il y a un danger ou pas.
1: Et donc nous, pourquoi est-ce qu'on chante? Vous aimez chanter?
0: Oui, j'adore. Ouais, ouais, ouais, ouais.
1: D'accord. Oui. Et à part ça, tu chantes quoi quand tu chantes?
0: Je sais pas, Pierre Garnier. Chaque seconde, seconde.

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1: À Brassimpouille, au cœur de la Chalosse, un témoignage de la préhistoire, le musée de la Dame. Des grottes, un archéoparc, un musée, un site exceptionnel. Notre guide, son directeur Benoît Ducam.
2: À Brassimpouille, tout commence avec la reprise des fouilles en 1981, ce qui va en fait amener la création du premier espace muséographique. Donc là, on est en 1981, hein, c'est vraiment le tout début du début. Quelques bonnes années après, en fait, à partir de 2002, que va être créer la Maison de la Dame, qui va être en fait le nouvel espace muséographique du site de Brassimpouille, autour duquel va se greffer l'archéoparc, qui est la partie extérieure du site sur laquelle ont lieu les ateliers, les animations, en ce moment notamment beaucoup d'ateliers avec les scolaires. Et depuis 2 ans maintenant, s'est rajouté à ce complexe le site archéologique des Grottes du Pape, qui se visite également sur Brassimpouille.
1: Si on remonte aux origines, quand a-t-on commencé les recherches ?
2: Le site de Brassimpouille, en fait, il a été découvert en 1880, c'est-à-dire 100 ans avant finalement ce qui a lancé le musée aujourd'hui, avec à l'époque non pas des archéologues au sens où on l'entend aujourd'hui, mais plutôt des amateurs ou des érudits, puisqu'on est au tout début de l'archéologie, qui vont s'intéresser au site de Brassimpouille. Parmi eux, entre autres, Édouard Piette, qui découvrira en 1894 la Dame de Brassimpouille.
1: Cette fameuse Dame de Brassimpouille, c'est une statuette.
2: Alors voilà, la Dame de Brassimpouille, c'est une petite statuette en ivoire de mammouth qui est considérée aujourd'hui comme le plus vieux visage représenté de l'histoire de l'humanité. Et c'est une statuette qui a été, qui est datée, estimée. Alors, on est toujours en permanence en train de préciser les datations. Elle aurait été sculptée à peu près il y a 29 000 ans.
1: Est-ce dire que nous avions des peuplades qui vivaient là, à Brassimpouille, dans la préhistoire ?
2: Brassimpouille, finalement, on a la chance d'avoir des grottes qui se sont créées naturellement il y a plusieurs dizaines de milliers d'années. Et finalement, les hommes préhistoriques qui passaient dans la région, puisqu'on est toujours sur des tribus nomades, vont profiter l'opportunité de cette petite cavité, vont s'installer dedans, et pendant plus de 20 000 ans, des tribus vont passer et agglomérer en fait des restes de leur activité, qui ont été découvertes du coup à partir des années 1880 et jusqu'aujourd'hui encore, puisque on est toujours sur un chantier de fouilles à Brassimpouille.
1: C'est la communauté de communes Coteau et Vallée du Leuil qui gère le site, ouvert toute l'année, sauf en hiver, à part pour les groupes et sur réservation. Renseignements préhistoire-brassimpouille.fr. 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
3: Vous avez peut-être du mal à trouver l'amour malgré de nombreuses tentatives, notamment sur les sites de rencontres. Il y a peut-être des raisons à ça.
4: Je m'appelle Hélène Bethams. Je suis fonctionnaire, mais aussi autrice et psychosexologue, hypnothérapeute.
3: Ça fait beaucoup de fonctions. Qu'est-ce que vous avez écrit ?
4: J'ai écrit un livre qui s'intitule « Les sites de rencontres et l'estime de soi, psychologie amoureuse à l'ère du numérique ».
3: Mais comment passe-t-on de fonctionnaire à autrice et psychosexologue ?
4: Je suis d'abord restée en couple pendant 23 ans et je me suis séparée. Au moment de la séparation, j'ai attendu 2 ans avant de m'inscrire sur un site de rencontre. Et là, ce que j'ai découvert, ça m'a paru trop compliqué. Alors, comme tout le monde, j'ai navigué entre des eaux troubles, on va dire. Et puis, j'ai décidé de me former en psychosexologie, puisque la psycho m'intéressait depuis toujours. Et la sexualité aussi, j'avais lu Freud, j'étais très très jeune. Comment rencontrer l'amour quand on a perdu les codes à une époque, en fait, où tout est sur le numérique et où dans la vraie vie, on ne sait pas qui est célibataire ou pas et où on ne va pas aborder quelqu'un en lui disant « Ben voilà, moi je suis seule ». Est-ce que ça te dit de faire connaissance ? Parce que c'est ce qu'on fait sur un site de rencontre. On écrit à quelqu'un et on lui demande en fait s'il a envie de faire connaissance.
3: Comment avez-vous vécu cette expérience particulière sur les sites de rencontre ?
4: Je ressentais des choses un peu complexes qui peuvent s'apparenter à de l'adrénaline quand on fait du cardio, par exemple, une espèce d'excitation dès qu'on a un like, dès qu'on a un crush, un match. Pendant ma formation, je me suis dirigée vers des études et des recherches un peu plus scientifiques. Et ça a plein d'effets. fait. Les sites de rencontre, on s'en rend pas compte, mais on crée des hormones, de la dopamine, de l'adrénaline. Et en fait, c'est les conditions de l'addiction.
3: Et c'est ce que vous expliquez dans le livre.
4: Je parle aussi de toutes les difficultés d'attachement qu'on peut avoir. Parce que parfois, aimer ou être aimé, ça peut être une grande peur. Je parle aussi de nos schémas. Parce que dans la rencontre amoureuse, on va souvent reproduire les mêmes schémas, on va être attiré par les mêmes personnes. Bah, c'est un petit peu comme dans la vie, tous les jours on prend le même chemin pour aller travailler et rarement on va essayer une nouvelle route. Alors moi, c'est ici et aujourd'hui que je vous propose de commencer un travail pour vous aider dans vos rencontres.
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1: Le bâtiment rondouillard au toit de chaume de l'ancien Courtepaille à Cussy-les-Forges a pourtant bien failli disparaître. Ce restaurant grill, dont le néon rouge a éclairé pendant des années l'entrée de ce village de la Vallonnée, a accueilli pendant plusieurs décennies les vacanciers en voiture qui descendaient dans le sud ou rentraient chez eux par l'ancienne Nationale 6.
5: Pas moyen d'avancer. Qu'est-ce qu'ils font devant aussi? Et l'autre Thierry, y a vraiment pas de quoi. Ah, ils sont en panne par-dessus le marché, c'était bien la peine de nous doubler tout à l'heure. Ah, si j'avais su, je serais jamais parti en vacances.
1: Le Courtepaille de Cussy-les-Forges a même une histoire particulière. Construit en 1964, c'était le deuxième établissement de la célèbre chaîne, devenu au fil du temps le plus ancien encore debout en France. Dans une archive de 2020, André Leroy, qui en a été le directeur pendant 30 ans, se souvient d'une salle de resto restée dans son jus.
6: Elle est d'origine avec ses rideaux verts, ses banquettes, tout est resté dans son jus comme elle a été faite en 64. C'est magnifique avec ses vieilles tables, ses vieilles chaises, ses briques, la cheminée qui n'est pas la même, les banquettes vertes, des lanternes, c'est vraiment joli.
1: Ce décor authentique a même vu défiler des vedettes des années 70 sur la route de leur tournée, comme Michel Thor ou Claude François. Puis le rideau est tombé en 2020. Le restaurant a fermé et le bâtiment est resté 5 ans à l'abandon. La belle histoire, c'est qu'il a été repris il y a un peu plus d'un an par Christopher Bertrand, un ancien serveur de la chaîne.
7: J'ai démarré chez Courtepaille, j'avais 16 ans. Je travaillais à Courtepaille d'Apoigny, donc en faisant des études pour exercer le métier de tailleur de pierre. Donc ouais, rien à voir du tout. Et je suis revenu chez Courtepaille à Cussy-les-Forges. Les choses, parfois, vous savez, vous avez des opportunités dans la vie, il y a des petits clins d'œil, des petites choses.
1: Sous son impulsion, Courtepaille est devenu Courte Patte, un magasin spécialisé pour animaux. Une nouvelle enseigne qui vient de fêter ses 1 an d'existence. Le lieu a changé d'activité, mais il n'a pas perdu son âme. La preuve, toutes les semaines, des automobilistes s'arrêtent encore. Pensant venir manger, ils grimpent le petit escalier jusqu'à la porte avant de réaliser que les grillades ont laissé place aux croquettes pour chiens.
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1: Une aventure de 30 ans. Françoise Chavaldini n'est pas peu fière de son entreprise, dont la renommée n'est plus à faire.
2: C'est une belle aventure, avec ses hauts, ses bas, mais c'est plutôt positif. Alors, pour la région de la commune de Dzi, c'est très important, parce que ça fait vivre le village, non seulement l'été, mais même l'hiver. Il y a quand même, ici à Dzi, il y a des personnes qui habitent Dzi et qui travaille ici à Sodez, donc ça fait quand même un flux, ça fait de l'économie et c'est quand même pas mal pour un petit village à flanc de montagne d'avoir une telle activité aujourd'hui au centre de Dzi. Nous ne sommes pas les seuls, comme vous savez, et donc ça fait quand même vivre le village et une certaine effervescence, même l'hiver et pas seulement l'été quand il y a les touristes.
1: Et en 3 décennies, la production s'est développée à vitesse grand V.
2: On a revu, si vous voulez, notre système de commercialisation. On sait, comme on est dans une dynamique environnementale, on a plutôt préservé donc, pour la ressource. On s'est cantonné déjà en Corse, en région PACA, un peu Paris. On a un peu d'export qui nous reste fidèle, c'est la Guadeloupe. Voilà. Mais très peu parce que c'est voulu, c'est dans notre façon de contribuer, si vous voulez, aussi avec l'environnement, si vous voulez, de faire très attention.
1: Voilà. Et la gamme s'est étoffée.
2: En plastique, donc, du litre et demi, du litre, du 50 et du 33. Nous avons 2 bouteilles plastiques pour le CHR en 1 litre. Nous avons donc toute la gamme vert, 1 litre, 75, 50 et 33. Et ensuite, nous avons aussi la gamme gazeux en litre CHR. Et en vert gazeux, nous avons le litre, le 75, le 50 et le 33. Et ensuite, on a développé aussi les aromatisés. Aujourd'hui, nous sommes au citron. Elle va se compléter dans les années qui viennent avec le citron corse, donc naturel, pas de sucre, citron plat 50 et 40 gazeux citron.
1: Françoise Chavaldini met ses espoirs pour l'avenir dans les infrastructures routières. Pour elle, les routes ne sont plus adaptées, notamment pour les camions de livraison. Pour elle, rien n'a été fait depuis 30 ans.
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3: L'Élastique à musique, une association fondée en 1980 qui propose des ateliers et des cours de musique pour tous les niveaux au Mans. L'association vient de faire sa rentrée et bonne nouvelle, il est encore possible de s'y inscrire. Mais comment ça fonctionne? Quels instruments peut-on essayer? Bougez pas, j'ai testé pour vous l'Élastique à musique. Et direction le 14 rue du Père Mersenne, devant un bâtiment blanc et vitré. Comme indice, un panneau avec une grande note de musique, il y est écrit l'Élastique à musique. J'ouvre la porte et rentre à l'intérieur.
4: Bonjour, bienvenue
5: à l'Élastique à musique.
3: Pour m'y accueillir, Nathalie, directrice des lieux, Florence, coordinatrice pédagogique, et Gabriel, professeur de piano et de MAO, musique assistée par ordinateur, des instruments qui figurent parmi la liste des nombreux autres proposés.
6: Oui, il y a une grande variété. On a des cours assez classiques, piano, guitare, basse, batterie, violon, trombone, saxophone, trompette.
3: Et bien d'autres. Cette diversité, c'est une grande force parce que l'équipe pédagogique met en place des projets communs entre tous les élèves. Il y a même des ateliers pour le chant, si vous voulez devenir la prochaine Céline Dion. Au total, 15 professeurs pour des cours soit particuliers, soit collectifs.
6: Oui, donc l'idée quand on fait de la musique, c'est de ne pas s'enfermer tout seul avec soi-même ou qu'avec son professeur, c'est de pouvoir échanger avec d'autres personnes.
3: Et donc une vie associative dans laquelle s'impliquer, avec des différences de niveau, bien sûr, mais qui sont aussi une manière enrichissante d'apprendre. Surtout que Gabriel et les différents professeurs font les choses petit à petit.
7: Donc le premier cours, c'est une rencontre, où on fait le point sur le niveau. Généralement, je demande toujours de jouer un petit quelque chose pour ceux qui ont déjà un petit bagage, ça me permet un peu de situer là où l'élève en est.
3: Alors nous aussi, testons notre niveau. On démarre avec le piano. Bon, ok, je rigole. Ça, c'était plutôt Gabriel. Voici la réalité. Deuxième étape, la batterie. C'est pas mieux. Alors, le troisième test, le plus dur, la trompette. « Désolé pour vos oreilles, clairement il va falloir que je m'inscrive parce que c'est la catastrophe. D'ailleurs, grande nouveauté plutôt pratique pour vos enfants de 7 à 10 ans, il y a la mise en place d'un atelier découverte pour venir justement tester les instruments. Les enfants sont répartis en 3 groupes, échangent à chaque trimestre. Le premier groupe, piano-voix, le deuxième, batterie-percussion, MAO, et le troisième, les cordes, guitare ou encore violon. Ça leur permet de choisir plus facilement l'année suivante et ça évite aux parents d'acheter un instrument pour rien. Ça, c'est plutôt pas mal parce que ça représente malgré tout un budget. L'élastique à musique, c'est testé et approuvé par Issimène.
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8: En 1994, c'est bien simple, en cette journée du 4 juin, c'est tout Carpentras qui attend la rockstar. Allez vous enfiler votre blouson de cuir, montez sur votre Harley Davidson, la balade commence. Il faut remonter à 1992 pour bien comprendre la venue de Johnny Hallyday chez nous. C'est à cette date qu'il fonde avec un ami son premier groupe de bikers, les HDC Desperados. Ouvert à tous, tous ceux qui ont une Harley Davidson, l'association va se rassembler à Carpentras pour la première fois, donc 2 ans plus tard, en juin 1994. Carpentras, bah oui, parce que l'un des meilleurs amis de Johnny Hallyday, c'est Joe Rodriguez. Alors, son nom ne vous dit peut-être pas grand-chose, mais ce carpentracien de naissance est le garde du corps de Johnny Hallyday pendant 5 ans. Et c'est vrai qu'il partage, comme Johnny, la passion des Harley. Ils ont même des tatouages en commun. En ce 4 juin 1994, notre ami Joe Rodriguez se marie.
9: Au nom de la loi, je vous déclare unis par le mariage.
8: Et il choisit qui en témoin ? Bah Johnny Hallyday. Et voilà, c'est comme ça que Carpentras voit arriver depuis le Var des milliers de motos. Tour de ville, mairie de Carpentras, centre-ville, c'est juste la folie. Ce que vous entendez là, c'est un extrait du reportage d'une chaîne câblée de l'époque qui suit le voyage de Johnny et de ses copains bikers. Cette visite aux allures de chef d'État impressionne une partie des Carpentrasiens. Et d'ailleurs, il suffit de parler aux commerçants et aux habitants d'aujourd'hui pour comprendre ce souvenir de cette journée juste dingue. En fin de journée, Johnny, au bras de son épouse à l'époque, Adeline Blondeau, et de son producteur Jean-Claude Camus, prend la direction de l'hippodrome Saint-Penchon où se déroulent les courses hippiques. Là-bas, c'est presque 30 000 personnes qui l'attendent. Un mini-concert est organisé et Johnny, bah, faut le dire, il s'éclate. 6 titres chantés par la star, qui est ensuite rejoint par le guitariste Paul Persson. À l'époque, c'est l'animatrice Sophie Favier qui présente ce concert. L'entrée est de 50 francs et pendant 3 jours, c'est juste la folie, la fête ne s'arrête pas. Johnny partira avec Adi en hélicoptère à la fin de ce week-end. Alors figurez-vous que j'ai pas mal cherché et ce n'est pas la première fois que Johnny chante à Carpentras. Il était déjà venu en 1961. À l'époque, il se produisait place de la mairie dans un tour de chant organisé par l'association des commerçants. Il était alors âgé de 18 ans.
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0: C'est quoi votre passion, Eric ?
1: Alors moi, c'est le chant lyrique italien.
0: Vous avez toujours fait ça ?
1: Non, pas du tout. J'ai commencé à chanter depuis à peu près 2 ans.
0: Vous faisiez quoi avant alors ?
1: Alors avant, moi, j'étais plutôt dans le côté sportif. J'étais joueur de foot national. J'ai eu la chance d'être professionnel pendant un petit peu de temps. Et ensuite, j'étais entraîneur de football.
0: Et alors, comment votre vie a basculé ?
1: Alors, tout simplement, ça a été un concours de circonstances. J'étais dans un camping. Anne-Laure Cibon, qui a fait la Starac, qui a fait la finale à Star Academy, m'a entendu ma voix et m'a proposé de faire sa première partie.
0: C'est un conte de fées.
1: Complètement, surtout que j'avais jamais fait de scène de ma vie.
0: Il y avait des chanteurs quand même dans votre famille ou pas du tout ?
1: Oui, j'avais ma maman qui était chanteuse, qui devait rentrer au conservatoire de Paris. À l'époque, c'était Jean Nouin et Régine. Et ben, je me sens un peu coupable parce que elle venait d'accoucher et donc elle n'a pas pu continuer son rêve.
0: Le chant italien, c'est important, ça n'y a rendu compte ?
1: Absolument. J'ai mes ancêtres qui habitaient Palerme et j'ai quand même baigné un petit peu dans le chant italien avec ma grand-mère qui adorait les chants italiens.
0: Les fauteuils se sont retournés. Dites-nous pourquoi je dis ça.
1: Oui, j'ai eu l'occasion, comme ça, c'est un concours de circonstances. J'étais sur un bateau en croisière et j'ai une amie qui était avec moi qui me dit « Rick, il y a The Voice sur le bateau ». Donc je ne le croyais pas. Et donc j'ai fait les auditions, on était 47, il n'en gardait plus que 7. Et j'ai eu la chance de pouvoir chanter, d'aller en finale. Et donc c'était l'Italie contre la France. Mais j'ai perdu contre une sacrée chanteuse, une fille qui était superbe.
0: Vous chantez où alors aujourd'hui ?
1: Actuellement, je fais des petites scènes, mais alors quand je dis les scènes, c'est des salles des fêtes et dans les petits villages. Et j'ai eu l'occasion de faire l'année dernière le tremplin musical à Muret, où il y avait des artistes, auteurs, compositeurs, et j'ai eu la chance de gagner le prix du jury, le coup de cœur du jury, et ils m'ont offert la première partie des Vendredis de l'été qui se font chaque année sur Muret.
0: Vous y pensez régulièrement à votre maman, du coup ?
1: Absolument, oui. En fait, j'ai une coach qui s'appelle Aurore Massad, qui est ma coach et qui chante avec moi, qui me fait penser beaucoup à ma maman parce qu'elle a à peu près la même voix. Et c'est vrai que ma maman, quand je chante, j'ai l'impression qu'elle est à côté de moi, quoi. Et jamais j'aurais cru qu'un jour j'arriverais à chanter, et je sens qu'elle est avec moi.
0: Vous envoyez en tout cas, on finit par Caruso ?
2: Allez, si vous voulez.

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2: Les petits bonheurs, généralement, ce sont des sourires qui se récoltent tous les jours au hasard des rencontres. Il suffit d'un micro ici, de ne surtout pas prendre de rendez-vous et de ne pas se présenter. Ça marche très bien à Megève, par exemple. Nous sommes donc en Haute-Savoie, sur les hauteurs de Megève, au Mont d'Arbois, pendant que des chevaux sont en train de monter dans une bétaillère.
3: Bonjour.
2: Matin de bonne heure, venez vous occuper des bêtes.
3: C'est ça, on vient les mettre au chaud, ouais.
2: Ah, c'est-à-dire que là, ils quittent la montagne?
3: Ouais, ce coup-ci, ouais, c'est bon. Ce coup-ci, on va les ramener, on va les mettre en pension pour cet hiver, ouais. Ils ont passé tout l'été en montagne, donc ce coup-ci, ça y est. Ils vont aller se mettre au chaud pour l'hiver.
2: Ah oui, ils font toute la saison, là, ici?
3: Ouais, ceux-là, ils font toute la saison ici. Il y en a qui sont là pour la monte, il y en a qui sont là pour l'attelage, et puis vu que nous, on est élevage, il y en a, ils sont juste là pour grandir.
2: Vous, c'est pas juste un loisir, c'est votre métier?
3: Ouais, moi, c'est mon métier, ouais. Je suis cocher palefrenier, ouais.
2: Quand vous dites pour l'attelage, c'est les calèches qu'on peut voir à Megève, par exemple?
3: Exactement, c'est ça.
2: Donc, les chevaux, quand ils sont pas attelés, on les voit ici, sur les hauteurs de Megève?
3: Ouais, c'est ça. Nous, on en a à l'Alpette, comme là en face, en haut de la côte 2000. On en a aussi au Mont d'Arbois, là, juste derrière. Et puis, après, au fur et à mesure de la saison, on les fait descendre petit à petit. Puis là, ils atteignent leur point le plus bas sur Megève. Puis après, on les change de département et puis voilà.
2: Donc là, ils montent dans le bus?
3: C'est ça, ouais. Ils montent dans le bus, là, je vais en mettre 4. Là, après, j'ai mon patron qui va arriver. Il va prendre le reste et puis après, on va prendre un camion et une remorque. Puis on y charge tout dedans, puis lui, il part cet après-midi.
2: Et là, ils partent où, hein, en résidence d'hiver?
3: Ils partent dans l'Allier, ceux-là. Ils partent dans l'Allier. Ils ont des gros champs de plusieurs hectares où c'est qu'ils ont du foin, des abris pour eux, de l'eau à volonté, et puis voilà.
2: L'Allier, donc en Auvergne, si je ne m'abuse, il fait pas beaucoup plus chaud qu'ici l'hiver.
3: Non, il fait pas beaucoup plus chaud, mais par contre, ils auront plus d'herbe qu'ici, on va dire. Ils auront moins de neige, ils auront un peu plus de foin, un peu plus d'eau, parce que nous, ici, c'est qu'on est tout de suite dans la neige, et puis nous, on n'a pas assez de foin pour tous les nourrir l'hiver, donc on préfère les mettre en pension. C'est beaucoup plus agréable pour eux. Puis pour nous, l'hiver, on a déjà bien assez de boulot comme ça, donc au moins, ils sont un peu tranquilles aussi de leur côté.
2: Alors justement, vous faites quoi l'hiver si vous avez plus de chevaux?
3: Alors c'est pas qu'on en a plus, c'est qu'on en a moins. Toute la partie élevage en fait part tout en pension. Et en fait l'hiver nous on fait énormément de calèches sur Megève. On a des grosses calèches qui montent jusqu'à 12 personnes. C'est qu'on fait les fondus en calèche en soirée ou midi. Et on fait juste des balades en calèche.
2: Bon, vous j'imagine que le cheval c'est une passion, on fait pas ce métier là par hasard.
3: Mon grand-père était déjà éleveur de chevaux. Là maintenant je bosse chez un ami de mon grand-père. Puis voilà, après on fait ça par passion. De toute façon c'est pas par l'argent qu'on va le faire, hein, comme dans tout métier agricole.
2: Même à Megève?
3: Même à Megève, l'agricole, ça reste l'agricole, à Megève ou pas.
2: Je peux vous demander votre prénom?
3: Moi, c'est Mathieu, moi.
2: Et c'est quoi le dernier petit bonheur de Mathieu, s'il vous plaît?
3: Mon dernier petit bonheur, c'est d'avoir fait un galop sur les crêtes de la côte 2000 en plein été avec le soleil couchant. Et ça, je pense que je m'en souviendrai jusqu'à ma mort.
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4: Sur la route de la Guinguette à Anzem, en venant de Guéret, vous verrez sur votre gauche une maison avec des fenêtres blanches. C'est l'atelier du sculpteur Scal. Mais c'était quoi avant?
5: Je suis Scal, sculpteur, avec joie de vous accueillir.
4: Donc votre maison, c'était la boucherie du bourg?
5: Une des boucheries du bourg, oui. Alors je crois que c'était la famille Fell qui aurait fermé, d'après les anciens qui habitent le village, dans les années 50. Mais il y a encore les traces.
4: Et donc là, le carrelage...
5: C'est ce qu'on appelle, je crois, du casson. Alors, je ne sais pas si c'est l'expression qui est employée en Creuse, mais en général, on appelle ça du casson, parce que ce sont des bouts de carrelage de toutes les couleurs, qui ont servi à faire le sol de l'atelier de boucherie. Et puis, il reste encore au plafond, encore quelques des suspentes pour les bouchers, où ils accrochaient les morceaux de viande. Mon atelier, apparemment, c'était dans cet endroit qu'on accueillait les clients qui venaient. Donc ici, pareil, le même carrelage que dans l'autre partie. Et là, maintenant, j'ai transformé ça dans mon atelier de sculpture. Sur le matériau, principalement des métaux, mais aussi du bois. Moi, ce qui m'importe, c'est le rendu dans les formes. J'apporte beaucoup d'importance à la lumière posée sur les pièces, les reflets, enfin. Et puis surtout, j'aime pas les lignes droites. Les gens qui aiment ce que je fais, c'est Jules Verne, Tim Burton, par exemple, me définit mieux comme recréateur.
4: Et là, par exemple, qu'est-ce qu'on a devant nous?
5: J'irai un manège, mais qui est issu de plein de pièces différentes. Une montre, des engrenages. Bon, évidemment, c'est un petit moteur de jeu d'enfant. Il y a un plateau qui tourne dessus avec comme un manège pour enfants. Mais là, au lieu que ça soit des chevaux, des voitures, là, c'est des symboles du temps.
4: Et est-ce que, comme les anciens clients de la boucherie, on pourra passer la porte et venir voir le manège du temps?
5: Dès cet été, j'accueillerai les visiteurs. Une partie qui est sans carrelage, peut-être leur bureau, enfin leur bureau, peut-être pas leur compte, j'en sais rien. En tout cas, là, il y a une grande partie qui est carrelée en casson, comme je disais tout à l'heure, qui est très pratique à entretenir quand on a un atelier de sculpteur.
4: Donc il y a un pont entre le passé et le présent quand même, ça reste de la boucherie à l'atelier.
5: Ah oui, tout à fait, j'ai choisi cette maison pour ça aussi, hein, parce qu'il y avait, vraiment un passé, une architecture un peu curieuse, un peu décalée, et ça a fait beaucoup dans le choix, ouais, tout à fait.
4: Comment vous avez mené votre enquête ?
5: Principalement, je fréquente la bibliothèque La COP, donc dans Zem. On est quelques-uns. Et j'ai rencontré Brigitte, par exemple, à qui j'ai posé des questions. En tout cas, c'est grâce aux anciens du village que j'ai pu avoir quelques infos, quoi. Je fais de belles rencontres. Je suis bien ici.
4: Dans cette maison, on ne découpe plus de la viande, mais des matériaux recyclés pour fabriquer des œuvres.
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Lola Baye est une chanteuse, autrice, compositrice qui mêle douceur, humour et spontanéité. Si vous avez pu la voir dans l'émission The Voice, ce qu'elle affectionne aujourd'hui, c'est sillonner le monde rural pour chanter dans les tout petits villages.

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2: Une autrice, compositrice, elle écrit à la guitare et au piano des chansons pour elle-même et pour les autres, et pas n'importe quelles autres. Je lâche un exemple au hasard. En cette semaine de guerre de billetterie, elle a écrit 3 chansons pour Céline Dion. Son premier tube en France nous fait remonter à 2008, l'année de la mort de Carlos. Heureusement qu'elle était là, Zao. C'est chou-

0: est ce soir dans Décibel pour célébrer la sortie de son 5e album, un bijou nommé Versatile. Et bonsoir, bienvenue Zao.
1: Bonsoir.
0: La dernière fois qu'on s'est vu, c'était il y a une petite année et vous aviez prêté main forte à Tom Frager sur son album.
1: Ça passe vite, hein.
0: Bah oui, je sais. Non, c'est terrible, ça passe très très vite. Et là, bim, votre 5e album qui débarque, Versatile, après une tournée de printemps qui s'est fort bien passée par chez nous. Avant tout ça, pour vous présenter tout à l'heure, je mettais la chanson C'est chelou qui est votre premier tube. Rappelez-vous les amis de cette chanson.
2: C'est chelou.
0: J'avais envie de parler avec vous de la puissance d'un premier tube aussi fort que C'est chelou. Et je me suis demandé, vous allez me suivre dans mon délire, si vous n'aviez pas échappé de près au syndrome Diams. Je m'explique.
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0: Le grand premier tube populaire de Diam, c'est DJ, qui est, alors certes une très bonne chanson, comme C'est chelou d'ailleurs, mais qui ne représente pas vraiment l'intégralité du travail d'autrice
1: complète
0: de Diam. Et C'est chelou, c'est un peu la même chose avec vous.
1: Ouais.
0: Une chanson qui est très fun et légère, avec des mots comme taspé par exemple.
1: C'est,
0: qui sont
1: c'est
0: pas
1: une
0: forcément...
1: pièce d'un puzzle qui est incomplet. Quoi.
0: Et donc, je me demandais, est-ce que à la fois, alors c'est pas génial évidemment de démarrer sa carrière avec un tube, mais est-ce qu'à la fois, ça peut être l'arbre qui cache la forêt, et est-ce qu'il faut... quand même parfois un petit peu se détacher de cette première chanson, de ce premier succès.
1: Alors moi j'en suis très très fière parce que c'est ce qui m'a fait connaître auprès du grand public. Maintenant l'enjeu pour moi après C'est chelou, c'est de montrer toutes les facettes de ma création, de ma musique. Donc c'était important que j'arrive jusqu'à un morceau comme Je te promets ou Tourner la page pour montrer la plume, la sensibilité, la douceur, etc. Mais il se trouve que C'est chelou qui a défoncé la porte et on en est assez fiers. Et puis après on est rentré avec des petites ballerines avec des petits pas tout en douceur, comme un éléphant dans un...
0: dans un petit magasin de porcelaine,
1: exactement.
0: Le premier album, c'était donc Dima en 2008. Et oui, pour celles et ceux qui n'avaient connu à l'époque que C'est chelou, il y avait tellement de merveilles sur ce premier disque. Il y avait des chansons très émouvantes, par exemple, comme Kiff and Dear.
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0: Si je vous parle de votre premier album, alors c'est déjà pour le plaisir parce qu'il était super. En 2008, on était jeunes, on était fous, mais aussi parce que je trouve que dans le cinquième album qui vient de sortir, il y a parfois des clins d'œil à ce que vous chantiez en 2008. Par exemple, Kiff & Dear, vous évoquiez ce moment qui a été à la fois fondateur et hyper dur pour vous de quitter l'Algérie en
1: l'exil,
0: famille,
1: ouais.
0: L'exil alors pour le Canada. Et finalement, dans Iceberg, qui est une chanson très importante de ce nouvel album, vous parlez beaucoup plus précisément de pourquoi quitter l'Algérie et quels souvenirs.

0: Iceberg, c'est là où vous dévoilez finalement la femme derrière l'artiste.
1: Exactement, c'est un peu pour ça qu'il s'appelle Iceberg, parce qu'on ne voit que la pointe étant Zao, et puis on dévoile Zaira, ce qui a la face cachée de Zao, que j'assume plus d'ailleurs, et j'en parle plus, pourquoi ? Parce que l'exil, bon, ça fait longtemps maintenant que je suis partie, mais il y a des fois, on a besoin de recul pour parler plus sereinement des choses. Sans, genre, l'exil, j'en ai parlé de manière plus agitée, dans Kiffendir, j'étais encore en colère, j'avais pas encore fait la paix avec certaines choses. Et là, aujourd'hui, je fais juste le bilan, disons, il y a de la beauté dans la mélancolie, il y a de la parfois la misère, c'est beau. Mais on cherche pas à ce qu'elle soit là, mais on vit des choses et faut les accepter. C'est ce qui fait de nous ce que nous sommes aujourd'hui. Et je l'assume complètement aujourd'hui. Enfin, bien sûr, j'ai encore un bout de chemin à parcourir, mais on essaie d'être la meilleure.
2: Oui, le plus longtemps possible.
1: Oui. Mais je veux dire, on n'est pas arrivé, on n'est jamais arrivé, mais on essaie d'être la meilleure version de soi-même. Et le but, moi, dans ma vie, c'est d'arriver à la paix intérieure. C'est vraiment la finalité. Si j'arrive à vivre avec mes bagages, mes casseroles, mes complets, mes insécurités, j'aurais gagné déjà.
2: Oui, et justement, exactement, il y a une forme de joie pour nous qui vous écoutons de se dire elle a grandi, elle a fait la paix avec des choses, mais sans pour autant laisser tomber des sujets. En fait, c'est juste un nouvel œil finalement.
1: Moi, je pense on peut pas faire la paix si on ne regarde pas les choses en face. On peut pas se faire une scission, on peut pas couper une partie de soi. Il faut l'assumer, il faut l'embrasser. C'est pas cool, c'était peut-être des moments dont on veut pas se rappeler. Des fois, on fait le vide, on essaye de faire comme si ça n'a jamais existé, mais ça revient comme un boomerang. Donc, le mieux, c'est de l'accepter le plus vite possible et de faire la paix avec ça.
2: L'exil, donc, que vous avez vécu quand vous étiez jeune fille, vous quittez l'Algérie, on est dans la décennie noire, et c'est évidemment un déchirement, et à la fois, voilà, faut arrêter d'avoir peur toutes les 5 minutes. De sauter sous une bombe,
1: sais-je. C'est vraiment ça.
2: Vous arrivez au Canada, donc, et aujourd'hui, finalement, vous êtes tout le temps en train de bouger entre le Canada, la France. Là, vous étiez
1: en tournée.
2: Vous n'avez pas gardé de l'époque une allergie au voyage, c'est bon.
1: Je vous dis la vérité, depuis que j'ai quitté l'Algérie, on dirait que ma résidence est une valise. Et un passeport. J'ai l'impression que je suis toujours en escale quelque part. J'ai jamais et que je suis partout chez moi. Donc c'est ce truc là où je me laisse. Je vais parler en texte. Et je laisse la vie m'emporter. Et je laisse ma plume me porter. C'est vraiment ça. Je suis dans cet état d'esprit de m'accepter, de me dire bon advienne que pourra. Bon, maintenant j'ai des enfants, etc. Donc j'essaie d'être là où ils sont, mais je n'ai pas d'attachement particulier à une place,
2: une terre.
1: Voilà, le plus beau moment ou le plus beau coucher de soleil qu'on puisse voir, si on est seul pour le voir, c'est bien, mais si on n'est pas avec les gens qu'on aime pour le partager, il n'aura aucune valeur. Ou en tout cas, il sera moins fort à nos yeux. Et aujourd'hui, j'essaie de m'attacher à des gens, à des relations, à des. Ma terre, c'est les gens qui m'aiment.
2: Waouh.
1: Voilà, bon, ça y est.
2: Ça, c'est un titre du fait.
1: Allez, j'y vais.
2: Excusez-moi. Moi, je vais m'arrêter, je vais pleurer 2 secondes. Et elle va écrire son texte.
1: Non, c'est vrai.
2: Ma terre, c'est les gens qui m'aiment. Non, mais waouh. Zao. Ah là là. Alors, il y a un homme. Un artiste qui a aussi vécu l'exil. Alors oui, c'est un exil volontaire dans le cas de Yuri Buenaventura quand il a quitté la Colombie. Mais n'empêche que quand il s'est retrouvé à Paris, il était assis là à votre place, Zao. Il nous racontait qu'il était tellement désespéré parce qu'il était venu à Paris pour être chanteur et puis personne ne voulait le laisser chanter. Il nous a dit qu'il a voulu mourir. Il était désespéré.
1: Waouh.
2: Et alors, vous chantez avec lui sur cet album, Zao et Yuri Buenaventura, une chanson qui s'appelle Cœur de pirate.
1: Parce qu'on est des pirates.
2: Parce que vous êtes des pirates. Est-ce que c'est ça? Vous êtes un peu les pirates de One Piece, là? Vous vous baladez avec vos chapeaux de paille.
1: Exactement. On n'a pas de chapeau de paille, mais on a des cœurs en paille qui s'embrassent très, très vite. Et un rien, une passion, en tout cas. Moi, pour lui avoir beaucoup parlé, j'ai passé beaucoup de temps avec lui. J'ai l'impression qu'on est les mêmes et peu importe l'âge, la génération, le style musical, moi je me retrouve beaucoup en lui et on s'est très bien entendu et il n'y a pas de hasard.

0: entend jouer sur ce titre des musiciens qui ont fait l'album de Bad Bunny.
1: Ouais. Que j'ai pu avoir grâce, bien sûr, à Yuri, qui les connaît tous. C'est des vrais, enfin, des icos de salsa.
2: Chevronnés.
1: Enfin, c'est les meilleurs. Et du coup, j'ai grâce à lui, pu avoir ces musiciens-là sur l'album.
2: C'est un vrai album de musicienne, Zao. Parce qu'en fait, on sent l'amour. Alors oui, là, pour la salsa, par exemple, qui est une découverte. Moi, je ne vous savais pas fan de ce genre de musique. Et quand vous le faites, vous y allez à fond. Et c'est la même chose pour les musiques afro, pour la pop, pour la chanson française. En fait, vous avez choisi de ne pas choisir.
1: J'ai choisi d'être libre. Voilà, tout simplement.

0: Si, comme Caroline, clin d'œil évidemment à l'énorme tube des 90s de MC Solar. Et thème récurrent de l'album quand même, hein, le départ.
1: Le départ, les relations humaines, amoureuses, ouais. Les problèmes de couple. Beaucoup d'introspection aussi dans cet album, contrairement aux autres.
0: C'est vrai.
1: C'est avec amour propre, aussi l'amour dans toutes ses formes, même l'amour de soi.
0: Oui.
1: Chose qu'on oublie des fois de mettre en avant. Parce que pour être heureux en relation avec les autres, faut être heureux avec soi-même, faut s'accepter, c'est ce qu'on disait au début. Donc,
0: ça s'est testé, approuvé par vous-même.
1: Ah, oui, ouais, complètement. J'ai foiré beaucoup de relations avant de. Pour l'instant, je touche du bois. On verra.
0: Mais ça sert à ça.
1: Ça sert à ça
0: de se planter aussi,
1: oui,
0: c'est d'être mieux, meilleur après.
1: Bah, si on retient les leçons, sinon on les répète.
0: Alors, sur le thème de la rupture, il y a une chanson qui s'appelle Mens-moi. Et qui touche beaucoup.
1: Oh.

0: Clément-moi.
1: Et pourtant, jamais j'aurais cru dire ça un jour.
0: Oh là là.
1: Et oui, mais en fait, l'amour n'est pas logique. Des fois, il y a des ruptures ou il y a des relations où ça nous fait tellement mal et on n'est pas prêt parce qu'on est tombé de très haut, on n'est pas prêt. La vérité n'est pas possible à intégrer pour nous et on préfère des fois qu'on nous mente parce qu'on n'est pas prêt à processer cette information. Elle n'est pas rentrée, elle ne rentrera pas. Donc
0: ça, c'est pas un truc que vous nous auriez raconté en 2008.
1: Non, pas du tout. Ça, c'est des choses, justement,
0: l'expérience.
1: Mais c'est des choses que je me dis à moi-même, mais effectivement, ça dure un temps. Donc moi, j'essaye d'immobiliser et de repérer une émotion unique, une émotion qui n'a pas été racontée, ou en tout cas le moins possible par d'autres, pour essayer de la capturer et de mettre une loupe. Et plus je prends de l'âge, et plus je prends de l'expérience, et plus j'avance dans ma carrière, et plus mon microscope, il est un peu plus gros, je vais dans le détail, et donc jamais ce thème-là ne serait pas sorti avant.
0: Pour celles et ceux qui avaient adoré Ma Meilleure 13 ans après, on vous retrouve avec La Fouine. Ah, ça va pas fort, hein.

0: faites vraiment chanter la fouine.
1: Et il chante très bien.
0: Mais ouais.
1: Il chante très très bien. Bah, il chantait déjà, mais c'est vrai que là, ça fait du bien de l'entendre chanter ouais. dans le morceau Problème. Et qui, 13 ans après Ma Meilleure, bah voilà, on dit bon, on est dans l'idéalisation de l'autre au début. Et puis bon, après, il y a les problèmes. Ça ne veut pas dire que c'est fini, mais on va voir comment on va les gérer.
0: Tu auras d'autres morceaux,
1: on séparera la suite.
0: C'est ça.
1: Voilà, hein.
0: C'est comme Benjamin Biolay et Jeanne Chéral, ils font des chansons album après album.
1: Bah voilà.
0: On va vous suivre.
1: On va essayer de faire ça.
0: Sur les années. Amour propre. Vous avez parlé de cette chanson, Zao. Elle

un peu sur tous les fronts. Je suis artiste, je suis compo, je suis éditrice, je suis productrice, je suis maman, je suis femme de ouais. quelqu'un et tout. Et on se laisse en dernier. Et je l'avais de plus en plus ressenti sur la deuxième grossesse, dès que j'avais accouché. Et je me suis dit, mais en fait, tout le monde est sur les bébés, les trucs, les travails, les deadlines. Et en fait, et c'est mon devoir à moi de m'occuper de moi, en fait, parce que sinon, bah, il y a le postpartum, il y a l'effet boomerang, parce que j'ai laissé trop passer de choses, et puis, bah, tu te retrouves à en vouloir à la terre entière, alors que tu dis, comment ça? Pourquoi on pense pas à moi? On pense juste aux enfants, à mon mari, à un truc. Lui, il fait un petit truc. On lui dit, ah, c'est super, c'est un super papa. Mais moi, je fais tous les jours, en fait. Et c'est vrai que c'est notre devoir. C'est à moi de faire, en fait. C'est à moi de prendre du temps pour moi. C'est à moi de m'occuper de moi. C'est à moi de prendre des vacances pour moi. C'est à moi, sans abandonner tout le monde. Mais c'est ok de le faire. En fait, on s'autorise pas ça. Et c'est un message que j'ai mis de manière indélébile dans une chanson pour c'est une clé qui me rappelle. C'est comme une pierre précieuse qui nous rappelle de s'occuper de soi-même. Bah là, c'est ma chanson précieuse.

0: Oh là là, amour propre. En fait, c'est un super pouvoir, moi, je trouve.
1: Ah bon ?
0: Le super pouvoir des artistes qui écrivent, qui composent, etc. et qui prennent comme ça, en gros, une énorme dépression postpartum, par exemple, et qui en font une chanson. Et qui et ça, c'est un outil merveilleux, quand même, ce talent et cette façon de transformer des moments vraiment moches. Et là, en plus, c'est dansant. Je veux dire, c'est...
1: Bah oui, c'est ouais. Ça. Faut trouver l'équilibre. Faut pas que ça soit trop sucré ni trop oui. Salé. Ouais. Et d'ailleurs, c'est le thème de la pochette de l'album. C'est le juste équilibre entre le très chaud et le froid.
0: Faut et pas le désert et la banquise.
1: Super dépression, ni la ouais. Super chaleur. Donc, et moi, j'essaie de naviguer entre les deux et de trouver mon équilibre entre les deux émotions.
0: Bah, c'est ça. Parce qu'en fait, moi, je pense, j'ai vraiment une théorie sur les artistes, c'est que vous êtes des éponges. Donc ça, c'est sûr que vous ressentez encore plus fort que nous tout ce qui se passe autour. Je pense non mais dès qu'il y a un drame, un truc, vous le ressentez au plus profond de vos os.
1: On est hyper sensible, en tout cas les artistes normalement ouais. Sont hyper sensibles.
0: Mais du coup, vous avez un super pouvoir qui fait que vous pouvez transformer tout ça quand ça fait trop mal ou quand ça fait trop peur en art, quoi. Nous, on peut pas.
1: Bah, faut essayer. On ne sait pas si vous pouvez ou pas.
0: Ouais, je sais pas. Non, moi la dernière fois j'ai divorcé, c'était plus facile.
1: On peut aussi divorcer, mais bon. Voilà, ça peut arriver. L'un n'empêche pas l'autre.
0: Il y a une dimension qui est très intéressante et qu'on aborde assez peu souvent finalement avec les artistes, c'est la dimension du travail. Parce qu'on a souvent l'impression comme ça, je disais tout à l'heure, un super pouvoir, les artistes, ils sont là, et dans l'air, il y a une chanson comme ça qui les percute.
1: Ça peut arriver, ça peut arriver.
0: Alors, mais quand il faut bosser, vous êtes une
1: bosseuse.
0: Ah
1: oui, moi je bosse, même quand ça arrive tout seul. D'ailleurs, je me méfie, pour Je te promets, par exemple, le morceau Je te promets.
0: C'était sur le premier album.
1: Qui était sur le premier album. J'ai rêvé du couplet, du refrain. Je me suis levée dans la nuit, je me suis enregistrée avec la guitare. Il est sorti, parole, musique. Tac, ok,
0: incroyable.
1: Je me recouche. Le lendemain, je me dis, ah c'est marrant, j'ai rêvé que j'ai écrit une chanson. Mais c'est dommage, elle était trop belle. Maintenant, je ne sais pas si je vais m'en rappeler. Mais j'ai rêvé que je l'ai enregistrée. Je réécoute, elle était bien enregistrée. Et là, je fais la suite tout de suite. Donc, ça ne m'a pas pris de temps. Ça volait quelque part. Je l'ai intercepté, voilà. Sauf que c'est pire, parce qu'on a le doute. C'est sorti trop facilement. Donc,
0: ah, vous êtes dit, ça se trouve, elle existe déjà, je l'ai entendue.
1: Ouais, c'est nul. Et moi, je trouve ça bien, parce que c'est facile. Donc, c'est pas assez compliqué. Je me suis pas... Et des fois, bah, c'est bien, sans que ça soit compliqué, qu'il y ait beaucoup de travail. Le travail, c'est de la laisser reposer, de l'oublier, de la réécouter avec du recul. Mais effectivement, sinon... Moi, je fais beaucoup de travail de réalisation, de revenir, de chercher le bon instrument, la bonne forme, parce que des fois la forme dessert le propos.

0: c'est trop chargé, les paroles, on les entend pas bien. Enfin, après, voilà, je suis un peu torturée comme ça, je travaille tout le temps et je suis un peu geek. Donc, je m'entoure toujours de plein de compositeurs, plein de jeunes qui savent travailler aussi, bah, qui passent peut-être un mois à travailler un son.
1: Ouais.
0: Et on se retrouve là-dedans. Et puis, à la fin, j'essaie de faire un peu le chef d'orchestre et de lâcher prise et de dire, bon, bah, on a été au bout de cette chanson et on la lâche prise maintenant.
1: Vous l'aurez compris, les enfants, ce n'est pas un métier de feignasse. Là, contrairement à ce qu'on vous a dit, à l'école, c'est un vrai métier. Zao, on va écouter ensemble une chanson de votre album, encore une qui émeut aux larmes, c'est Ma Chérie. Vous avez invité Amadou et Mariam à vous rejoindre en studio et dans cette chanson. Et en fait, il se trouve que bah, c'est le dernier enregistrement par Amadou et Mariam avant la mort d'Amadou, qui est mort il y a un an. Pourquoi vous aviez pensé à eux ?
0: Parce que je les adore déjà et je trouve ça incroyable, ce couple mythique non-voyant qui fait le tour du monde, qui est dans tous les festivals jazz, blues, qui chante avec des John Lee Hooker, avec des Stevie Wonder et tout. Mais c'est incroyable. Où est-ce que leur passion, leur amour, leur talent les a emmenés? Et c'est un bel exemple. Et puis moi, j'étais vraiment fan de cette chanson de Je pense à toi.
1: Ouais.
0: Je voulais pas juste la sampler. C'était important pour moi d'avoir les artistes avec moi.
1: Comme Caroline.
0: Exactement. Ouais. Exactement. C'était un peu le but. Donc, ils sont arrivés en studio. En chantant un autre morceau à moi, en chantant Laisse les Kouma, et j'ai dit ah waouh, c'est super, ils connaissaient déjà beaucoup de mes morceaux, ils étaient fiers, ils voulaient des photos pour les montrer à leurs enfants, qu'ils étaient avec moi, et j'ai dit non mais c'est le contraire, c'est moi qui dois prendre des photos. Et après on a rigolé, ils se sont détendus, ils étaient déjà détendus, moi je me suis plus détendue, et ils ont écrit un couplet, Amadou a pris sa guitare, il a fait un solo de guitare à la fin, enfin ça s'est fait naturellement, et je suis très fière de ce morceau qui a pris une autre tournure, un autre sens depuis que Amadou nous a quittés, et on pense fort à lui, et j'ai hésité à le garder sur l'album, je voulais pas profiter d'un buzz ou de quelque chose, tu vois, il était décédé, donc j'ai appelé Mariam pour mes condoléances et je lui ai dit écoute, si on n'est pas à l'aise on le garde pas le morceau et tout. Elle m'a dit non, il se faisait une joie de le sortir dans ton album, donc on va faire comme ça. Et ses enfants, je les ai eus tous, ils voulaient que la chanson apparaisse dans l'album, et c'est ce qu'on a fait.
1: Ma Chérie, Zao avec Amadou et Mariam. Et Zao, on va vous souhaiter un bon retour, j'imagine, quand même un petit peu au Québec, et une longue et belle route à Versailles.
0: Merci.

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2: J'ai une idée, les amis, puisque la pilule n'est toujours pas en vente dans les monoprix, il est le temps d'enrichir le pays d'une autre manière, en retrouvant Antoine, de passage par ici, pour célébrer les 60 ans des élucubrations.

0: il est avec nous. Bonsoir Antoine.
1: Oh yeah. Bonjour, bonsoir.
0: Très très contente de vous rencontrer pour la première fois.
1: Et moi aussi.
0: Que je vous écoute depuis tellement de temps. C'est vraiment génial.
1: Oh, ça fait des siècles. Hein. C'est 40 siècles vous contemple.
0: Sans doute. Alors, mon cher Antoine, ce qui me fait plaisir, c'est qu'au-delà des 60 ans de ces élucubrations, il y a plein d'actualités et vous n'avez toujours pas coupé vos cheveux.
1: Et toujours pas coupé mes cheveux. Non, c'est ça. Et puis, et bon, je crois qu'il y a quelques personnes qui m'ont posé la question. Vous n'avez pas écouté votre mère.
0: Elle a sans doute dû en parler, et ça c'est vrai. Antoine, 60 ans donc pour cette chanson qui est vraiment emblématique, les élucubrations, ça veut dire aussi pour vous 60 ans de carrière. Alors ça ne veut pas dire 60 ans sur scène, puisque on le sait, hein, vous avez passé aussi beaucoup de temps à voyager, vous avez tourné des films, des documentaires, etc. Ceci dit, ça fait quand même un chiffre assez impressionnant, 60 ans de carrière. Pendant cette longue durée, quel rapport avez-vous entretenu avec cette chanson, les élucubrations ?
1: Cette chanson, c'était marrant parce que dans les années 60, une chanson passée à la radio, pendant quelques... La mienne, elle s'est retrouvée en tête de façon incroyable pendant quelques mois. Ouais. Et puis tout d'un coup, ça ne passait plus du tout. Plus du tout. C'est-à-dire que pendant tout le temps que j'ai fait de la chanson ensuite, pendant une dizaine d'années, jusqu'à mon départ en 1974, eh ben, je chantais même pas les élucubrations.
0: On vous la réclamait
1: c'était
0: pas.
1: Drôle, et on me la réclamait pas.
0: Ouais, d'accord.
1: Ça, c'est marrant, ça passait comme ça. On me réclamait d'autres chansons, celles que j'avais fait Canel, d'autres chansons que j'avais faites ramenées d'Italie, et puis plus tard la Motogodi, ramenée de Polynésie. Mais les élucubrations étaient quelque part dans des limbes, dans une espèce de purgatoire. Et puis, c'est revenu, j'ai refait d'autres versions.
0: Ouais.
1: Et puis là, cette année, j'ai eu envie de marquer ces 60 ans. Et je suis tombé par une chance incroyable sur des enregistrements que j'ignorais, qui avaient été faits par mon arrangeur, mon orchestrateur de l'époque, du temps des élucubrations. J'étais bien entouré. J'avais comme directeur artistique Christian Fechner, qui est devenu producteur de cinéma des plus grands films. J'avais Alain Boublil, qui a écrit Les Misérables. Et Jean-Daniel Mercier, qui était mon arrangeur, qui avait arrangé les premiers disques de Souchon, de Voulzy, de tous les spectacles de Chantal Goya, Dalida, Carlos, Philippe Clay, etc. Et il m'avait enregistré, il est mort peu de temps après, malheureusement, il m'avait enregistré des basses orchestres d'une dizaine de chansons, comme ça, de mes chansons. Je me suis dit, j'ai trouvé ça récemment, il y a même pas un an, j'ai dit, oh, c'est magique, j'ai trouvé ces basses-là, j'ai demandé à des copains guitaristes de compléter, d'arranger, d'ajouter des choses, etc. Et puis voilà, ce qui m'a amené à reprendre cette chanson, du premier disque, des tout premiers disques, voilà. Des chansons, il y a les élucubrations, bien sûr. Mais il y a aussi des chansons liées à la route. Je reprends la route demain, une autre autoroute. Et puis, c'est pas la pilule dans les Monoprix, mais enfin, c'était des chansons, des sujets qui sont toujours d'actualité,
0: malheureusement.
1: Comme la guerre, pourquoi ces canons, ou bien une chanson dystopique qui s'appelle, qui est une de mes chansons préférée parmi celles que j'ai écrites, qui s'appelle Juste quelques flocons qui tombent.
0: Ouais.
1: Voilà, j'ai eu un grand plaisir à réenregistrer ces chansons, puis à les illustrer également.
2: Amen.

0: ce nouvel album, en tout cas ces nouvelles versions de chansons d'Antoine. Vous pouvez, si vous êtes très pressé, les découvrir dès maintenant sur son site officiel antoine.tv, que de toute façon on vous recommande, parce qu'alors il est vraiment plein d'archives absolument savoureuses. Et puis il sera bientôt aussi disponible sur les plateformes de streaming.
1: Bientôt sur les plateformes de streaming, bien sûr, mais pour l'instant on l'a gardé pour nos amis, tous nos fidèles qui nous suivent. Il y a toutes nos archives, y compris des émissions de radio, de télé, d'il y a 10 ans, d'il y a 20 ans, d'il y a 30 ans, d'il y a 40 ans. C'est extraordinaire.
0: Et 50 et 60.
1: Et 60 et 60.
0: Ah oui, allons-y. Ce sont bien 6 dizaines dont nous parlons ce soir, les 60 ans des Élucubrations. Vous citiez Christian Fechner, qui faisait partie de votre équipe rapprochée à l'époque, il y a 60 ans, au moment de la sortie de cette chanson. J'ai lu qu'il n'était pas très très chaud parce que sur ce titre-là en particulier, il le trouvait un peu trop polémique avec le petit coup de griffe à Yvette Horner et à Johnny Hallyday. Il s'est dit, ça va peut-être pas servir Antoine. Alors, l'histoire vous a donné raison, vous avez bien fait de le sortir, mais vous avez dû lutter un peu pour sortir cette chanson?
1: Avec lui, non. Lui était convaincu. Par contre, Alain Boublil.
0: Ah, c'est Boublil.
1: Alain Boublil, il disait, mais qu'est-ce que tu fais du chant d'Almanach Vermeaux? L'Almanach Vermeaux, c'est un almanach avec des mauvaises blagues qui sont.
0: Et des jeux de mots terribles.
1: Des jeux de mots qui sortaient tous les ans et tout. Et donc, ils y croyaient pas trop et tout. Et à l'époque, il y avait 3 radios. Hein. Il y avait, ça s'appelait même pas. Ça s'appelait Paris Inter, peut-être, ou France Inter, je sais pas quoi. Il y avait Europe numéro 1. Ouais. Et puis il y avait Radio Luxembourg, quoi, ce qui est devenu RTL par la suite. Et l'attaché de presse de la maison de disque est arrivé avec le disque. Le patron de la maison de disque a détesté ça, détesté la chanson. Il était très fâché, il engueulait Christian. Il disait, tu m'as fait perdre du pognon. À l'époque, on enregistrait un album entier en une nuit, un soir. On commençait à 4h du matin, c'était fini, mixé, prêt à partir, quoi. Tous les musiciens, tout le reste, etc. Et donc, l'attaché presse amène aux 3 maisons, donc ici, à la maison de la radio. Et les 3 attachés, directeurs de la programmation, ils ont entendu ça. Aussitôt, ils se sont levés, ils sont allés en studio, en régie, ils sont allés passer ça tout de suite.
0: Ah, c'est génial.
1: C'était quand même assez réussi.
0: Ah ouais, c'est beau. Alors, il faut rappeler aussi à l'époque que vous, Antoine, vous aviez quand même des études particulièrement prestigieuses, Mathsup, Mathsp et l'école centrale, et qu'en fait, vous avez été diplômé ingénieur de l'école centrale au moment où vous étiez numéro 1 du hit parade avec cette chanson.
1: Ben oui, je suis le jour où je passais mon dernier examen à l'école centrale, et ben j'étais en vedette à l'Olympia. Inconnu 6 mois avant, ou même 3 mois avant, totalement inconnu. Et d'un coup, je passais à l'Olympia en vedette pendant 15 jours.
0: C'est dingue. On se croit presque, vous savez, dans les dessins animés où le héros, est à, comme ça, un embranchement. Alors, à gauche, je ferai star de la chanson. À droite,
1: je ferai ingénieur. Ah non, mais ça a été vraiment comme ça.
0: Ouais.
1: C'était vraiment comme ça. Je me rappelle, dans des événements, il y avait un grand événement qui s'appelait l'école la Boom HEC.
0: Ouais.
1: C'était l'école HEC, faisait un truc, et ça se passait à Vittel cette année-là. C'était un garçon un peu fou qui est devenu d'un directeur de maison de disques ensuite, qui avait organisé ça et qui dit, on va inviter Antoine. Mais Antoine, j'étais en séance d'examen. Alors, un examen enfermé dans une loge à l'école centrale en train de passer un examen, je pouvais pas faire autrement. Il dit, on annonce le truc à l'école, à HEC, qui était quelque part à Jouy-en-Josas, je crois. Et ben, ils sont venus me chercher à l'école avec une moto. Ils m'ont juste, à l'instant où je sortais du truc, de l'examen, avec la moto, ils m'ont amené à l'héliport de Paris. L'hélicoptère s'est posé à l'école. Il y avait un plateau repas qui m'attendait. J'avais pas eu le temps de déjeuner. J'ai répondu aux questions, annonçant le premier Boom HEC, quoi.
0: Incroyable. Et donc, oui, on peut tout avoir, son diplôme et la scène de l'Olympia.
1: Oui, j'ai eu le diplôme. C'était tout juste. J'étais rentré 70e sur 300. Je suis sorti 275e, à peu près. Mais j'ai le diplôme. J'ai rien construit depuis, par contre.
0: Ça suffit. Mais non. Oui, alors, c'est ce que j'allais vous dire. Finalement, vous êtes content du choix que vous avez fait à l'époque de rester du côté des saltimbanques?
1: Oui. Bon, j'aurais aimé construire certaines choses. Il y a eu des projets. J'avais fait un bureau d'études à un moment, mais ça s'est jamais réalisé. La chanson m'a emporté, quoi. Puis la chanson, ça a débouché sur le voyage. Donc, j'aurais pas pu rester un ingénieur. J'ai des amis qui sont restés ingénieurs, que on se retrouve les traces de temps en temps. Mais moi, j'ai pas hésité longtemps.
0: toujours pas de pilules en vente dans les monoprix. Pourtant, Antoine, c'était visionnaire, cette affaire.
1: Bah, ça a quand même fait des progrès à l'époque. Il y avait la loi de 1920. C'était une autre de mes chansons, d'ailleurs.
0: Ouais.
1: Et la loi de 1920, qui existait depuis la fin de la Première Guerre mondiale, et qui interdisait de parler même de la contraception.
0: C'est vrai.
1: Et déjà, cette pilule, la pilule dans les monoprix, la maison Vogue, ils avaient été hardis d'accepter ça.
0: Ouais.
1: Parce que c'était une loi, c'était interdit, quoi.
0: C'est intéressant que vous disiez ça, parce que quand on vous a en face de nous, mais ça le fait avec vous, ça le fait avec Jacques Dutronc aussi, on pense que ces années 60 étaient une espèce d'âge d'or où tout était génial. Bon, ben, on n'avait pas le droit de dire le mot préservatif nulle part. C'était évidemment une belle période, et notamment musicalement, les années 66, 67, 68 qu'ont sorti des merveilles. Mais est-ce que pour vous, c'est une époque qui vous manque?
1: Non, moi à l'époque, aucune période ne me manque, parce que j'ai vécu toutes les époques qui ont suivi, y compris celle d'aujourd'hui, avec passion. Il y a des choses, ces temps-ci, il y a des choses un peu noires qui se profilent à l'horizon, mais il y a des choses magnifiques. Moi, je m'amuse beaucoup avec des choses comme l'intelligence artificielle. Je trouve que les chansons que j'ai enregistrées, c'est pas de l'IA, c'est tout à fait naturel, des vrais musiciens, etc. et tout. Mais par contre, je me suis amusé à les illustrer avec des vidéos IA. C'est très amusant. Bon, il y a plein de choses en bateau. Moi, j'ai passé toutes ces années en bateau. Quand je suis parti, j'avais rien. J'avais un sextant pour faire le point.
0: Ah, même pas un petit radar.
1: Il y avait rien du tout.
0: Oh,
1: J'avais un sextant et j'avais une lampe à pétrole pour m'éclairer. Et la nuit, je hissais la lampe à pétrole dans les haubans pour que les cargos me passent pas dessus. Et puis, ça a beaucoup changé avec des tas de progrès, une météo bien plus forte, bien plus pratique, bien plus exacte, avec la communication avec les satellites. Maintenant, on peut communiquer. Ce que j'ai fait pendant tous ces voyages avec tous ces films documentaires et tout, maintenant, ils sont des dizaines, voire des centaines à le faire sous forme en vlog.
0: Oui, sur Instagram.
1: Instagram ou sur YouTube ou avec des familles, des couples, etc. Et certains le font très très bien. Mais en même temps, ils sont reliés à la Terre tout le temps, quoi. Même en traversée, ils sont en train de se filmer tout le temps. Moi, j'étais passionné par le voyage pendant toutes ces années, et je voulais pas mélanger. Je racontais pas ma vie en bateau, quoi. J'ai visité des plus beaux endroits de la planète, donc je rapportais des images, je réalisais des films, et c'était comme ça que j'avais envie j'avais pas envie d'être tous les jours à l'antenne, quoi.
0: Ah oui, et puis vivre la vraie déconnexion, la vraie solitude après des années avoir été adulé, je dois dire quand même. On parle des 30 ans des élucubrations, mais entre les élucubrations et votre départ en bateau, vous avez eu des gens qui couraient après vous dans la rue en criant Antoine, on t'aime.
1: Oui, c'était flatteur, c'était agréable, mais c'était un petit peu excessif, quoi.
0: Ouais.
1: On pouvait pas, par exemple, je pouvais pas aller dîner dans un restaurant seul, sauf peut-être des restaurants guindés à Paris et tout, mais ou prendre un train, c'était difficile, ou des choses comme ça. Mais en même temps, j'ai gardé, le temps a passé, j'ai gardé la sympathie de gens. Bien sûr, ça s'estompe avec l'âge, mais j'ai bien aimé ça, mais j'ai bien aimé en sortir aussi, quoi.
0: Ouais, et être sur le bateau. Alors, puisque vous en parlez, je dois dire que dans votre discographie, on entend bien vos engagements, Antoine, sur l'album Demain Loin, que vous avez sorti en 2012. On vous sent très très écolo sur cette chanson dystopique qui s'appelle Chanter au soleil.
1: Et ben...

0: chanter au soleil. Ça, c'est votre engagement, oui, écolo. Il y a aussi, vous l'avez évoqué tout à l'heure, la chanson « Pourquoi c'est canon ?». Là, on retourne dans les années 60, où il était peu aisé de militer pour la paix.
1: Pourquoi c'est canon ?

0: guerre aux gens, ça fait marcher les usines.
1: Très cynique et très réel.
2: Oui, c'était ça, une histoire qui se mord la queue, parce que c'était à la fin, pourquoi des canons? C'est pourquoi gagner de l'argent, ainsi de suite, l'argent pour acheter des canons.
1: Voilà. Ouais, toujours. Et puis, sur le cynisme des politiques qui font la guerre ou d'autres, il y a aussi votre chanson « Votez pour moi ».
0: Je vous ai compris, votez pour moi.
2: Pour que notre nation soit plus belle.
0: Je vous ai compris.
1: Alors, c'est presque désespérant que les thèmes d'actualité d'il y a 60 ans le soient toujours d'aujourd'hui.
2: Ouais, le soient toujours, oui.
1: Ouais, hein.
2: Ben oui, c'est cette chanson-là, c'était les problèmes, les musiciens.
1: Et les futurs Charlots.
2: Qui sont devenus les Charlots par la suite et tout. Et cette chanson, c'était un peu fou, quoi. Voter pour moi, c'était assez fou. Les problèmes sont devenus les Charlots par la suite. Et c'est un peu dommage, parce que c'était un groupe de rock qui était vraiment de qualité, qui m'accompagnait, mais ils ont fait une belle carrière.
1: Oui, voilà, eux aussi ont décidé d'aller dans le côté humoristique, mais chacun était des musiciens vraiment chevronnés.
2: Un très bon musicien. Ouais. Gérard Rinaldi était
1: super chanteur.
2: Et puis Phil, grand guitariste. Et Jean, tout le monde, c'était des bons musiciens.
1: Bon, il faut qu'on parle d'une chanson que j'adore. Un éléphant me regarde.
2: Oui.
1: Alors, en plus, là, vous pouvez en parler avec, on va dire, la mémoire parfaitement rafraîchie, puisque vous venez de la réenregistrer.
2: Voilà.
1: Un éléphant me regarde, version 2026. Voilà ce que ça donne.
0: La

0: Alors on parle souvent des mini-polémiques créées par les élucubrations entre la pilule Yvette Horner et Johnny Hallyday, mais Un éléphant me regarde, quand même, c'est une chanson très psychédélique.
1: C'était une chanson psychédélique, mais je dois dire qu'il y avait une seule phrase qui donnait un petit peu l'impression que ce soit psychédélique, c'était la fumée dans les yeux. Oui. En fait, je dois dire qu'à l'époque, moi, je concevais la seule substance que je consommais, c'était de la chartreuse verte, voilà.
0: D'accord. Ah ouais.
1: J'ai eu la chance de jamais tomber dans la drogue.
0: Mais pourquoi vous avez fait une super chanson de
1: drogué? Ouais, c'était marrant. C'était pas une chanson de
0: drogué,
1: c'est une chanson un peu
0: hippie.
1: Par contre, vous avez utilisé le mot psychédélique. J'ai toujours regretté que cette chose qui aurait pu être une chose qui aurait pu faire avancer la science dans certains domaines, etc. Parce que le LSD en question, il a été interdit, donc du coup il est tombé dans les mains des malfrats, des trafiquants, des gens qui en prenaient souvent des doses mille fois trop grandes et en crevaient, alors que il y a eu des gens qui ont fait des recherches avec ce produit. Et bon, les lois évoluent petit à petit, de temps en temps. Moi, par exemple, j'ai eu l'occasion, tout récemment, pendant 2 ans, de prendre du cannabis médical, dans un cadre tout à fait légal, le cannabis médical, et je pense que cette chanson parle un petit peu de façon amusante. Elle a été reprise, elle a été chantée très longtemps sur scène, oui, par Nicolas Sirkis, par Indochine.
0: Excellent.
1: Indochine. Et cette chanson, bon, c'est une façon aussi d'amener, je pense honnêtement que si l'herbe, la marijuana, le cannabis, qui n'est pas une substance toxique comme la cocaïne ou d'autres choses beaucoup plus graves, si les gens pouvaient le trouver légalement comme dans 40 États sur 50 en Amérique, comme dans beaucoup de pays d'Europe, etc., trouver légalement, eh ben, ça ferait déjà la moitié de la criminalité qui disparaîtrait. Parce que les gamins ou les jeunes, en tout cas à 18 ans, pourraient l'acheter légalement comme ils achètent de l'alcool, du vin ou du whisky ou de la bière. Et puis, ils seraient pas obligés d'aller dans des coins sombres où on va leur fourguer des horreurs,
0: oui,
1: beaucoup plus graves.
0: Oui,
1: honnêtement, je pense que la loi pourrait s'améliorer comme ça.
0: Ouais.
1: Je suis moins militant que j'étais à certains moments, mais je pense que on devrait y penser.
0: Les élucubrations, elles ont été un peu étirées, récupérées sur votre album suivant, donc après 66, on a eu les contre-élucubrations problématiques. Alors j'ai lu que ça vous avait un peu agacé, qu'on ait eu envie de prolonger le succès des élucubrations en faisant donc un duo, c'est entre vous et vos musiciens de l'époque, les problèmes, les futurs Charlots.
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0: Et après, vous leur répondez. Ça vous a agacé, c'est vrai?
1: Non, ça m'a pas agacé. C'était amusant.
0: C'est rigolo, moi, je trouve.
1: Bah, ouais. Non, c'était très amusant. Ouais. C'était moins un petit peu agaçant, c'est que la chanson a été signée de quelqu'un d'autre.
0: Ah oui, ça, c'est ennuyeux.
1: Un jour, des années après, avec Gérard, on se voit comme ça, puis on parlait tout à fait autre chose. Mais toi, t'as touché des sous sur cette chanson-là, puisque on avait écrit les paroles, comme ça, avec Gérard et moi. Et il dit, moi non, j'ai regardé, moi non. Sur la pochette, il y a marqué Antoine Rinaldi, le auteur-compositeur Antoine Rinaldi. Et on cherche, et on demande à la CC, mais c'était signé Fechner-Boublil.
0: Non, les producteurs! Ah bah voilà, bah bravo!
1: Mais par contre, autre anecdote avec les Charlots, un jour qu'on tournait pas le clip, mais une émission de télé avec cette chanson-là, on s'est trouvé sur un bateau, et puis on avait de temps mort, et puis c'était pas les Charlots, c'était des problèmes, hein.
0: Ouais.
1: Et puis on m'avait dit, est-ce que tu pourrais, pour une émission d'Europe numéro 1, chanter une chanson que tu fais pas d'habitude, une chanson qui soit pas de ton répertoire? Mais je dis, on va en faire une. Et ensemble, on a fait une parodie des élucubrations, c'était pas des élucubrations, mais des Je dis ce que je pense et je vis comme je veux, qui était une chanson que j'ai faite à l'époque aussi. Et oui, Gérard a pris l'accent berrichon,
0: ouais.
1: C'est devenu de la Marie, quelque chose là, et ça a donné naissance au Charlot. Cet enregistrement est passé à la radio, et monté numéro 1 des ventes, et les Charlots n'existaient pas, c'était les problèmes. Alors Christian Fechner leur a dit, écoute, vous êtes plus les problèmes, demain vous êtes les Charlots. Ah bon, mais nous, le rock'n'roll, non, fini, les Charlots, vous êtes des comiques.
0: Et voilà les débuts.
1: C'était une drôle d'époque quand même.
0: Les
1: hein.
0: Charlots, bah ouais. Et dans Touchez pas à la mer aussi, finalement, vous reprenez un peu les élucubrations. Hein. La mer.

0: sais pas, à la mer, 1987.
1: Oui, oui. Voilà. C'était une chanson qui m'est tombée du ciel. J'étais sur le bateau, j'avais envie, je savais pas. Et je pensais pas du tout que ça allait être une chanson écologique. À l'époque, il y avait des problèmes avec certains endroits où il y avait des cultures de perles. Ouais. Ils cultivaient des perles. Du coup, ils voulaient interdire des lagons. Certains lagons étaient interdits aux bateaux tout d'un coup. Et je dis, c'est pas possible. On peut pas faire des frontières sur l'océan. On peut pas mettre des barbelés dans les lagons. Puis j'ai commencé à écrire la chanson. Évidemment, elle est devenue une chanson pour la protection de l'environnement. Aussitôt, ça a été les baleines et les grands oiseaux blancs et et les petits enfants. Et cette chanson, c'est marrant parce que on avait créé un autre site internet, tout qui s'appelle Touchez pas à la mer, et des milliers d'écoles, de classes, pas plus tard que là, dans mon village, ils m'ont contacté parce que les enfants, ils veulent vous chanter « Touchez pas à la mer ». Et des milliers de classes partout ont chanté « Touchez pas à la mer ».
0: Oui, ah oui, c'est devenu un incontournable de la chanson écolo, voilà, pour éveiller les consciences des enfants. Aussi, puis l'importance de la mer et des océans.
1: Oui, à Tahiti, les gens où ils ne sont pas sensibles au succès, ça, ils s'en foutent. T'es connu, t'es vedette, on s'en fout, hein, vraiment. Mais ils m'appelaient, par Antoine, ils m'appelaient « Touchez pas à la mer ». comme Danse avec les loups, voilà.
0: Ouais, Kevin Costner, on l'appelait Danse avec les loups. Et...
1: Moi, c'est Touchez pas à la mer.
0: Touchez pas à la mer. Alors, Touchez pas à la mer. Bon anniversaire aux Élucubrations et longue et belle vie à vous et aussi à ces nouvelles versions de vos chansons qui sont sur ce best-of qui devrait pas tarder à apparaître sur les plateformes de streaming et qui, pour le moment, est sur votre site antoine.tv.
1: Eh bien, merci beaucoup de m'avoir accueilli. J'ai passé un très bon moment. C'est amusant, tous ces souvenirs.
0: Ah, oui.
1: Je m'amuse aussi à les entendre. J'ai passé un excellent moment.
0: Merci beaucoup,
1: merci
0: Antoine.
1: Merci de m'avoir accueilli. À très bientôt.
0: À bientôt, merci.
1: Merci.
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4: Bonjour à toutes et à tous. J'espère que vous allez bien en ce vendredi. Nous pensons bien sûr à tous ceux qui subissent les feux de cet été dans l'Aude, le Var, la Drôme et ailleurs. Bon courage à vous tous. Jusqu'à 13h, ce sont les meilleurs moments au taquet avec Valérie Damido et Eric Bastien. Ils ont joué avec des candidats plus sympathiques les uns que les autres, toujours avec des anecdotes à raconter, comme celle du sanglier qui charge, de la bûche dans la tête de mamie ou du chien qui n'est pas le bon chien. On va passer un bon moment sur votre radio ici.
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4: Musique dans les prochaines minutes avec un classique d'Eddie Mitchell qui est en fait une adaptation d'un titre américain, Sur la route de Memphis, sur votre radio ici.

0: partie sur la route de Memphis, Eddie Mitchell. Nous sommes maintenant sur la route du rire avec Valérie Damido, Éric Bastien et nos deux candidats. Jean-Louis d'ici Saint-Étienne-Loire qui aimerait déjeuner avec deux grands chanteurs et Adèle d'ici Béarn-Bigorre qui nous raconte une histoire de sanglier sur votre radio ici.
1: Alors, 7 points chacun les amis, donc ça va se départager au bingo. Mais avant le bingo, on va raconter un petit peu un truc. Alors déjà, il paraît que ça fait 20 ans que tu es avec ton chéri Emmanuel.
2: C'est ça, exactement.
1: Et que tu l'as rencontré au travail.
2: Au travail, oui, de nuit, grâce à une part de gâteau.
1: Et oui, parce que ta copine faisait son pot de départ et t'as amené le gâteau à Emmanuel.
2: Eh ben oui, en vrai, j'ai amené un cadeau, ouais, un gâteau à mes collègues qui travaillent à l'étage du dessous. Et je l'ai vu sortir et ça a été le coup de foudre, quoi.
1: Et voilà, ça y est, pim, allez. Là, ça fait, voilà, des 20 ans que ça dure et vous êtes mariés depuis 8 ans.
2: Oui, c'est ça, ouais, 20 ans d'amour.
1: Les noces de coquelicot, j'adore.
2: Oh, sympa.
1: Voilà, alors, nous allons, afin de pouvoir t'encourager, parce qu'on a très envie que tu te sélectionnes pour la finale.
3: Ils se distinguent pas trop, là, pour l'instant, égalité.
1: Ils ont égalité, c'est tout.
3: Je sais.
1: Faut toujours que tu la ramènes pour dire n'importe quoi.
3: Comme tous les Auvergnats.
1: Oui, bah concentre-toi plutôt sur les mots que tu utilises.
3: On est concentré, Laurent.
1: Érection.
3: On est concentré.
1: Alors, tu adores les vieilles chansons françaises et on va te passer un petit coup de Jacques Brel.

0: Les bourgeois de Monsieur Brel. Alors, écoute bien. C'est le moment de cartonner, ma chérie. Donc, à mon top chrono, tu auras 10 secondes pour me citer un maximum de groupes de mecs. Donc, ça veut dire des groupes de rock, des boys band, tout ce que tu veux, du moment qu'il y a plus de deux personnes. Hein. Donc, boys band, groupe de mecs, groupe de rock, c'est parti, un maximum. Top chrono.
1: Les Wild Apart, les To Be Free, Alliage, Backstreet Boys, G-Squad.
0: Ok, tu m'en as donné 5. C'est parfait, il y avait évidemment les Hanson Brothers, les Tech Vat, les Bébés Brunes, les Beatles, les Poetic Lovers, les Stones, les Beach Boys, mais tu m'en as donné 5, c'est parfait.
2: Oui, on va voir dans un instant ce que va faire Laurent. Laurent, tu as un porte-bonheur et ça, je suis sûr que ça va être utile pour ce bingo. Et ça va plaire à Valérie parce que tu as toujours un pendule sur toi. Tu fais le pendule. Tu pratiques le pendule qui répond par oui ou par non ou par je sais pas hein, quand on le fait tourner, c'est ça?
3: Je sais pas, oui.
2: Ouais, je sais pas, bah, t'intéresse à savoir dans un instant. Alors, un truc qui est très lié à moi, et pour une fois, je me reconnais tellement en toi, Laurent. Tu es nul en anglais, ou en tous les cas, en langue étrangère, et ton entreprise t'a payé un an de cours d'anglais, et t'en avais tellement rien à faire que t'as demandé à qui de faire tes devoirs?
3: Ben, à ma grande fille qui était en langue étrangère.
0: Voilà. Mais quelle honte!
2: La société lui paye un an de cours d'anglais, c'est... Et en même temps, j'aurais fait la même chose. Et alors, la chose bien inutile pour finir cette émission, tu décolles les étiquettes de toutes les bouteilles, ça sert à rien, mais tu le fais super bien.
3: Voilà, j'adore.
2: Ça va toi, Simon? Voilà. Tu...
3: 20 prestations, c'est bon, quoi.
2: Mais pourquoi tu fais ça, les étiquettes et... Ouais.
3: Bon. Ben, je sais pas. Alors, Fabienne, bien souvent, elle me tape sur le bout des doigts parce que. Voilà, faut que j'arrête, mais je sais pas. C'est...
2: Écoute, il y a une demi-heure, je t'ai pris un rendez-vous avec Kierzek. Je vais t'en prendre un deuxième rendez-vous avec le docteur Kierzek. Je pense qu'à un moment donné, c'est
3: une thérapie.
2: Allez, pour t'encourager, la musique que tu aimes, tu adores Pink Floyd, tu aimes aussi Dire Straits. Un séjour en Auvergne, c'est maintenant que ça se joue sur le bingo. Combien a-t-elle fait?
0: Elle a
2: de
0: fait
2: points
0: 5.
2: Comme vous êtes à égalité, il suffit que tu fasses 6, ok? Tu fais plus qu'elle, c'est-à-dire 6, t'encaisses les 10 points et tu reviens vendredi.
3: Bonne chance, Fanny.
2: Bonne chance à quoi?
0: Il a dit bonne chance, Fanny.
2: Voilà.
3: Parce qu'elle a gagné.
2: Voilà. Oh, mais non!
0: Oh, elle dit, pars pas comme ça.
2: Non,
3: vas-y. Envoie
2: la musique. Laurent, j'ai besoin. Là, c'est un bingo. Tu vas avoir 10 secondes pour citer un maximum. Donc, c'est la même chose, sauf que c'est les filles, un maximum de groupes de filles ou de girls band dans la musique, dans tout ce que l'on connaît en France ou à l'étranger. Allez, concentre-toi, top chrono, 10 secondes.
3: Ah ben, Totally Spice, Bravo Fanny.
2: Oh non.
0: Oh non.
2: Les L5, les Bengals, les Bell Stars, les Spice Girls, les Supremes, les Ronettes.
0: Eh oui.
2: À cause des garçons, il y en avait plein.
0: Les Andrew Sisters, les Bananarama.
2: Yeah.
0: Bon, eh bien, ça veut dire, Fanny, que tu nous retrouves pour la finale de vendredi.

0: Ça fait mal, Vita, dans la playlist d'ici. Faisons la connaissance maintenant de Cindy d'ici Picardie, alias Speedy Cindy, et vous allez comprendre pourquoi. Elle porte très très bien son surnom, et Jérôme d'ici Auxerre, qui est devenu le héros de son beau-père lors d'une réunion de famille. Alors, l'histoire est très drôle, dans les faits, pas vraiment, mais quand on la raconte, c'est vraiment plutôt sympa, et d'ailleurs, ça a fait beaucoup rire à Valérie Damido et Eric Bastien sur votre radio ici.
1: Alors, Cindy, tu as rencontré ton chéri Eric, il y a 28 ans, en discothèque, et à l'époque, on écoutait ça. Alors, il paraît que tu étais en discothèque au Parthénon à Amiens. Comment ça s'est passé?
2: On s'est regardé, puis à la fin, au moment du slow, on a concrétisé.
1: C'est-à-dire, on a roulé des pelles direct.
2: Ouais, un petit bisou, hein. Pas la pelle tout de suite, mais un petit bisou.
1: Un smacou, pas de pelle.
2: Non, pas de pelle.
1: Oh là là.
2: On s'est revu une semaine après.
1: Ah, vous êtes donc quand même échangé les numéros et tout.
2: Voilà, c'est ça.
1: Voilà, février 98.
2: Oui.
1: Et vous vous êtes marié quand?
2: Le 8-8-98.
1: Et voilà, donc quand même 6 mois plus tard. Hein, donc ça,
2: voilà, Speedy Cindy, j'étais très vite aussi pour toi.
1: Bah voilà, c'était quand même un petit coup de foudre, hein, ma petite Speedy Cindy, quand même.
2: Voilà.
1: Hein, t'avais 20 ans quand tu l'as rencontré, quand même.
2: C'est ça.
1: Et voilà. Alors, il paraît que t'as un chat qui est comme un chien, que dès que tu l'assises...
2: Oh, oui.
1: C'est-à-dire?
2: Oh ben, je l'assise, elle vient, je la promène un petit peu en laisse avec son harnais, voilà. Toutes les caractéristiques du chien. C'est vrai que c'est un chat, mais elle ressemble au chien que j'avais, en fin de compte. Parce que j'ai toujours eu des chiens, et là, comme ils sont décédés, j'ai pris un chat, et c'est vrai que je retrouve dans mon chat que j'ai pris des caractéristiques de mes chiens, en fin de compte.
1: Ah ouais, bah, du coup, elle a même pas été élevée avec des chiens, donc c'est vraiment...
2: Du tout. Non, c'est, elle est un sauvetage, je l'ai adoptée. Donc, elle a déjà 8 ans.
1: Oh bah dis donc, c'est bien, moi j'aimerais bien que mon chien, je puisse la promener en laisse, mon chat je veux dire, voilà. Parce que moi mon chat, si je l'aime en laisse...
2: Ouais, j'ai même pas eu chaton en fin de compte, c'est déjà un chat adulte que j'ai sauvé, donc je suis étonnée, puis c'est vrai qu'elle a tout le comportement.
1: Eh bah c'est bien, moi j'aime bien que quand on siffle un chat, il arrive. Ça n'existe pas ça, tu sais que tu es chanceuse, hein.
2: Alors... Ah oui, directement je siffle, elle court, véridique.
1: Alors, ma chérie, là, maintenant, tout de suite, c'est la question pour marquer 5 points de plus.
2: Oui.
1: Alors, écoute bien. Sous quel nom est plus connu le chanteur québécois Pierre Garand?
2: Garou.
1: Ah bon, j'ai même pas le temps de dire ça, allez hop là, pourquoi?
2: Speedy Cindy,
1: ben, on va écouter. Eh oui. Évidemment, bien sûr que c'est notre ami Garou. Eh ben, c'est un sans faute, Speedy Cindy, t'as 12.
3: Écoute, Jérôme, là, c'est vrai qu'elle est très efficace, là, faut reconnaître quand même.
4: Ah oui, elle est forte, hein.
3: La réponse à la seconde,
4: Faut que je m'accroche, hein, faut que je m'accroche.
3: Non, mais ça va, Jérôme, parce que franchement, t'étais à 7 et voilà, t'étais à égalité, donc ça se trouve que tu as encore égalisé, Jérôme, avec ici au CERF.
4: J'espère.
3: Je te le souhaite, Jérôme, on a parlé de ta rencontre avec Sandrine, on a dit que c'était au lycée. Du coup, Sandrine, elle a une maman, en tous les cas, il y a une belle-mère, quoi, on est d'accord?
4: Oui.
3: Mais tu vois où je veux en venir ou pas?
4: Oui, mais c'était pas la belle-mère, c'était la belle-mère de mon beau-père.
3: Alors, on va expliquer.
1: Voilà.
3: Parce qu'il a un petit côté
1: gâteau. Voilà.
3: Pour leur un an de mariage, donc avec ta chérie, on est d'accord. Il y avait une réunion dans ta belle famille, c'est ça, hein?

0: Alors, tout ça,
1: ils ont quand même assisté pour avoir des points, donc ils ont eu 4 points quand même.
0: Bah oui, pour mamie quand même, 5 points de suture, mais ouais. il paraît que le beau-père s'est retenu de ne pas rire. En fait, tout le monde s'est foutu d'elle, c'est horrible votre famille. C'est quoi cette famille?
1: Ah bah, le beau-père, lui, il m'a dit en aparté, t'es mon héros, ça fait des années que j'aurais voulu le faire, que je l'ai pas fait.
0: Et c'est ton héros, il a dit j'ai toujours rêvé de faire ça, et je l'ai... D'accord. Et cette grand-mère, elle est où aujourd'hui? Elle nous a quittés ou elle est toujours là?
1: Je ne sais pas. D'accord.
2: Ok, d'accord. Okay. Bon, c'est
0: on a quand
2: super.
0: Même eu de penser pour elle, ou qu'elle soit.
2: Excuse-nous, mamie Jeannette. Ah non. Allez.
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Girl de Cooking on Three Burners, remixé par le DJ français Kungs, Kungs, qui se produit demain au festival Fête du Bruit à Landerneau et dimanche au festival Garten on the Beach à Deauville. Dans quelques secondes, c'est votre agenda de l'été qui arrive avec des bons plans dans votre région, sélectionnés rien que pour vous. Puis la musique revient avec Indochine sur votre radio ici.

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2: Et pour la musique, place à Indochine avant de retrouver les meilleurs moments d'Otake. Pour les plus aventuriers, c'est le cas de le dire, il existe une version par Metallica. Et c'est très différent. L'aventurier sur votre radio ici.

0: Ils seront en concert à Boulogne-Billancourt fin novembre. Indochine, l'aventurier sur votre radio ici. Valérie Démido et Eric Bastien sont maintenant avec Grégory Dissinor qui a bien fait d'écouter son ami médium. D'ailleurs, Eric aimerait bien avoir la même amie et surtout la même prédiction. Quant à Jennifer Dissigar-Lozère, elle nous raconte comment elle a rencontré son chéri et c'est tout mignon, vous allez voir, c'est sur votre radio ici.
1: Alors, Grégory, attention, on est sur un petit gars qui normalement a méga de la chance. Parce que, avant on l'appelait Joe Lapoisse, mais ça a tourné, parce que il a des potes médiums qui lui ont dit « tu vas gagner au loto ». Et t'as joué, et qu'est-ce qui s'est passé ?
2: J'ai gagné.
1: Et voilà !
3: Ça devient mon meilleur ami, là, depuis deux secondes. Hein.
1: Alors, du coup, c'est quand même, t'as gagné, bon, on dira pas combien, on s'en fout. Mais du coup, est-ce que depuis que t'as gagné, tu joues encore ou...
2: Ouais, je continue à jouer. En fait, c'est arrivé là à Noël, le jour de Noël. Et donc, depuis, je continue à jouer parce que mon ami médium m'avait dit que j'allais gagner au mois de juin. Et quand je l'ai revu, je lui ai dit, bah, c'était en décembre. Elle m'a dit, bah non, c'était pas ce jour-là. tu vas gagner. Continue à jouer. Donc, et elle a pas d'action à la FDJ, hein, donc.
1: Bah, les médiums, c'est super.
3: Si on peut avoir son numéro de téléphone,
1: oui,
3: on est preneurs. Hein.
1: Voilà, avant la fin de l'émission.
2: Je vous le donnerai sans problème.
1: Tu vas donner son numéro à Maître Coupez. On va s'expliquer avec ta copine médium. Okay. Donc, du coup, bah, c'est
3: plus
1: génial.
3: Que s'expliquer, je vais te dire. Voilà.
1: Alors, du coup, t'as ton tirage, 4 numéros, le complémentaire. Alors, est-ce que t'avais déjà gagné avant? Parce que je lis que, oui, t'avais joué et t'avais gagné au moment du Covid.
2: Ah non, ça c'est professionnellement au moment du Covid. J'ai essayé de me débrouiller parce que vendeur à domicile, indépendant, avec les confinements, c'était impossible de continuer mon activité. Donc là, ça craignait fortement. Et puis j'ai eu un gros coup de bol. C'est que en allant dans une pharmacie, il y a un monsieur qui était là qui cherchait du gel hydroalcoolique pour toute son entreprise, et c'est une entreprise nationale et il voulait mettre en sécurité tout son personnel. Et donc là, professionnellement parlant, ça a changé totalement ma vie parce que je les ai aidés pendant plus de 2 ans à se protéger contre cette maladie.
1: Mais dis-donc, mais qu'est-ce que c'est cet homme, on l'adore, le gel hydroalcoolique qui est ma vie depuis 18 mois, puisque la personne à ma droite, qui je le rappelle, est hypochondriaque, a 16 litres de gel et il se met
3: évidemment,
1: sur les mains.
3: Évidemment.
1: Toutes les 7 secondes, j'ai envie de crever de l'odeur.
3: Non, voilà. Mais je vais vous réconcilier.
1: Non, excusez-moi.
2: Protéger.
1: Oui, d'accord, mais bon, on est obligé de se taper le gel qui pue là.
3: Oui, c'est vrai que ça s'en fout.
1: Oh, ça va.
2: Oui, non,
1: ça va, quoi.
2: Il a du mauvais gel, lui. C'est pour ça.
1: Et bien sûr, il est radin. Donc, tu penses bien qu'il prend le premier prix chez
3: Le Verne.
1: Voilà, quoi.
3: Écoutez, pour réconcilier tout le monde, Valérie, faisons une pause années 80.
1: En rouge et noir.
3: Voilà.
1: Je filerai le temps.
3: Il y aura toujours une pause années 80 en rouge et noir tous les jours à 12h44 voilà. Maintenant.
1: Alors.
3: C'est possible, ça.
1: Écoute bien, Grégory. C'est ta question à 5 points. Là, tu peux marquer 5 points d'un coup. Ça serait magnifique. Comment s'appelle. Dans le spot pour la prévention routière, ou comment s'appelle le capitaine de soirée, celui qui boit pas? Comment s'appelle le capitaine de soirée? Top chrono, 10 secondes.
2: Tam.
1: Bon, il faut être tenu que tu trouves, tiens. J'ai l'impression que tu connaissais, je sais pas pourquoi. Oui, c'est Sam. C'est celui qui boit pas, qui ramène tous ses potes. T'as déjà fait Sam, toi?
2: On l'a fait pour moi aussi. Hein.
1: Ouais, bah voilà. Allez, jingle, 5 points, t'es à 10.
3: Jennifer qui a 7 points. Attention, là, il est passé devant, là, Jennifer. Hein.
4: Oui, je vois.
3: On ne se laisse pas trop devancer. Tu l'as rencontré comment, ton chéri, Alexis? Ça s'est fait à quelle occasion?
4: Eh bien, en fait, on travaillait ensemble. Enfin, on ne travaillait pas ensemble. On vivait dans le même bâtiment.
3: D'accord.
4: Et en fait, un jour, un soir, j'avais oublié quelque chose à la voiture. Donc, du coup, je redescends à ma voiture. Et là, je vois une camionnette qui arrive avec deux jeunes hommes qui descendent.
3: Je rappelle que vous étiez tous les deux militaires. Hein.
4: Oui, on était tous les deux militaires.
3: Voilà, ok.
4: Voilà, mais on n'était pas dans le même escadron, en fait.
3: Ouais.
4: Donc, on ne s'était jamais croisés.
3: Uh-huh.
4: Et là, je vois ces deux personnes qui descendent de la camionnette et puis je les entends, oh là là, c'était un long voyage et tout, on est fatigués. Enfin, ils avaient l'air fatigués, quoi. Et ils avaient leur valise. Et puis quand je me dis je vais les aider, les pauvres. Donc je leur dis, vous voulez que je vous aide à monter les valises?
1: Non, mais
4: et puis là, ils me regardent.
1: Non, mais
4: ils me regardent genre, qu'est-ce qu'elle veut celle-là? Et Et puis du coup, on a commencé à discuter, voilà, pour savoir, mais toi, tu travailles où, et toi, tu travailles où. Un petit coup de foudre, et puis après, on n'a pas arrêté de se croiser. Et voilà, et la belle histoire a commencé.
3: Ah bah, ça a commencé, ça a fait cet effet-là dans ton cœur. Et puis, t'as voulu devenir un aigle, voilà, t'as vu la vie en rouge et noir, la totale, on comprend, bien sûr. Non, c'est une belle histoire, Jennifer.

0: Charlotte Cardin, The Way We Touch, dans la bande-son de votre radio ici. Valérie Damido et Eric Bastien sont à présent avec Christophe d'ici Gironde, à qui il arrive toujours des trucs quand il est sur un bateau. Perso, je ne monterai jamais avec lui sur un bateau. Et Pauline d'ici Berry, qui nous explique sur votre radio ici pourquoi son porte-bonheur est un porte-clé et surtout pourquoi celui-ci en particulier. En même temps, pourquoi pas, hein?
1: Ah là là là là. Alors, notre ami Christophe, qui vient d'habiter là, il n'y a pas très longtemps, dans les Landes, à Seignos, qui a été cuisinier toute sa vie, qui est un peu maniaque en cuisine, mais bon, qui ne le serait pas, il lui est arrivé une aventure qui m'a un peu à la fois amusé et en même temps égaré. Mais oui, parce que figurez-vous qu'un jour, Christophe est parti avec des amis et leur chien, un Milou, si on peut dire, un petit fox terrier, là, et ils vont passer la nuit sur l'île de Watt, en Bretagne. Le chien, il est comme un dingue sur le bateau, il est à l'aise, il n'y a pas de souci. Et au retour, le lendemain, ils embarquent sur le même bateau, mais là, le chien, ça ne va pas. Qu'est-ce qui se passe ?
2: Ce qui se passe, c'est que le chien n'était pas bien, on est arrivé sur le bateau, ça n'allait pas, et puis on a vu des gens sur la rive venir faire des signes, et en fin de compte, le chien, ce n'était pas le nôtre. C'était le même chien, la même race, le même gabarit. Et puis du coup, non, c'était pas le nôtre. Donc le chien était perdu, nous avait suivi, mais voilà, c'est pour ça qu'on s'est aperçu que sur le bateau ça n'allait pas, parce que voilà, c'était pas le bon. Donc,
1: mais pauvre chien, enfin, qu'est-ce que ça veut dire?
3: Ça c'est bien fini quand même.
2: Sur une toute petite île en Bretagne, oui, c'est vrai que c'était assez dingue de s'apercevoir de ça, quoi, que deux chiens complètement identiques se retrouvaient sur cette île.
1: Alors, t'as des trucs hein, sur les bateaux. Par contre, il t'arrive toujours des trucs sur les bateaux. Un jour, entre deux services, il y avait une coupure de 3 heures.
3: Oh, je le sens mal.
1: Voilà, t'en profites pour aller faire un tour de catamaran dans la baie de la Baule. Il y a eu un gros coup de vent. Le mât s'est cassé. Comment qu'on a fait pour rentrer?
2: Ben voilà, le bateau comme on sortait toujours avec un deuxième petit catamaran, ben nous a été parti chercher du secours sur le club dont je faisais partie. Et puis, il est parti avec un canot à moteur et puis nous a récupéré dans la baie. Puis je suis arrivé en cuisine. Puis le chef m'a dit, ben alors, Christophe, t'es en retard. Ben il dit oui, j'ai dématé dans la baie de la Baule.
1: Bravo. Faut plus prendre les bateaux, monsieur. Faut plus. Alors, je te pose la question à choix multiples. T'auras 3 propositions que je vais te faire. Et à mon top chrono, tu auras 10 secondes pour me donner ta proposition. Alors, tiens, Antoine.
4: Je vous ai compris, votez pour moi.
1: Eh oui, votez pour moi. Parce qu'aujourd'hui, lundi, demain, c'est l'ouverture de la campagne électorale des élections municipales. Alors, petite question. Quelle fonction remplit officiellement le maire d'une ville ou d'une commune? Chef de la police municipale, officier d'état civil, les deux à la fois, ou chef de chantier? Top chrono, qu'est-ce qu'il a comme fonction? Le maire de la ville, chef de la police municipale, officier d'état civil, les deux à la fois, ou chef de chantier? 10 secondes.
2: Ben, les deux à la fois.
1: Et c'est une bonne réponse. Bravo. Et oui, il fait tout à la fois, mais il fait aussi chef de la police, garant de l'ordre public, représentant de l'État, il fait tout. Bravo, 3 points de plus, tu as 6.
3: Pauline habite à Déol, c'est dans l'Indre, elle écoute ici Berry, elle a eu 28 ans il y a quelques jours. Notre Pauline qui a plein de beaux talents puisqu'elle travaille en famille pour une maison qui accueille des seniors. Bon, tu adores les jeux concours, par exemple la radio, la télé, pareil même que tu mets ton réveil plus tôt s'il faut jouer, t'es prête à te lever à n'importe quelle heure, c'est vrai ça?
5: Oui, c'est vrai.
3: C'est-à-dire que tu te branches la radio et tu participes à tous les jeux?
5: Pas tous les jeux, mais sur mon téléphone, j'ai un site qui regroupe tous plusieurs jeux concours.
3: D'accord.
5: Sur Internet. Du coup, le matin, je me lève un peu plus tôt et puis je fais mes petits jeux tranquillement pendant que tout le monde dort encore.
3: Quand on est joueur, on est joueur.
1: Oui.
3: Oui, on a dit que tu étais joueuse, que tu étais chonchon, que tu étais rebelle, que tu étais susceptible. Mais tu aimes aussi les animaux et ça nous fait plaisir. Et si tu étais un animal, tu serais
5: un chat.
3: Du chat.
1: Ben oui, parce que tout le monde veut devenir un cat. Parce qu'un chat, quand il est cat.
3: Et puis, petit porte-bonheur, envoyons un klaxon sur les aristochats. Oui, madame, tu assistes à un tour de France, on jette des porte-clés, toi t'as décidé que ça devenait un porte-bonheur.
5: Oui, tout à fait, parce que c'était le porte-clé de la Française des Jeux. Ah. Et donc, il y avait...
3: Je comprends mieux.
1: D'accord.
3: Il y a une logique.
5: Donc, je l'ai accroché aux clés de la maison de Paulette.
1: Ah, voilà.

0: Francis Cabrel, tournez les hélicos sur votre radio ici. Allez, dans une grosse minute, voire deux minutes, nous serons avec Sandrine d'ici Pays Basque qui est tête en l'air et Emmanuel d'ici Nord à qui il arrive toujours des trucs. Le moins que l'on puisse dire, c'est qu'on ne s'ennuie pas avec lui. A tout de suite avec Valérie Damido et Eric Bastien sur votre radio ici.
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2: Sandrine, qui m'a l'air de bien gagner, et pourtant, elle est un petit peu comme Annie Cordy.
3: Moi, je serai toujours toute ma vie tête de linotte.
2: Alors, ma petite tête de linotte, il paraît qu'on est tête en l'air.
4: Oh là là.
2: Oh là là, dit-elle. Alors, on oublie.
4: Je raconte un petit truc.
2: Alors, raconte-moi.
4: Alors, enfin, je dis à ma copine, tiens, on va aller à l'auto. Je lui envoie l'affiche. Figure-toi, je m'étais trompée d'un mois.
2: Un mois ? C'est-à-dire t'as fait le... tu croyais que le loto c'est...
4: Mais comment ? Au lieu du 28 février, c'était 28 mars.
2: Donc t'as été toute seule au loto et t'as vu personne en fait ?
4: Bah grosso merdo, oui.
5: Grosso merdo.
2: Alors, on a demandé à tous nos auditeurs ce qu'ils voudraient être comme animal. Toi, t'as choisi une salamandre, tu m'expliques ?
5: C'est bien la première fois. Hein.
2: Oui, c'est la première fois. Hein.
4: Pourquoi ? Bah écoute, déjà je trouve ça magnifique, c'est rare,
2: ouais.
4: Ça se cache. C'est un peu comme moi, je me casse.
2: Ouais.
4: Et après, c'est près des quatre éléments.
2: Ah, d'accord. Il y en a dans ton jardin, des salamandres ? T'en as déjà croisé ?
4: J'en ai déjà vu une, mais pas dans mon jardin. Non.
2: Eh oui.
4: En forêt.
2: Ah,
4: près d'une forêt.
2: Pourtant, dans le sud, voilà. Dès qu'il fait du soleil, on en voit des petites salamandres. Hein, des petits...
4: On en voit de moins en moins, c'est...
2: De toute façon, comme tous
4: c'est les... comme les coccinelles, c'est comme beaucoup de choses.
2: Merci. La pollution et tout ça. Alors, on va parler tout de suite avec architecture, mais on va surtout gagner 3 points. C'est la question à choix multiple. Je te pose la question, je te fais des propositions. Tu as 10 secondes pour me donner ta propale. Tiens, une petite chanson.
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2: Alors, avec la maison, on va parler architecture. Écoute bien. En architecture, qu'est-ce qu'un chien assis ? Deux colonnes en marbre qui encadrent la porte d'entrée, une fenêtre qui dépasse du toit, une grille décorative intégrée dans un mur ou la coupe d'Éric Bastien.
5: Exactement.
2: Alors, c'est quoi un chien assis ? Deux colonnes en marbre autour d'une porte d'entrée, une fenêtre qui dépasse du toit.
4: Non, c'est une fenêtre qui dépasse du toit.
2: Oh, bon,
4: elle embête avec ça.
2: Oh, bah écoutez, bien évidemment que c'est la bonne réponse.
4: Merci,
2: c'est,
4: maman.
2: Et voilà, ça ressort du toit, c'est doté de son propre petit toit et ça apporte lumière et volume tout en offrant un charme traditionnel. 4 points de plus, tu as 8.
5: Bon, attention là, Emmanuel, parce que elle s'est quand même bien échappée à après quiz musical, tu restes à un point et un petit écart qui est un gros écart quand même, Emmanuel. Hein ?
7: Ouais, là, ça craint, ouais. C'est bon.
5: Ouais, ça craint. Ouais. C'est pas fini, hein, tout est jouable avant 13h. Je te rappelle qu'il y a le bingo qui va arriver dans un instant. Nuggets et Peanuts sont les deux poules d'Emmanuel qui vit dans le Nord à Arne, dans le Pas-de-Calais. Il n'a pas de chance. Non, Emmanuel, il est un peu laguine, il lui arrive toujours un petit peu des trucs, voilà, comme ça, quoi. C'est... Bah, on commence par le voyage de noces, si vous voulez, hein, Manu ?
7: Oui.
5: Allez, le voyage de noces, bon, avec ta chérie. Le patron en avait donné que 3 jours, d'ailleurs, pour terrible, ça, hein, pour ce voyage de noces.
7: C'est ça.
5: Qu'est-ce
7: c'est
5: qui ça. Vous est arrivé pendant ces 3 jours ? Ça a été génial, je crois. Hein.
7: Intoxication alimentaire pour les deux.
5: Allez, intoxication, fruits de mer. Mais ça continue, mon petit Pierre-Richard, il visite la Tour Eiffel avec la famille, il monte au 2e étage. Qu'est-ce qui s'est passé ?
7: Ah ben, le vertige, je suis resté collé au mur. Mais j'ai pas bougé.
5: Collé à la paroi. Pop. Continue. Il part en jet ski. Oui. Oui, parce qu'il est fou comme ça. Ben, il a envie de faire du jet ski avec son fils. Qu'est-ce qu'il a oublié, le loueur ?
7: De mettre de l'essence.
5: Voilà.
2: Donc, ah bah, il a pas été loin, alors.
5: Tu nous as fait une Michette Blanc dans les bons étroits, là.
7: Disons qu'il y en avait mis assez pour qu'on aille assez loin. Et puis, tout compte fait, on n'a pas pu revenir... par nous-mêmes. Quoi.
5: Tu sais, Michette Blanc dans les bons étroits.
2: Ah bah oui.
5: Donc, t'as été en pleine mer. T'es resté en pleine mer, du coup.
7: Bon, on n'était pas loin. Facile, mais ouais, en pleine mer.
5: Oui, quand même. Tiens, attends, non, remettez-moi encore du Père Richard, parce que puisqu'on parle de bateau, de retour d'Angleterre, Manu, qu'est-ce qui se passe ?
7: Ah oui.
5: Ah oui.
7: Bon, On a eu une très grosse tempête. On devait revenir de Douvres jusque Calais. On a été déporté à Zuidcot. Et puis tout le monde était malade. Et moi, avec mon beau-père, on mangeait tranquillement parce que j'ai pas le mal de mer. Donc,
5: oui, voilà,
7: on vomissait partout, quoi.
5: Bien voilà. Sûr, pendant que les autres. Voilà. Ouais, il n'y avait pas de problème. Je regarde un peu pour après, hein, parce que c'est pas fini.
7: Allez,
5: c'est pas fini.
7: Garde. Allez.
5: Oh, Manu, t'es exceptionnel.
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premier grand succès de Clara Luciani à La Grenade. Nous sommes déjà à la fin des meilleurs moments de Taquet pour aujourd'hui, mais nous reprenons lundi, bien sûr, toujours avec Valérie Damidot et Eric Bastien, toujours en très grande forme. Comme nos candidats, il sera question d'imitation. Franck imite très très bien des personnages célèbres. Vous allez pouvoir jouer à les deviner. Il y aura aussi une question de repassage. Généralement, on a un fer à repasser, deux fer à repasser. Eh bien, figurez-vous que Sandra, elle en a trois. Et puis, il y aura aussi une histoire de chevreuil sur votre radio ici.

0: C'était Elton John sur votre radio locale, ici.
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0: À quelques encablures du début du week-end, ce vendredi, vous avez choisi de démarrer votre journée avec votre radio locale. Bonjour à vous, merci d'être des nôtres, ravi de vous savoir de l'autre côté du poste. On va vivre ensemble ce petit moment de radio du matin, tôt, très tôt. Ici, on s'occupe de tout pour vous rendre le plus doux possible ces premiers instants de la journée, à commencer par la musique. Dans les prochaines minutes, on vous promet l'Amérique, celle de Joe Dassin, juste après le journal. Bonjour Valentine Letesse.
2: Bonjour Johan, bonjour à tous.
0: Dans l'actualité, ce matin, les Landes brûlent à nouveau.
2: Un incendie imprévisible et très puissant. Le préfet nous en dira plus dans un instant. Quand la France se mobilise pour ses pompiers, déçus par le ministère, ils peuvent compter sur les habitants. C'est l'info du jour dans une demi-heure.
0: Et vous, de l'autre côté, avez-vous la main verte? Ce vendredi, par ici, les économies vous donnent un bon plan pour faire un potager partagé. Valérie Coréard vous donnera toutes les infos utiles pour ça aux alentours de 5h13. Et puis, on vous attend au standard. Prenez votre téléphone. Venez donc nous raconter ce que vous avez prévu de faire pour ces deux prochaines journées, ce week-end, qui arrive à grands pas. Vous passez sur l'antenne, vous gagnez le paqueté. 0810 055 056. Bon début de journée.
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0: C'est vendredi et c'est bientôt le week-end. Pile 5h, bonjour. Le journal Valentine Letesse et à la une, le retour des flammes donc dans les Landes.
2: En moins de 10 heures hier, ce nouvel incendie a déjà parcouru plus de 600 hectares de forêt depuis Luglon à l'ouest de Mont-de-Marsan. Et s'il progresse aussi vite, explique le préfet Gilles Clavreul, c'est parce qu'il s'agit encore une fois d'un feu convectif.
3: On a une évolution du feu qui est encore assez incertaine puisque ça tournoie beaucoup, le vent change tout le temps et puis il est, comme on dit, ce mot vous l'avez appris désormais, convectif, c'est-à-dire qu'il génère sa propre énergie et crée son propre climat. Voilà, donc ce qui fait que de temps en temps, là il se dirigeait plutôt vers le sud-est, il se réoriente un peu plus plein est maintenant. On sait que ça va évoluer, nos objectifs ils sont toujours les mêmes, c'est protéger les zones d'habitation. Alors là on a évacué le bourg de Luglon, donc a priori, il n'y a pas de sujet personnel, mais on va protéger en priorité les habitations maintenant, les lieux habités. Il y a des zones d'habitation, mais qui sont plus lointaines, par exemple sur la commune de Garin, au sud-est du feu. C'est relativement loin, on est à 4, 5, 6 km simplement. On a eu des sautes très importantes, très éloignées du feu principal, 2, 3 km. Donc on est face à un risque qui est quand même très aléatoire. Ce feu est quand même très conséquent, très imprévisible.
2: Et la situation a contraint les autorités à évacuer 500 habitants dans le Pas-de-Calais, au nord du Touquet, comme à Saint-Just, au sud de Rennes. Les incendies sont contenus, mais pas encore fixés. C'est fait à Guérande, à l'ouest de Nantes, où 2000 vacanciers ont dû quitter leur camping hier.
0: Et la météo est toujours propice aux incendies aujourd'hui.
2: Oui, nous vivons l'une des plus longues vagues de chaleur connues par la France. Les sols sont secs, inflammables et la température brûlante. Avant une baisse progressive, la semaine prochaine, il fera encore jusqu'à 40 degrés ce vendredi. Notre quotidien comme nos vacances sont bousculés.
4: Je me lève à 4h du matin pour aller marcher avec mon chien.
5: Je fais plein de choses le matin et plein de choses le soir et voilà.
6: L'après-midi plutôt tranquille dans la maison à l'ombre. Faire des petites siestes l'après-midi quand je peux.
4: En termes d'activité sur ce qu'on avait prévu pour nos vacances et tout, tu veux aller randonner ou des choses comme ça, c'est impossible quoi, il fait beaucoup trop chaud. Donc au lieu de se promener, on va se mettre dans la rivière.
7: On décale, ouais, le matin, le soir et puis on reste un petit peu au frais en début d'après-midi, petite sieste et puis voilà quoi, après piscine et après on sort le soir.
2: 80 départements maintenus en vigilance orange canicule. Et cette chaleur s'accompagne désormais, Guillaume Fariol, d'une pollution à l'ozone dans plusieurs régions.
8: Quand il fait très chaud, les polluants dégagés par la circulation, par l'industrie, se transforment en ozone. C'est une réaction chimique bien connue. La chaleur, les rayons du soleil accélèrent la formation de ce gaz corrosif. Cette année, en Île-de-France, le premier pic de pollution est donc arrivé dès la canicule historiquement précoce du mois de mai. D'autres épisodes ont suivi au rythme des vagues de chaleur. Cette pollution se concentrait autrefois dans quelques régions, en particulier dans le sud-est. Mais avec le réchauffement climatique, l'ozone gagne du terrain. C'est d'ailleurs l'un des rares polluants dont les concentrations ne diminuent pas au fil des années, malgré l'amélioration globale de la qualité de l'air. Selon une étude d'une ONG britannique, pendant la seule canicule de juin, deux tiers des habitants de l'Union européenne ont respiré un taux dangereux d'ozone au-dessus des seuils recommandés par l'UE.
2: Une pollution à l'ozone en Île-de-France, dans les Bouches-du-Rhône et dans le département du Nord, où au moins jusqu'à ce soir, la vitesse est réduite de 20 km/h sur les routes. Du monde au volant, justement, ce vendredi, avant l'un des pires week-ends de l'été sur la route. Dans le sens des retours, la France est en orange, circulation difficile et même très difficile, rouge dans tout le quart sud-est.
0: Vous écoutez ici, il est 5h04, fin de carrière pour Florent Manaudou.
2: Oui, le géant français de la natation prendra sa retraite à l'issue de ses championnats d'Europe à Paris, après une carrière aussi grande que lui dans les bassins, 6 médailles aux Jeux Olympiques, dont l'or sur son épreuve fétiche, le 50 mètres nage libre à Londres en 2012.
9: Allez, incroyable, coup de tonnerre, Manaudou est à l'or, ça n'est pas l'or Manaudou, c'est Florent Manaudou, incroyable sensation, le petit frère s'est fait un prénom, Florent Manaudou, champion olympique.
2: Et oui, on connaissait surtout sa sœur, Laure, à l'époque. La fin de carrière de Florent Manaudou, célébrée demain, samedi, à 18h, dans ses championnats d'Europe de natation à Paris, où la France a encore glané deux nouvelles médailles hier. Champion du monde en titre, le Français Maxime Grousset a remporté l'argent du 100 mètres papillon. L'argent également pour la jeune Française Marie-Ambre Molu, deuxième de la finale du 50 mètres d'eau. La météo, Johan.
0: C'est une nouvelle journée caniculaire ce vendredi, avec des températures au lever du jour qui ne sont pas inférieures à 20-25 degrés. C'est dire si la nuit qui s'achève a encore été tropicale et éprouvante. Une nuit éprouvante, par exemple, en région parisienne, 26 degrés ce matin au lever du jour. À noter qu'en matinée, quelques ondées orageuses sont à prévoir sur la Bretagne, la basse Normandie. Également des nuages bas qui s'amoncellent sur les Landes et les Pyrénées-Atlantiques pour ce qui est des températures. En matinée, il fera 24 à Toulouse aujourd'hui, 21 à Limoges, 24 à Bordeaux, 26 à Marseille, 28 degrés à Nîmes en milieu de matinée. Puis cet après-midi, on attend donc une vague d'extrême chaleur généralisée sur tout le pays, avec un pic caniculaire atteint dans certains départements, comme à Paris, où il fera 40 degrés, 40 également à Toulouse, 37 à Bordeaux, 38 à Nantes. Alors qu'en Méditerranée, il fera chaud, certes, mais dans une moindre mesure, avec 35 degrés à Perpignan, 33 à Marseille ou 33 à Nice. Comment ça se passe chez vous en ce dernier jour de la semaine? Vous nous l'écrivez, un petit post laissé sur la page Facebook d'ici, une température, le nom de votre commune. On attend tous vos messages ce matin sur le site ici.fr et évidemment la page Facebook d'ici.
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0: Et voici la toute première chanson de ce petit matin, direction l'Amérique, Joe Dassin, sur votre radio locale. Il est 5h08.

0: retour en France. On est ensemble ce matin sur votre radio locale. Ici, ravi de vous savoir des nôtres ce matin de l'autre côté du poste.
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0: Ça s'est passé en Dordogne cette semaine, le genre de balade qu'un randonneur n'est pas prêt d'oublier. Mardi matin, du côté de Mansignac, Frédéric sort marcher, histoire de se dégourdir les jambes avant qu'il ne fasse trop chaud. Là, rien que de très banal jusque-là, en cette période estivale où il fait très très chaud. Mais en chemin, le voilà qui passe devant un vieux puits à sec. Alors par réflexe, il jette un coup d'œil au fond, histoire de voir s'il reste encore un peu d'eau. Et là, il découvre deux marcassins.
2: C'est pas vrai.
0: Pris au piège, comme ça, qui ont l'air tout à fait en forme. Évidemment, il tourne en boucle, il cherche à sortir. Alors, qu'est-ce qu'il fait, Frédéric? Il se dit d'abord, oh, ben, je vais descendre dans le puits pour les remonter un à un à bout de bras. Mauvaise idée. Dès que j'ai avancé la main, ils ont voulu me mordre, dit-il, ce périgourdin après coup. Alors, il a appelé sa femme, toujours de bonne idée. Il lui dit, bah, pourquoi, Frédéric, tu prendrais pas des cordes et on va bricoler un collet de fortune? Et bien, c'est ce qu'ils ont fait sur place. Ils ont,
2: ingénieux,
0: une sorte de MacGyver à eux deux. Ils ont remonté donc ces deux marcassins qui, une fois remontés hors du puits, ont détalé, sont partis dans la forêt.
2: Parce que dire merci.
0: La nature est ainsi. Parfois, elle est ingrate, mais c'est comme ça qu'on la préfère. Frédéric qui donc part se balader tous les matins dans la campagne et qui n'est pas à l'abri de recroiser un jour ou l'autre ces deux marcassins à qui il a sauvé la vie.
2: Devenu sanglier.
0: Oui, en deux jours peut-être.
2: Non.
0: Je sais pas. Bon,
2: faudra demander.
0: On demandera à Benoît Prospero dans le monde merveilleux du vivant. En attendant, ce matin, il est 5h10. Plus sérieusement, vivre sans eau, c'est une des conséquences, Valentine, de cette sécheresse exceptionnelle.
2: Oui, nous sommes à Trégarvan, en Bretagne, dans 3 minutes, où les habitants se sont réveillés dimanche dernier sans une goutte d'eau au robinet.
0: Et pour assurer la bande son de votre réveil pour vous et les marcassins qui nous écoutent nombreux à l'écoute d'ici. A Kind of Magic Queen arrive dans un instant, juste après avoir fait quelques économies. Bonjour Valère Coréard. Chaque jour, un bon plan pour upgrader notre pouvoir d'achat. Aujourd'hui, vous nous parlez de co-jardinage.
3: Vous avez un petit terrain qui a largement la place d'accueillir quelques plants de tomates, des courgettes, des potirons ou des pommes de terre, mais vous n'avez pas la motivation, pas le temps, l'énergie ou tout simplement, vous n'avez pas vraiment la main verte. Bah oui, ça arrive, hein, j'en sais quelque chose. Et peut-être que pas loin de chez vous, sûrement même, il y a des personnes qui rêveraient d'avoir un lopin de terre pour y faire pousser des fruits, des légumes frais et qui sont vraiment doués. Eh bien, c'est ça le co-jardinage. Une rencontre entre ces deux mondes. À la clé, au moins 200 euros d'économie par an, parce que ça coûte cher les fruits et les légumes. Et là, ce sera gratuit ou quasiment gratuit. Et c'est tout bénef, hein. Vous avez quelqu'un ou une famille qui s'engage à entretenir le potager, vous vous engagez à leur donner un accès à votre terrain et à la fin, vous partagez la récolte.
0: Alors Valère, qu'est-ce que vous nous conseillez pour que la rencontre se fasse? On met des petites annonces, c'est ça?
3: Oui, bonne idée, ça peut marcher. Sinon, il y a des sites internet qui font de la mise en relation. Les groupes de jardinage sur les réseaux sociaux, par exemple, marchent très bien. Ou des sites spécialisés comme « Savez-vous planter chez nous ?» Vous pouvez trouver un jardin ou publier une annonce pour proposer le vôtre. Ce site est communautaire, entièrement gratuit, ce qui est assez rare pour le souligner. Mais voilà, là, vous savez désormais comment économiser 200 euros par an en vous mettant au co-jardinage. C'est un bon plan budget, à la clé des produits ultra frais et a priori ultra sains. Et sans aucun doute, des rencontres dans votre nouveau potager. Que du bonheur, donc. Alors si vous aussi vous avez des bons plans budget, pouvoir d'achat, des petits trucs malins, des astuces, vous les partagez avec moi, comme ça j'en parle à la radio et ça va aider tout le monde. Mon mail c'est paricilieséconomies@radiofrance.com.
0: Passez un bon week-end Valère. Lundi on passera au crible les différentes mutuelles santé pour bien choisir celle qui correspond le mieux à nos besoins. En attendant, c'est vendredi, vous êtes ici, il est 5h13.
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0: 5h13, en cet été caniculaire 2026, nous apprenons à vivre avec la sécheresse.
2: Et sans une goutte d'eau au robinet, ou presque, c'est le quotidien depuis dimanche dernier maintenant des habitants de Trégarvan dans le Finistère. Petite commune à l'entrée de la presqu'île de Crozon, Laura Bléré, où la source, comme le réservoir de la ville, sont à sec.
6: Monique, joviale retraitée de 73 ans, s'est retrouvée dépitée devant le robinet de sa cuisine.
7: Là, on a de l'eau. On n'avait plus rien. La pression de l'eau baissait, et puis jusqu'à plus rien du tout dans la journée. Ça s'est vraiment arrêté brutalement.
6: Elle prévient le maire de la commune et les autres habitants sur un groupe WhatsApp qu'ils ont en commun. Le soir même, le réservoir est ravitaillé. L'eau revient au robinet.
7: Au début, l'eau était complètement marron, pleine de terre. C'était pas possible de l'utiliser.
6: L'eau semble désormais normale au robinet, mais les habitants sont appelés à y faire attention. C'est ce que font Monique, son mari et leur famille.
7: On fait le plus possible d'économie.
6: D'autant qu'ils vivent à Neuf en ce moment. Ils accueillent enfants et petits-enfants pour l'été.
7: Déjà, la vaisselle, il tourne au maximum. On remplit au maximum. Pareil, les lessives. On fait la toilette aux grandes toilettes. C'est quand même plus économique.
6: Pour compenser, ils ont acheté des bonbonnes d'eau. Des bouteilles sont aussi distribuées dans le centre-bourg.
8: Donc voilà, la réserve d'eau est au frais ici à Salle Polyvalente.
6: C'est le maire Rémi Carpentier qui supervise.
8: Les gens viennent se servir. Donc pour une famille, on donne un pack d'eau. On conseille de prendre des bouteilles d'eau pour faire le café, pour l'alimentation. Un effort quotidien de 12 litres par personne permettrait de rester sur la consommation actuelle.
6: Le but, préserver à tout prix le réservoir. Pour le trouver, il faut remonter vers la montagne du Ménézôme où il puise habituellement son eau. Sauf que maintenant, il est ravitaillé 2 à 3 fois par jour par un camion citerne de 30 000 litres.
9: Ça suffit pour une journée, ouais. On recommence le lendemain et le samedi et le dimanche aussi.
6: Jean-Christophe Baye, responsable d'exploitation de Veolia pour une partie du Finistère.
9: On subit une sécheresse assez exceptionnelle et on a moins de disponibilité dans la ressource. On a une forte baisse du captage. Moi, j'ai jamais vécu une telle situation. Ça fait quelques années que je suis dans le Finistère. J'ai jamais vu ça.
6: Tous n'attendent plus qu'une chose, la pluie, pour ravitailler naturellement la nappe phréatique.
2: Bientôt, peut-être, puisque des orages sont d'ores et déjà annoncés pour ce week-end. Votre météo complète, c'est dans 20 minutes.
0: Ici, les 5h16, c'est l'histoire d'une série à succès, dont le premier rôle est joué par un chanteur qui lui-même en a beaucoup de succès. Panda, avec Julien Doré au programme des coulisses télé ce vendredi. Vendredi, ce sera juste après Queen. Bon début de journée, bon réveil, vous êtes ici. 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

0: est 5h20, le jour n'est pas encore levé, mais vous aussi. Et c'est tant mieux, merci de votre confiance. C'est un 14 août qu'ils sont nés. On souhaite aujourd'hui un bon anniversaire à Thomas Sisley, 52 bougies. L'acteur adepte des films d'action au cinéma, dans la saga Largo Winch. Cet été, il est aussi le premier rôle d'une série qui passe sur Netflix, GIGN. 60 ans, tout rond ce vendredi pour David Hallyday. Et puis c'est aussi l'anniversaire de deux comédiennes. Romane Bohringer, révélée au cinéma à la fin des années 80 dans Les Nuits Fauves. Et puis Emmanuel Béard, elle, dans Manon des Sources. Aujourd'hui, on souhaite aussi un bon anniversaire à Antonio Fargas, 80 ans. On dit, mais qui ce gars-là? Mais vous le connaissez forcément, c'était celui qui jouait Buggy les bons tuyaux dans la série des années 70-80, Starsky et Hutch. En parlant d'icône, il y a 26 ans, jour pour jour, faisait sa première apparition Dora l'exploratrice avec son petit cartable, le dessin animé qui a bercé la jeunesse de vos enfants, de vos petits-enfants, peut-être même de vous-même. Et puis enfin, c'est un 14 août que nous quittait Enzo Ferrari, l'instigateur, le créateur de la marque automobile au cheval cabré. Si c'est aujourd'hui que vous êtes né, votre anniversaire, on vous souhaite d'en profiter au maximum. Il est 5h21. Ce matin, on vous emmène dans les coulisses de la série à succès de TF1, celle dans laquelle Julien Doré le rôle principal. Panda, c'est le surnom de cet ancien flic devenu barman en Camargue, contraint de reprendre du service, mais à sa manière, sans armes ni violence.
1: Vous êtes ?
2: Je suis Panda.
1: Non, je veux votre état civil, pas votre animal totem.
2: Pan, plus loin.
3: Laissez tomber, il est de la maison.
1: Oh, vous êtes flic ?
2: C'était il y a longtemps.
0: Thomas Mansuy est le co-créateur et scénariste de cette série policière pour le moins décalée. Il m'a expliqué comment la collaboration avec Julien Doré s'était faite, par une mise en confiance préalable.
4: De toute façon, il était impensable d'écrire cette série sans dialoguer avec Julien. Donc, nous avons créé un petit document qui décrivait un peu le personnage qu'on avait en tête. Il a opéré notamment un changement majeur, c'est qu'à la base, Panda, ça devait se passer dans les Calanques à Marseille, et qu'immédiatement, Julien nous a dit « Moi, ma terre, c'est les Cévennes, mais aussi la Camargue, c'est là que je tourne tous mes clips, c'est un territoire magnifique, très sauvage. »

0: sauvage, beaucoup plus sauvage que la côte autour de Marseille. Moi, ma seule condition, c'est qu'on aille tourner là-bas.
1: Pour écrire la série, la personnalité du chanteur a beaucoup inspiré les deux scénaristes qui ont tenu compte également des réserves de Julien Doré quant à certaines scènes qu'il n'était pas persuadé de pouvoir correctement jouer.
0: Dans la saison 2, épisode 2, on termine l'épisode par une séquence où il se retrouve dans un club de striptease et il se met à danser sur scène avec les autres comédiens. Son souci principal, c'était de savoir s'il allait pouvoir et jouer et danser en même temps, pouvoir tout gérer. Il était hyper vigilant là-dessus.
1: Au final, la série aura rencontré son public et la communauté du chanteur, très présente sur les réseaux sociaux, aura participé à l'engouement général pour cette création originale. Et pourtant, à ce jour, pas de troisième saison en vue pour cause d'agenda surchargé du chanteur. Mais pour en avoir le cœur net, j'ai quand même demandé au scénariste s'il n'y avait pas quelque part dans un tiroir qui traîne une suite en préparation.
0: À ce jour, non, il n'y a pas de projet de saison 3 pour Panda. En revanche, tous les outils sont là. Si un jour le désir de Julien surtout revient et que ça rencontre notre propre agenda de scénariste, oui, Panda n'est pas mort et enterré, il pourrait très bien ressusciter. Quand, je ne sais pas. Sous quelle forme, je ne sais pas non plus. Mais en tout cas, le personnage vit toujours en Camargue dans sa petite paillote.
1: En attendant une suite, ce soir, deux épisodes du Panda sont programmés sur la chaîne TF1 Série Film dès 21h10. Et si vous veniez ce matin sur l'antenne d'ici nous raconter ce que vous avez prévu pour ce week-end 0810 055 056, vous connaissez le principe, dès lors que vous passez sur l'antenne, vous repartez les bras chargés de cadeaux cet été, un pack été justement, un sac collector aux couleurs de votre radio locale, rempli de surprises. Pour l'heure, voici une nouveauté, Oria, soirée mondaine, ici, il est 5h24, bon réveil.

0: Ici, chaque matin, on démarre la journée ensemble. Presque 5h30 avant le retour de l'info, Stéphane Bern nous rend une petite visite, comme tous les jours, pour mieux remonter le cours de l'histoire. Aujourd'hui, Stéphane, on va voyager au premier temps du football français.
1: Bien avant les stades géants, Mbappé et les Qataris, le football se jouait sur un terrain vague du Havre, dans la brume, le crachin, et avec un accent so British. Le Havre, 1872. Sur un champ battu par le vent, une poignée d'Anglais expatriés, pasteurs, négociants et employés du port, tapent dans une grosse sphère en cuir détrempé. Le genre de ballon qui pèse 8 kilos et arrache un fémur au premier amorti de la cuisse. Leur club s'appelle fièrement le Havre Football Club. Leur vestiaire, oh, un appenti loué à un boulanger. Pas commun, mais pratique pour les croissants à la mi-temps. Leurs règles, floues, très floues comme le ciel du Havre. On y joue à la combination, un mélange de rugby et de foot. Petit problème, personne ne sait quand on peut utiliser les mains, ni quand on marque. Résultat, plus de tacles que de buts. Un joyeux chaos plein de bonne volonté. Mais les gentlemen, rejoints par quelques Havrais téméraires, persistent.
2: So British.
1: Chaque midi à la pause déj, ils jouent 30 minutes montre en main, avant de retourner au port. En 1884, le club s'élargit et devient le Havre Athletic Club. On y pratique aussi le cricket, le hockey, le tennis, bref, tout ce qui sent bon la pelouse britannique. Reste à choisir les couleurs. Bleu ciel pour Cambridge.
3: Allez les bleus !
1: Bleu marine pour Oxford.
4: Allez les bleus !
1: Blue or bleu ? Impossible de trancher. Alors on garde les deux. Naît alors le fameux maillot ciel et marine, un dégradé indégradable.
5: Parfaitement intraitable.
1: Depuis, le HAC n'a pas gagné toutes ses coupes, mais il a donné le premier coup de pied dans l'histoire du foot français. Et ça, ça vaut tous les triplés possibles en finale de Coupe du Monde.
0: Bon week-end et à lundi, évidemment, Stéphane Bern. Qu'est-ce que vous faites ces deux prochains jours? Venez donc nous le raconter sur l'antenne d'ici. On aime vous entendre le matin, nous raconter ce qui se passe. Peut-être que vous allez être de ceux nombreux qui seront sur les routes tout au long du week-end. Week-end extrêmement chargé, peut-être celui le plus chargé de tout cet été. 0810 055 056, à moins que vous préfériez rester tranquille à la maison. Vous nous le dites dans un instant, pour l'heure 5h30, l'info en France et dans le reste du monde. C'est le 90 secondes avec Valentine Lottès.
6: Des tourbillons de flammes imprévisibles, virulents et particulièrement rapides. Les Landes sont à nouveau en feu. 500 habitants évacués à Luglon, à l'ouest de Mont-de-Marsan, où cet incendie démarré hier après-midi a déjà parcouru 600 hectares de forêt. Des feux contenus sur les plages du Pas-de-Calais et à Saint-Just au sud de Rennes. Mais le risque de reprise et globalement de feux de forêt est encore élevé ce vendredi dans 57 départements. Très élevé, le plus haut niveau de danger en Mayenne, dans les Deux-Sèvres, l'Indre et l'Indre-et-Loire. Pour la mort de deux pompiers à Mérignac il y a 3 semaines, un ado de 15 ans est mis en examen en Gironde. En garde à vue, il a disculpé son frère aîné. Les deux pompiers et leur camion se sont retrouvés piégés dans une parcelle de pain en flammes tout près de l'aéroport de Mérignac. Le fisc piraté, des cybercriminels ont consulté et extrait les données personnelles de milliers de particuliers et de professionnels. Bercy l'a annoncé hier. On ne sait pas encore de quelles données il s'agit, des noms, des téléphones, des informations fiscales. Soyez prudents si les impôts vous contactent. Si vous partez ou revenez de vacances ce week-end, votre vol sera peut-être annulé. Grève des hôtesses et stewards chez EasyJet, la compagnie low cost, pour défendre leurs conditions de travail. Une quarantaine de vols seront annulés demain au départ de la France, probablement autant dimanche selon les syndicats. Deux nouvelles médailles pour la France au championnat d'Europe d'athlétisme. Marie-Julie Bonin, médaillée de bronze à la perche, et Alice Finot, médaillée d'argent du 3000 mètres steeple.
0: Vous écoutez ici, 5h32 ce vendredi. L'info, c'est tout pour nos pompiers.
6: Déçus hier de la réponse du ministre de l'Intérieur à leurs revendications, pas le temps de prendre une pause. La France brûle dans les Landes, en Bretagne et dans le Pas-de-Calais, où ils peuvent en revanche, et comme partout ailleurs en France, Mathis Caron, compter sur la solidarité des Français.
2: À la lisière de la forêt, sur un rond-point, des élus et des habitants distribuent à manger et à boire aux pompiers lorsqu'ils font des pauses.
4: Il y a des sandwichs, surimi, il y a des croissants, cool, des petits pains. Je vous ramènerai des frites à midi.
2: Des denrées offertes par les commerces du secteur ou directement par les villageois.
7: Ah, ma femme, elle va aller faire des courses, il faut les déposer.
2: Qui voient tous ces pompiers comme des héros.
8: Ah bah, c'est important de les aider parce qu'ils sont là pour sauver notre patrimoine et tout.
9: Qu'est-ce que ça vous fait de les voir tous comme ça?
10: Chaud au cœur. J'en ai des frissons parce que je trouve que c'est un beau métier. C'est émouvant, quoi.
2: L'équipe municipale tente de superviser cette opération de solidarité. Marjorie Baheu, adjointe à la mairie de Danne.
11: Très très belle solidarité. On a eu énormément de dons alimentaires. Les frigos sont pleins. On arrive à restaurer l'ensemble des sapeurs-pompiers présents sur site. Ils apprécient, ils nous remercient vraiment énormément. On fait ce qu'on peut.
2: Autour de ce rond-point, on trouve aussi des agriculteurs. Ils transportent des énormes citernes remplies d'eau pour ravitailler les engins des pompiers.
12: Ça va de 11 000 litres à 20 000 litres, 30 000 litres. On a des tonneaux qui sont plus impressionnants même que les camions de pompiers. Donc on sait aller pomper de l'eau, on sait aller peut-être à des endroits où les pompiers ont peut-être un peu de mal à y aller et on sait le faire. C'est normal qu'on vienne donner un coup de main aux pompiers.
2: La gérante d'un gîte a également mis ses chambres et ses douches à disposition des soldats du feu.
6: Reportage à Danne de Mathis Caron, au nord du Touquet Paris Plage, où les incendies dans les dunes sont contenus mais toujours pas fixés. Et la météo du jour ne va rien arranger, Johan.
0: Une journée caniculaire, une nouvelle avec des températures au lever du jour qui sont déjà très élevées, pas moins de 20 à 25 degrés. Une nuit éprouvante, une nouvelle qu'on vient de passer sur une grande partie du pays. À noter qu'en matinée, on note quelques ondées orageuses à prévoir sur la Bretagne, la basse Normandie, également des nuages bas qui s'amoncelleront sur les Landes et les Pyrénées-Atlantiques. Et puis pour ce qui est du thermomètre, il affichera en milieu de matinée aujourd'hui 24 degrés à Toulouse, 21 à Limoges, 26 à Marseille, 28 degrés déjà à Nîmes en milieu de matinée. Et puis l'après-midi, une vague d'extrême chaleur généralisée, un pic caniculaire qui sera atteint dans certaines régions de France, comme la région parisienne, 40 degrés, 40 également en Occitanie, à Toulouse ou la Gironde, avec 37 degrés à Bordeaux, 38 à Nantes. Et puis en Méditerranée, de la chaleur évidemment, mais dans une moindre mesure, avec 35 degrés à Perpignan, 33 à Marseille ou 33 à Nice. Comment ça se passe par chez vous? Vous nous l'écrivez, vous nous postez vos messages sur la page Facebook d'ici, comme l'a fait Nuria, qui vit entre deux mers, à Haut. Il fait 22 degrés chez elle. Merci pour la photo. Une photo de la Garonne. Merci Nuria. Jean, lui, vit à La Haye, Foissière. C'est en Loire-Atlantique. Des averses faibles ce matin, avec un 22 degrés qui s'affiche sur son thermomètre. Et puis Mika, lui, vit à Ramatuel. 25 degrés ce matin sur la plage de l'escalier tous les matins ici. On fait la météo ensemble.
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0: Et ce matin, avant de partir en week-end, vous nous appelez pour nous raconter justement ce que vous allez faire de ce week-end du mois d'août. 0810 055 056. Tous les étés, on vous gâte et on vous offre un pack été, un sac rempli de goodies. Et puis la musique également pour vous accompagner avec Hong Kong Star, France Gall à 5h36. Bon réveil.

0: Il est presque 6h20, vous écoutez ici. On est à vos côtés pour bien démarrer cette nouvelle journée.
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0: Et ici, pas un matin ne se passe sans vous alerter sur une nouvelle arnaque à éviter, Valentine. Ce matin, les commerçants sont la cible d'appels téléphoniques malveillants.
2: Oui, des escrocs tentent de leur vendre de faux encarts publicitaires en se faisant passer pour un agent de la mairie, par exemple. Explication dans votre chronique, c'est pas vrai, dans quelques minutes.
0: Dans les prochaines minutes, Phil Collins rejoindra la playlist de votre début de journée. Avec ça, c'est une journée caviar. On ne peut pas louper une journée quand on démarre avec Phil Collins. Bonjour, qui est là au téléphone ce matin?
3: Bonjour Johan, c'est Séverine de Bordeaux.
0: Soyez la bienvenue.
2: Bonjour,
0: Séverine. Depuis quelle heure?
3: Bonjour,
0: vous êtes...
3: Valentine.
0: Depuis quelle heure vous êtes réveillée ce matin, Séverine?
3: Oh, depuis une quinzaine de minutes.
0: Est-ce que vous avez ce qu'on appelle une morning routine, au-delà de, d'allumer la radio et d'écouter ici?
3: Non, je traîne un petit peu, je vais déjeuner, je pars à 6h30 travailler.
2: Mais c'est une routine ça,
0: mais
2: Séverine.
0: Ouais, mais moi, on veut savoir, il y a quoi sur la table du petit-déj ce matin chez Séverine en Gironde?
3: Alors, un grand café avec un petit peu de lait et puis en général je mange une banane.
0: Très bien.
3: Voilà, et puis je suis prête pour partir au boulot.
0: C'est diet, c'est équilibré.
2: Vous faites quoi dans la vie, Séverine?
3: Je travaille dans l'aéronautique.
2: Oh waouh!
0: Est-ce que c'est week-end ce vendredi soir où vous allez travailler?
3: Oui, j'ai hâte.
0: Il y a des choses prévues? Un petit programme?
3: Non, une petite marche hebdomadaire, ma petite marche dimanche avec une amie. Et puis sinon, la chaleur fait qu'on ne fait pas grand-chose.
0: Bon, on se met à couvert.
3: Parce que j'espère qu'il va faire moins chaud.
2: Bon, normalement, oui.
0: Ça devrait redescendre. Bon, d'ici fin de journée de samedi, si j'ai bien compris.
2: C'est ça, avec l'arrivée d'orage.
3: Bon. Voilà, mais écoutez, on verra. Dans tous les cas, c'est l'été, il ne faut pas trop se plaindre. Mais bon, j'avoue que c'est assez dur. Cette année,
2: c'est chaud.
3: C'est compliqué.
0: On va vous souhaiter du courage pour cette dernière journée de travail de la semaine. Et on vous envoie le pack été en Gironde chez vous à Bordeaux. Belle journée à vous.
3: Génial. Merci beaucoup Valentine et Johan. Au revoir.
2: Merci Séverine. À bientôt.
0: Dans un instant, c'est pas vrai votre rendez-vous anti-arnaque. Vous êtes ici, il est 5h42.
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0: 5h42, c'est pas vrai, votre rendez-vous anti-arnaque quotidien. Aude Razo, bonjour. Aujourd'hui, on parle des commerçants qui sont la cible des escrocs. On vous a signalé, Aude, dernièrement, des tentatives d'arnaque par téléphone.
6: Effectivement, vous tenez une boutique, quelqu'un vous appelle, il vous dit qu'il travaille pour la mairie et il vous propose un encart dans le magazine de la ville ou dans un guide officiel, un encart pour faire la pub de votre magasin. Sauf que, attention, cette personne est peut-être en train de vous mentir. Il y a eu plusieurs signalements, effectivement. Des voleurs essayent en fait de récupérer de l'argent, se faire payer en échange d'un encart publicitaire totalement inexistant. Conseil que je vous donne, appelez toujours la mairie pour vérifier qu'elle est bien à l'origine de cet appel. Autre arnaque, là c'est un chef d'entreprise qui m'a contacté, Sébastien. Lui me raconte le coup de fil très suspect d'une personne qui dit travailler pour Google. Elle aussi lui propose, un peu dans le même esprit, de l'aider à augmenter la visibilité de sa société, mais cette fois sur Internet.
0: C'est pareil, Aude, c'est un piège, mais c'est un piège encore plus élaboré.
6: Oui, parce que vient le moment où cet employé Google, soi-disant, demande à notre chef d'entreprise de transmettre sa pièce d'identité. Pour ça, elle lui envoie un lien par texto. Et là, Sébastien se rend compte que le lien le renvoie vers le site d'une banque, une banque en ligne. En fait, accrochez-vous, l'escroc est en train de lui faire ouvrir à son insu un compte en banque au nom de sa société, sans doute pour utiliser ce compte ensuite pour des activités illégales. Sébastien refuse d'aller plus loin. Si vous êtes entrepreneur, commerçant, Google précise bien qu'il faut vraiment, vraiment se méfier de ce genre d'appel. Ne croyez pas non plus les escrocs qui prétendent qu'il faut payer pour avoir la fiche de votre établissement dans Google ou sur Google Maps, c'est gratuit.
0: Et oui, vous avez raison, ne croyons jamais les escrocs. Souvent, ils mentent. 5h44, vous êtes ici, on se réveille ensemble. Si vous vous posiez la question de savoir quel est l'oiseau qui a le plus long bec au monde, eh bien dites-vous que vous vous posez les mêmes questions que Benoît Prospero. Et ça, c'est une bonne chose. Vous êtes sur la bonne piste, le bon chemin et celui du monde merveilleux du vivant qui arrive. Dans un instant, tiens, le temps d'écouter Amel Bem qui est là pour vous réveiller aussi. Pourquoi

0: Vous écoutez ici, chaque matin on apprend des choses en s'amusant. Il est 5h47 et c'est le moment d'aller prendre le pouls de Dame Nature. Dans le monde merveilleux du vivant, aujourd'hui au programme, un oiseau fascinant. Bonjour Benoît Prospero.
1: Et encore une fois, c'est pas moi l'oiseau, hein. C'est le pélican au programme bec, pêche et vol. Et donc, première chose à savoir, le pélican australien détient un record. C'est lui qui a le plus long bec de tous les oiseaux du monde, dans le monde, du monde, dans le monde. Ça veut dire que sur la planète Terre, il n'y en a pas un autre qui a un bec aussi long que lui. Vous savez combien il peut atteindre? 50 cm. Est-ce que vous voyez ce que ça fait, 50 cm? Oui, c'est énorme.
0: Ben oui, on est d'accord que le pélican, c'est l'oiseau qu'on imagine avec dans son bec des poissons en train de nager, hein, c'est ça?
1: Ah ben, c'est exactement ça. Et c'est une excellente transition. Deuxième chose à savoir, voici comment ça marche. D'une manière générale, pour pêcher, le pélican attrape d'abord des poissons avec son bec. Et puis ensuite, eh bien, il vit de l'eau. Et enfin, il avale sa proie. À noter que certains pélicans ont un volume dans le bec qui peut contenir jusqu'à 11 litres, ce qui représente au passage plus de 10 kilos. Et en parlant de pêche, eh bien, sachez que lorsqu'il est en groupe, le pélican a une technique de pêche bien à lui, très efficace. Et voici la technique. D'abord, le groupe forme une sorte d'arc de cercle ou de fer à cheval. Grâce à quoi, ils rabattent les poissons vers les eaux un petit peu moins profondes. Puis, le demi-cercle se referme et réduit de plus en plus l'espace pour les poissons. Et enfin, quand les poissons sont piégés et en eau peu profonde, eh ben les pélicans plongent de manière synchronisée en même temps pour capturer leur proie.
0: En effet, dites donc, c'est une sacrée organisation.
1: Ah bah oui, c'est une sacrée organisation, comme vous dites. Et enfin, troisième chose à savoir, l'envol demande au pélican un très gros effort. Pourquoi? Ah bah d'abord parce qu'il doit courir à la surface de l'eau, tout en battant très fort des ailes. Et puis, il décolle. Et une fois qu'il est en l'air, alors là tout va mieux, il peut voler jusqu'à 24 heures sans se poser, et ce sur une distance de 500 km par jour. Tout dépend bien sûr des ascendances thermiques. Traite-moi de guêpe et on verra lequel de nous deux fait courir l'autre autour du jardin. Le monde vivant est merveilleux. Et merci encore une fois au Muséum National d'Histoire Naturelle. Plus d'infos sur les oiseaux sur mnhn.fr.
0: Et merci à vous Benoît Prospero, on vous retrouve évidemment lundi aux alentours de 6h46 ici.
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0: En attendant, à 6h10, à la une de la presse ce vendredi, on retourne en enfance.
3: Et on se demande pourquoi Walt Disney nous fascine-t-il autant. Le dossier consacré ce mois-ci par le magazine La Fringale Culturelle. Nous sommes au téléphone avec son rédacteur en chef.
0: Bonjour Alexandre Latreuil.
4: Bonjour.
0: En quelques mots, pour commencer, comment vous pourriez brosser le portrait de cet homme qui était Walt Disney?
4: Walt Disney, c'est quand même l'un des noms les plus célèbres de l'histoire du cinéma et du divertissement. Je ne parlerai pas de saint ni de tyran, mais d'un homme perfectionniste et surtout d'un self-made man, donc d'un homme qui s'est construit tout seul, tel qu'on les appelle aux États-Unis. Et puis, on peut aussi parler quand même d'une certaine folie, une folie créative.
0: Lui-même a dessiné?
4: Oui, absolument. Et puis surtout, il a imaginé. Il a rêvé, et ça c'est quand même extrêmement, extrêmement fort. Il faut aussi, dans la famille Walt Disney, noter la présence de Roy, du frère, qui a permis notamment la production de la Walt Disney Company.
0: Pour paraphraser le titre de votre article, pourquoi Walt Disney nous fascine-t-il autant encore aujourd'hui?
4: Mais je crois qu'on trouve cette réponse justement en analysant sa vie, son parcours et son histoire qui ressemble à un véritable conte. Alors un conte de la vie moderne. J'aimerais vous parler de quelque chose qui vraiment démontre sa personnalité, parce que c'est quelqu'un qui n'a jamais renoncé. Il évoquait quatre mots très importants pour lui, à savoir la curiosité, la confiance, le courage et la constance. Il disait par ailleurs, je pense que lorsque nous parlons de réussite, nous devons parler de 4 C, donc la curiosité, la confiance, le courage et la constance. Et il ajoutait, je pense que le plus important est la confiance, car lorsque vous croyez en une chose, croyez-y jusqu'au bout, implicitement et incontestablement. Alors, à mon avis, ces mots peuvent aussi parler à tous les entrepreneurs de notre époque, et c'est en ça que Walt Disney est quand même assez fascinant.
0: Ces 4 C, finalement, ils sont dans les traits de caractère de beaucoup des personnages de Walt Disney.
4: Oui, absolument. Et on les retrouve dans tous les personnages, je pense. Et j'ajouterais aussi que la musique a fait aussi beaucoup partie de cet esprit créatif, parce que la musique automatiquement nous rappelle un Disney. On connaît tous la musique du Roi Lion, de Toy Story, ou même pour prendre un exemple qui le concerne, parce que Le Roi Lion et Toy Story, il les a pas connus, prendrait l'exemple de Bambi. On connaît tous, je crois, les musiques de Bambi. Donc, on est adulte, mais au fond, ça nous ramène, ces musiques nous ramènent quelque part en enfance. Et c'est peut-être ça, finalement, aussi, ce qui peut être fascinant chez Disney, je crois. Cette capacité de lier vraiment, à travers un dessin animé, toutes les générations confondues.
0: Pourquoi Disney nous fascine tant? C'est un article à retrouver dans le magazine La Fringale Culturelle. Avec un peu d'avance, je vous souhaite un bon week-end, Alexandre.
4: Merci beaucoup. Merci à vous et à tous vos éditeurs.
0: Dans l'épisode de ces tendances de ce vendredi, il sera question de télé-réalité. Enfin, pas vraiment de télé-réalité. Quelque chose approchant.
3: Très bien. Je suis à l'écoute.
0: C'est au programme de ces tendances. Dernier épisode de la semaine avec Muriel Jordan. Le temps d'écouter un bon Phil Collins. Merci d'être des nôtres. 5h53.

0: C'est vendredi, bientôt ce sera le week-end et comme chaque matin de la semaine, avant 6h, Muriel Jordan passe une tête en studio pour nous raconter le monde qui a oublié de tourner rond. Muriel, ce vendredi, vous vous intéressez à une fausse télé-réalité qui connaît un succès fulgurant.
1: Une télé-réalité pondue par l'intelligence artificielle qui décidément ne manque pas d'inspiration quand il s'agit de pourrir notre cerveau. Des personnages avec des têtes de fruits. Je laisse ces ados entre 12 et 16 ans vous expliquer. Je suis allée à leur rencontre et je leur ai montré des extraits de cette télé-réalité qu'ils connaissent bien.
2: C'est quoi ça?
3: Bah quoi, on est amis, non?
4: Bah je sais pas trop ce qu'on est.
2: C'est qui les personnages?
5: Frésita, Frésio...
6: La skibidite en ta fruit.
5: En fait, c'est des gens à tête de fruits. Et là, ils sont sur une île de la tentation. Et il y a plein d'autres fruits qui arrivent pour essayer de voir s'ils se trompent.
7: Salut Bananella, ravi de te rencontrer.
8: Salut Citronello, moi c'est Myrtilla.
9: Je sais que ça fait à peu près 51 millions de vues, quelque chose comme ça.
2: Tu regardes?
9: Non, pas trop, j'ai regardé seulement les grands résumés et j'ai regardé seulement jusqu'à l'épisode 11 sur YouTube.
2: T'aimes, tu regardes?
10: Bah, j'ai déjà entendu parler, mais franchement, déjà, ce que ça imite, c'est pas super intelligent, alors... Encore, si on prend des fruits et qu'on fait avec de l'intelligence artificielle, c'est encore pire.
1: Voilà, c'est ça l'île de la Skibidi tente à fruits, avec sa compotée de personnages en forme de fruits et légumes et un contenu calqué sur le modèle de l'île de la Tentation. Curieusement, au micro, les gens disent qu'ils ne sont pas fans, mais les épisodes de cette fausse télé-réalité générée par l'IA cumulent près de 200 millions de neurones, de vues.
0: Mais alors Muriel, qu'est-ce qui fait que ça cartonne autant? Qu'est-ce qui plaît tant aux jeunes qui regardent ce type de contenu?
1: Les vidéos sont courtes, les contenus émotionnels sont forts, il y a de la vengeance, de la trahison, des disputes, les mêmes codes sexistes que dans la télé-réalité. Il n'en faut pas plus pour générer des hashtags et exciter l'algorithme. Mais ces collégiens qui confient regarder de temps en temps sont aussi parfois gênés par le contenu de ces vidéos.
6: C'est vulgaire, rien que quand on les voit faire des scènes où ils se touchent comme ça, ils font des danses bizarres, ils se regardent bizarrement, ils parlent vulgairement des femmes et tout ça. Je trouve ça vulgaire et ça se fait pas de montrer des vidéos comme ça.
8: Tu crois que tu le connais, Frésio? Parce que t'as eu un dé avec lui, ça y est, tu sais tout de lui.
11: Mais Banano, tu vois, c'est ça ton problème. Tu penses qu'avec ta queue...
1: Ne vous affolez pas, on parle bien évidemment de la queue de la poire. Cette parodie fruitée de l'île de la Tentation ayant généré plus de 100 millions de vues en 10 jours, ça veut dire du business en vue, donc de l'argent. Alors la marque Oasis a décidé de s'y associer malgré les polémiques autour du contenu de ses vidéos. Bref, l'île de la Tentation version potager, c'est tendance, mais on s'en passerait bien. Les personnages font encore penser à ces brain rot, ces personnages grossiers, mal dessinés, inventés par l'IA et omniprésents sur les réseaux sociaux. Donc l'île de la Skibidi tente à fruits, ce sont des fruits qui font de la compote avec notre cerveau.
0: 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Si vous prenez la route ce week-end, c'est l'un des plus chargés de l'été. Votre radio ici sera à vos côtés pour vous accompagner au volant aux quatre coins du pays. On vous laisse avec toute l'équipe d'ici matin. Excellente journée.
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13: Ah mais Thierry Boulan, dites donc, ça sentirait pas déjà la fin de la semaine. Bonjour Thierry Boulan.
14: Bonjour Eugène Lampion, bonjour tout le monde.
13: Mais c'est marrant parce que alors, la semaine est passée tellement vite. Ça a commencé hier avec vous, c'est déjà fini aujourd'hui, c'est fou ça.
14: Bah oui.
13: C'est avec le changement climatique, hein, vraiment tout est bousculé. Moi je suis complètement perdu.
14: Tiens, bon, 36.
13: Bonjour Kazan aussi, tiens, puisque c'est lui qui réalise l'émission aujourd'hui.
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13: Il est 6h et 6h, on commence par le journal dans Ici Matin. Et Thierry, les robinets tous dans plusieurs communes du sud de Lyon.
14: La sécheresse s'éternise et certains châteaux d'eau sont carrément à sec. Dans la Vallonnée, 24 communes du syndicat Terre-Pleine-Morvan sont en première ligne. Saint-André en Terre-Pleine, Sauvigny-le-Bois, Cuissy-les-Forges. Le groupe Suez qui gère le réseau l'admet. Et il n'y a même plus assez d'eau pour lutter contre un incendie. Delphine Martin fait le point.
15: L'eau qui alimente les 24 communes du syndicat Terre-Pleine-Morvan provient du lac de Saint-Agnan dans la Nièvre. Ce lac n'est pas à sec, mais c'est l'acheminement qui pose problème, comme l'explique Didier Hides, le maire de Sauvigny-le-Bois.
16: Le réseau est très long, donc en fait il y a des grandes longueurs de conduite, d'autant que on a raccordé un certain nombre de villages qui étaient avec des sources polluées. Et en fait, le régime de transit de l'eau se trouve ralenti du fait des fortes consommations.
15: Dans ce secteur, placé en crise sécheresse par la préfecture, les interdictions ne sont pas toujours respectées. Angelo Arena, maire de Cussy-les-Forges, président du syndicat d'eau, le déplore.
2: Enfin, c'est ce que je dis aux gens, hein. Bon, arrosez vos fleurs, hein. Mais après, il ne faut pas venir nous téléphoner pour nous dire qu'il n'y a plus d'eau pour boire ou pour se laver. Hein. Ça, c'est ça le drame. C'est que les gens ne se rendent pas compte. Certains doivent se dire, oui, c'est pas quelques litres par-ci, quelques litres par-là. Mais si tout le monde dit ça...
15: Didier Idès, le maire de Sauvigny-le-Bois, estime que le problème actuel vient aussi de la faiblesse du réseau.
16: Elles ont toutes été faites dans une période où aujourd'hui elles se trouvent abîmées et obsolètes et qu'il y a un monument d'investissement qui se reste devant nous.
15: Angelo Arena assure qu'une réflexion pour rénover le réseau est en cours, mais il estime que la situation actuelle est surtout liée à des conditions météo exceptionnelles.
14: Précision ici au Serre de Delphine Martin, des conditions météo qui vont rester exceptionnelles. Lyon reste en vigilance orange canicule aujourd'hui et ça va encore cogner jusqu'à 40 degrés, voire plus localement. Hier, les records d'août sont tombés, près de 40 degrés à Noyers, Chablis, Sens et Ayans-sur-Thollon. Météo complète à la fin de ce journal. Dans ces conditions, les pompiers de Lyon sont encore sur tous les fronts. Hier, à Seppau-Saint-Romain, près de l'Assis, 20 hectares de chaume sont partis en fumée. 15 pompiers ont combattu les flammes. À Rousson, un poteau électrique de 20 000 volts a été percuté par un agriculteur. L'accident a déclenché un incendie. 2 hectares ont brûlé et 235 foyers ont été privés de courant une partie de la matinée.
13: Et des incendies parfois suspects.
14: Une enquête est en cours après le feu qui a ravagé au moins 15 hectares de bois et de champs mercredi à Annay-la-Côte et à Néo. Le maire d'Annéo parle de 4 départs de feu simultanés, mais la procureure d'Auxerre ne peut pas le confirmer. À ce stade, il faudra attendre les conclusions des enquêteurs. Il avait foncé sur une voiture de police et blessé 3 policiers. Cet homme de 28 ans a été condamné hier à 9 mois de bracelet électronique. La course-poursuite avait commencé à Auxerre et s'était terminée dans les vignes, entre Ben et Chablis. Son permis est annulé et il lui est interdit de le repasser pendant 1 an. Les vendanges sont en avance cette année au domaine Véret à Saint-Brieuc-le-Vineux. Les premiers raisins destinés aux créments ont été récoltés mercredi, 10 jours plus tôt que l'an dernier. Le coup de chaud de cet été n'y est pas pour rien.
13: Le Yonne Tour Sport a plié boutique.
14: Oui, la grande tournée sportive sillonnait notre département depuis le 7 juillet. Dernière étape hier à Vézelay, dans le décor de la basilique Saint-Marie-Madeleine. Les enfants ont testé le sumo, le tir à l'arc, le biathlon à l'ombre des grands arbres. Un nouvel été réussi pour Dominique Amaral. Il est responsable des animations sportives dans le département. Malgré les fortes températures, ce Yonne Tour Sport a bien marché.
3: Très bon bilan, malgré les conditions climatiques estivales chaudes que l'on a eues depuis maintenant plusieurs semaines. Le public répond présent, on va arriver entre 10 500 et 11 000 enfants, donc les mêmes chiffres sensiblement que l'année dernière, avec beaucoup de chaleur cette année, mais les enfants sont restés fidèles, les familles sont restées fidèles. Quand on était en vigilance vraiment orange depuis plusieurs jours, on s'est adapté, on faisait le matin jusqu'au début d'après-midi. Aujourd'hui, on va finir à 16 heures, donc un peu plus tôt. Mais par contre, on a aménagé toutes nos activités depuis 2 jours sous les arbres. Il y a 2-3 activités au soleil sur lesquelles on a mis des activités avec de l'eau. Ça veut dire que nous avons des brumisateurs, des jets d'eau. Et vraiment, tout le monde y a trouvé son compte.
14: Dominique Amaral, responsable des animations sportives dans le département. Plus de 600 km entre Londres et Noyers-sur-Serein. 11 coureurs internationaux se sont relayés jour et nuit depuis mardi. Ils sont arrivés hier vers 18h après 53 heures d'effort sous près de 40 degrés. L'objectif, préparer une épreuve qui pourrait s'ouvrir à plusieurs équipes dès l'an prochain. Le Phoenix Basket continue de préparer sa montée en National 2 avec un jeune iconé, Noah Von Pien. 21 ans, rejoint le club. Cet arrière d'1m88 joué la saison dernière dans une académie aux États-Unis. Une nouvelle étape pour lui à domicile. 158 coureurs vont enfourcher leur vélo aujourd'hui dans le Sénonais. Les boucles de Lyon commencent au siège près de Cerisier. Départ à 14h30 pour la première des 4 épreuves avec 4 féminines au départ. Et tout ça sous une chaleur qui s'annonce encore bien présente. Et puis Bernard Diomède ne fera finalement pas partie du staff de l'équipe de France. L'ancien Auxerrois et champion du monde 98 est pourtant proche de Zinedine Zidane. Autre champion du monde, Fabien Barthez rejoint lui les Bleus comme entraîneur des gardiens. L'ancien portier est considéré comme l'un des meilleurs de l'histoire
4: de l'équipe de France.
13: Il est 6h06, l'info avec vous. Et alors Thierry, je demande bien une cervoise à l'heure qu'il est.
4: Eh oui, ce matin, cap sur le Chaudron, le resto gaulois du Morvan, à deux pas du musée de Bilbracht. Ici, on mange comme au 1er siècle avant Jésus-Christ. Les fouilles archéologiques et les textes antiques inspirent chaque année un nouveau menu avec des saveurs qu'on avait presque oubliées. Beaucoup de colos de la région s'y arrêtent et tout le monde se régale.
17: L'accueil ici est toujours génial, que ce soit le gîte, la cafétéria ou les animateurs du musée. C'est un super accueil, des ateliers très intéressants et on revient régulièrement pour passer quelques jours ici.
18: Et vos gamins, ils en pensent quoi de la nourriture? Je leur demande peut-être.
17: Demandez-leur, oui.
18: Bonjour. Vous avez dit, ça vous plaît, l'idée de manger gaulois?
19: Oui, c'est trop bien. Parce que c'est on le fait qu'une fois dans notre vie.
20: Moi, j'aime bien parce que je vois comment ils mangeaient à l'époque et comment ils faisaient leur nourriture.
21: Ils filent locher de porc brionné au miel bio de la ferme du Rebou et à la moutarde à l'ancien, accompagné de pois cassés bio et aussi alternative à la viande quenelle végétarienne et aux champignons.
18: Et c'est comment?
21: C'est très bon.
20: On adore.
17: Non seulement la cuisine gauloise est très bonne, mais la cafétéria aussi, je la recommande à tout le monde, à tous les établissements scolaires qui veulent passer un séjour ici. Tout est organisé aux petits oignons et c'est vraiment génial.
4: Et dans l'info d'ici, à 6h30, on ira s'asseoir à la table du Chaudron à Bilbracht. Vous écoutez ici au CERL, il est 6h07, la météo aujourd'hui avec toujours cette chaleur.
13: Ouais, la chaleur, et d'ailleurs ce matin, vous avez sans doute dormi les fenêtres ouvertes, et ben ce matin, ça n'a pas tellement rafraîchi, non, parce que nous avons 21 degrés à Saint-Florentin à l'heure qu'il est chez Marie-Françoise, 19 degrés à Saligny pour Arlette, et 19 degrés à Bussy-en-Othe chez Jérôme, et effectivement aujourd'hui, ben c'est dans cette nouvelle vague de canicule, la journée la plus chaude. C'est simple, c'est 40 degrés pour tout le monde quand on regarde la carte de Météo France, pour cet après-midi, 40 degrés pour tout le monde, peut-être un tout petit peu moins si vous êtes dans le Gâtinais, vous pourriez avoir au grand maximum 38 degrés, puis dans le Chablisien 39 degrés, idem pour le Florentinois, et toujours pas de vent, donc c'est toujours pas sur le vent qu'il va falloir compter pour se faire du bien aujourd'hui, donc on reste à l'ombre en écoutant la radio tranquillement. Les sorties ce soir, à partir de 19h30, 20h, mais pas avant, ça sert à rien, vous allez transpirer.
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13: Caliente, c'est comme ça qu'il faut dire ça. Bandolero, Paris Latino, ça c'est pour commencer tranquillement ici matin à 6h08, vos chansons préférées.

0: Paris Latino, Bandolero, vos chansons préférées avec ici ECR, ça sera tout à l'heure aussi. Allez, les Bee Gees, ça vous va? On fait comme ça, très bien, pas de problème. Il y aura aussi le docteur Kirzek, mais il ne sera pas là pour chanter, mais il va quand même nous parler les pieds dans l'eau, de piscine et de spa, les bons réflexes qu'il faut avoir pour éviter les risques aussi, les dangers, parce qu'il peut y avoir des dangers.
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0: Eh oui, Thierry Boulan, vous n'étiez pas né, moi non plus. Le chantier avait commencé en 1959. Bah oui, quand même. C'était le 14 août 1962, donc 3 ans après, ou 2 ans et quelques après. Le jour de la jonction des équipes du percement du tunnel du Mont-Blanc, donc équipes françaises et italiennes qui se rejoignaient.
3: Une dernière charge de dynamite. Et sur un éboulis de roche, c'est la rencontre historique. Les deux équipes du front de taille, au milieu des cris et des rires, se rejoignent avec une chaleur qui explique facilement l'ampleur de l'œuvre et le temps parcouru depuis le début des travaux en mai 1959. Le tunnel du Mont-Blanc est aujourd'hui percé. Du beau travail.
0: Du beau boulot. Et donc, c'était le 14 août, la jonction 14 août 1962. Bon, le tunnel long de plus de 11 km, lui, sera ouvert à la circulation 2 ans plus tard, en 1965. Et puisque nous sommes le 14 août, j'en profite pour souhaiter une bonne fête à tous les Évrards, les Arnold, les Maximiliens, puis aussi les Maximiliennes.
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0: Bientôt 6h15, docteur Kirzek, ce matin, vous teniez à nous donner les bons réflexes sécurité avec les piscines.
7: Bonjour à toutes et à tous. En France, les noyades accidentelles font chaque année plus de 1000 victimes et il s'agit de la première cause de mortalité par accident de la vie courante chez les moins de 25 ans. Et pour la plupart de ces drames, ils pourraient être évités. Il est urgent de rappeler quelques règles de bon sens. Première règle, équiper son bassin. Vous savez que depuis 2004, toute piscine privée, enterrée ou semi-enterrée, eh bien, il y a des dispositifs de sécurité normalisés qui sont obligatoires. Une barrière de protection d'au moins 1m10, un abri entièrement fermé, une couverture de sécurité ou une alarme. Ce sont des équipements qui doivent porter des normes françaises très réglementées. Mais attention, ça ne remplace jamais la surveillance des parents. Ce n'est qu'une barrière supplémentaire. Il ne faut pas non plus oublier le matériel de sauvetage à portée de main, une perche, une bouée, un téléphone pour alerter rapidement les secours. Deuxième règle, trop souvent mal comprise. Surveiller. Alors, c'est pas être dans le jardin en lisant un magazine ou en discutant au téléphone. Hein. Surveiller, c'est regarder l'eau en continu, sans distraction. Une noyade, ça prend quelques secondes. Quelques secondes d'inattention, quelques centimètres d'eau suffisent pour qu'un enfant se noie. On désigne donc un adulte responsable. On évite les brassards qui ne protègent pas de la noyade. Et on fait attention à la noyade silencieuse. C'est une victime en détresse qui ne crie pas, qui n'agite pas les bras. Elle est souvent verticale, immobile, la tête en arrière. Retenez bien ce signe.
0: J'imagine qu'il y a moins de risques avec les spas et les jacuzzis quand même.
7: Les spas posent les mêmes problèmes de noyade avec un risque supplémentaire, l'électrocution et les brûlures. Un spa portatif installé en extérieur doit être équipé comme une piscine enterrée sous peine d'une amende. L'installation électrique doit être aux normes, pas de rallonge, pas d'appareil électrique à proximité du bassin et la température ne doit pas dépasser 37 degrés, surtout pour les enfants, les femmes enceintes et les personnes âgées, car la chaleur peut provoquer des malaises ou des brûlures. Enfin, on ne laisse jamais un enfant jouer dans un spa. Les bus d'aspiration ou les bulles peuvent l'aspirer ou le désorienter. Ce sont des gestes simples, mais ça peut vraiment sauver une vie cet été. Alors pensez-y, et d'ici là, bonne été, bonne santé à l'écoute d'ici, bien sûr.
0: Et alors, plutôt que d'aller à la piscine ou au spa, peut-être vous allez vous mettre à l'enluminure, on ne sait jamais, avec ce témoignage de Béatrice Vandenbosch, qui est peintre enlumineuse à Vézelay. Je vous propose de la rencontrer juste après les Bee Gees. How deep is your love? Il est 6h17 ici.

0: douceur du matin avec les Bee Gees, How Deep Is Your Love. Une autre douceur, ce sera Zazie qui chante, peu importe. Mais c'est aussi peut-être un temps que vous allez passer à vous concentrer en vous consacrant à l'enluminure. Mais de quoi s'agit-il?
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0: Bien. On a une pro de l'enluminure avec nous, Béatrice Van Den Bosch, qui exerce ce métier de peintre enlumineuse à Vézelay. Et avant de savoir comment elle a appris cet art, elle nous explique justement de quoi on parle quand on parle d'enluminure.
2: Enluminure, terme très ancien qui désigne toutes les illustrations dans les manuscrits. Et moi, je refais de l'enluminure avec les matériaux traditionnels. Alors, le support, le parchemin, donc de la peau animale. Peau de chèvre, peau de mouton, agneau. La dorure, toujours faite à la feuille d'or, bien sûr. Et puis, les couleurs, on les fabrique avec des pigments, soit contemporains, soit historiques, que je mélange avec du blanc d'œuf, de la gomme arabique et de l'eau de miel. Donc, c'est vraiment des vieilles recettes. Et puis, tout ce qui est colle pour coller la feuille d'or, voilà, des vieilles recettes anciennes. Donc, l'idée, c'est vraiment de refaire comme au Moyen-Âge, pour avoir cette luminosité et cette belle couleur lumineuse.
0: Ces couleurs et la création d'enluminure sont devenues une vraie passion pour elle.
2: C'est arrivé il y a très très longtemps. J'étais à la fac d'histoire de Dijon et pendant un cours de paléographie, je suis tombée sur une photocopie en noir et blanc des manuscrits de Cîteaux. Et là, j'ai eu un coup de foudre, même si c'était en noir et blanc. Donc je me suis renseignée, j'ai voulu apprendre à faire de l'enluminure. Il n'y avait pas d'école, donc j'ai fait des cours de calligraphie. Et comme j'ai eu un cursus universitaire autour de l'histoire médiévale, je me suis intéressée au recueil de recettes, la symbolique des couleurs, la symbolique des gestes. Donc je suis arrivée... pas par rapport à la technique, mais par rapport à la symbolique. Et après, moi, j'ai commencé mon apprentissage toute seule, avec de la gouache et du papier. Et en 2000, j'ai rencontré un enlumineur en Alsace, qui s'appelle Renaud Marlier, qui m'a permis d'utiliser les vrais matériaux. Donc, il m'a permis de prendre du parchemin, parce que pour moi, historienne, le parchemin, c'était dans les archives. Donc, on y touchait avec des gants. Donc, il m'a dit, mais non, on peut encore acheter du parchemin. Et donc, il m'a montré comment on posait la feuille d'or, comment on mélangeait pour fabriquer ses couleurs.
0: Béatrice Van Den Bosch, elle vous accueille également dans son atelier, puisqu'elle transmet son art à travers des ateliers qu'elle anime régulièrement, son atelier à Vézelay. Ça s'appelle Or et Lumière, c'est 43 rue Saint-Étienne à Vézelay.

0: importe.
1: Peu importe, c'était Zazie, ce sera Renaud qui chantera Dès que le vent soufflera. Mais avant d'écouter Renaud, un peu de sérieux s'il vous plaît, parce que ce sera l'heure des infos avec Thierry Boulan. Et puis les infos aussi, celles des étoiles, notre horoscope tout de suite.
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1: Et bonjour Catherine Viguier.
5: Bonjour à tous.
1: De grands changements aujourd'hui dans nos horoscopes, Catherine. On fait le point signe par signe.
5: Bélier, le mois est engageant, une joie familiale et d'actualité, mais prenez aussi soin de vous. Taureau, un enjeu lié à vos proches, à un habitat est super important. Bon, l'été n'est pas de tout repos. Gémeaux, vous avez besoin de liberté, cet été pourrait être celui qui vous permet de vous libérer d'une emprise. Cancer, vous allez de l'avant, vous luttez, vous avez une sacrée énergie, rien ne vous retient. Lion, la patience est de mise pour un peu tout, mais Mercure, le Soleil et Jupiter sont avec vous. Vierge, vous confierez volontiers vos peines à quelqu'un, ce qui vous fera un bien fou. Balance, donnez-vous la possibilité de rayonner au grand jour. Un job, une place d'exception vous attendent.
1: La classe pour les balances, mais pour les scorpions.
5: Scorpion, je l'ai déjà évoqué, ce n'est pas facile, mais gardez la tête haute, vous parviendrez à vos fins. Sagittaire, pas mal du tout. Le dépaysement sera bienvenu, un vrai remède à vos soucis. Capricorne, il ne faudra pas vous chercher, vous serez redoutable et très efficace en affaires. Verseau, un face-à-face pourrait s'avérer déstabilisant mais passionnant, vous saurez faire face. Poisson, veillez à ce que les promesses que l'on vous fait reposent sur des bases solides. Et pour nous tous, en août, corps, esprit et cœur ne sont pas toujours en vacances.
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1: Ça va nous ramener en enfance, notre petit bonheur de l'été tout à l'heure. Thierry, vous jouiez au Playmobil quand vous étiez petit.
6: Ça m'est arrivé.
1: Ouais, moi aussi, pas mal. Ça a duré même longtemps. Et ben voilà, après on a eu des enfants pour continuer à jouer
6: même
1: au Playmobil.
6: La coupe de cheveux.
1: Oh, les scalpés, c'était trop drôle. Bon, on va pas revenir sur ce qu'on faisait à tous nos Playmobil avec les feutres par-dessus et tout, c'était trop bien. Mais en tout cas, c'est Anthony qui nous racontera ses Playmobil. Et puis Nathalie va nous parler de cuisine. Mais de cuisine, justement, il en est question aussi dans l'info d'ici avec vous. Oublions les fourchettes et préparons-nous à manger comme des Gaulois alors.
7: Oui, au Chaudron, près de Bibracte, le menu change chaque année grâce aux découvertes archéologiques. Les plats sont servis dans une vaisselle copiée sur celle de l'époque gauloise au 1er siècle. On fait le tour du menu dans un instant avec le chef Jean Hameau et vous l'entendrez, pas de sanglier à la carte. Mais tout de suite, il est 6h30, l'actualité en France et à l'étranger. C'est le 90 secondes présenté par Valentine Lottès.
8: Les flammes avancent à toute vitesse dans les Landes. 600 hectares de forêt parcourus hier soir en un peu moins de 10 heures. Depuis Luglon à l'ouest de Mont-de-Marsan, d'où le feu est parti. Virulent, imprévisible aussi selon le préfet. 500 habitants ont quitté leur maison. Un feu nourri par la chaleur. Ce jeudi a été l'une des journées les plus chaudes jamais enregistrées selon Météo France. 75 départements sont maintenus en vigilance orange canicule ce matin. 5 à l'ouest en sortent. Le Finistère, les Côtes d'Armor, la Manche, le Calvados et l'Ille-et-Vilaine. Soupçonné d'avoir mis le feu à Mérignac, incendie dans lequel deux pompiers sont morts en juillet, un ado de 15 ans est mis en examen en Gironde et placé en centre éducatif fermé. Son frère aîné, arrêté avec lui cette semaine, a été relâché. Vos données transmises aux impôts, potentiellement volées. Bercy confirme une intrusion dans les fichiers du fisc sans donner plus de détails. Le site French Breaches, spécialisé dans les cyberattaques, parle lui de quasiment 700 000 profils récupérés par les pirates. pirates. Un week-end rouge sur la route, très difficile de rouler demain dans toute la France et dès aujourd'hui dans le quart sud-est, dans le sens des retours. Le reste de la France est en orange. Nous ne verrons plus Florent Manaudou dans un bassin. Le nageur français tire sa révérence demain, 18h, au championnat d'Europe de Paris, après une carrière aussi grande que son maître 99. 6 médailles aux Jeux Olympiques, dont l'or en 2012 sur le 50 mètres nage libre.
7: Merci Valentine. On vous retrouve tout à l'heure à 7h30 pour l'actualité en France et à l'étranger. Ce matin, on troque le café croissant pour un menu à la gauloise. À Bibracte, je vous le disais, tout près du musée dédié à l'antique cité, le chaudron ressuscite les repas d'il y a 2000 ans. Fouilles archéologiques, textes anciens, tout est passé au crible pour retrouver les saveurs d'autrefois. Le resto affiche complet. Jean Hameau, le nouveau chef, nous raconte sa cuisine.
0: Pour les Gaulois, la principale viande qu'ils avaient, c'était du cochon. Donc là, cette année, c'est pour ça qu'on est parti sur un effiloché de porc, miel, moutarde à l'ancienne. Après, les légumes, c'est surtout des légumes terreux qu'ils avaient à l'époque. Donc on se base sur ça pour créer notre menu pour la saison. Puis c'est plaisant de voir que les gens apprécient beaucoup la cuisine, quoi qu'on fait.
6: Comment est-ce qu'on peut reproduire des recettes de cuisine d'une nation gauloise qui n'écrivait pas? Comment est-ce que vous avez... C'est de l'intuition finalement? C'est
0: non,
6: du bon sens?
0: Pas plus que ça. C'est, en fait, on a une personne qui a travaillé beaucoup sur la cuisine gauloise. Et moi, je prends en fait ce livre que je regarde et selon ce que j'ai envie de faire, je fais des essais sur beaucoup de choses par rapport aux légumes, par rapport à tout ce qu'ils utilisaient à l'époque. Et puis après, c'est au niveau du goût. Quand ça me plaît, je sais que ça plaira aux gens. Sinon, je ne fais pas.
6: Et est-ce qu'il y a des techniques pour cuisiner qui sont interdites? Parce qu'évidemment, on n'a pas de four à chaleur tournante à l'époque.
0: Non, mais après, c'était surtout de la viande qui était mijotée. Donc même avec les fours à chaleur tournante, de toute façon, tout ce qui est viande, on l'a cuit à basse température en cuisson de nuit pour que ça mijote bien correctement toute la nuit, quoi, en fait. Et que la viande, le matin, puisse s'effilocher toute seule quand on l'a dans les mains.
6: Alors, on est au chaudron restaurant gaulois. Il n'y a pas de fourchette et de couteau?
0: Il n'y a pas de fourchette, mais on a quand même les couteaux qui sont faits par un artisan. Et après, les gens ont des cuillères en bois pour manger.
6: Et pour boire, évidemment, il n'y a pas de verre en verre, hein?
0: Non, c'est des poteries que le musée achète spécialement pour le restaurant.
6: Quel est le plat que vous estimez le mieux réussir? Celui que vous préférez?
0: C'est mon effiloché de porc avec pois cassés au cumin et carottes jaunes en persillade.
6: Est-ce qu'il y a des desserts que vous savez faire aussi de l'époque gauloise? Est-ce qu'on mangeait des desserts déjà?
0: Ben, à l'époque gauloise, oui, ils servaient du pain, de tout pour faire des gâteaux. Donc là, cette année, c'est pour ça que j'ai reproduit le pudding de ma maman. Sauf qu'au lieu d'y mettre du raisin, j'ai mis des myrtilles dedans.
6: Pour boire un coup, il y a de la cervoise ou au moins de la bière?
0: De toute façon, ici, on ne vend que des cervoises qui sont faites spécialement pour Bibracte par un brasseur. Et après, on a des limonades aussi qui sont faites par le même brasseur. Et après, on vend des sodas comme dans tous les autres commerces, quoi.
7: Des propos recueillis par Thomas Nougaillon. Et cet été, le chaudron est ouvert tous les jours, mais uniquement le midi.
1: L'info revient tout à l'heure à 7h avec des châteaux d'eau à sec dans la Vallonnée.
7: À Lille-sur-Serein, des livraisons par camion ont été nécessaires et dans 24 communes, Suez demande de limiter fortement sa consommation d'eau. Certains manquent de civisme, regrette le maire de Cussy-les-Forges, Angelo Arena.
9: Bon, arrosez vos fleurs, hein, mais après, il ne faut pas venir nous téléphoner pour nous dire qu'il n'y a plus d'eau pour boire ou pour se laver. Hein. Ça, c'est ça le drame. C'est que les gens ne se rendent pas compte. Certains doivent se dire, oui, c'est pas quelques litres par-ci, quelques litres par-là. Mais si tout le monde dit ça...
7: L'eau risque de manquer dans la Vallonnée pour assurer correctement la défense incendie. On va y revenir dans le journal de 7h. 6h35, la météo caniculaire du jour.
10: Vous voulez les températures de ce matin? Ça sera rafraîchissant, entre guillemets, parce que quand même il fait chaud aussi ce matin déjà. Annick vient juste de poster sur Facebook qu'il fait 20,2 degrés à Charnières et Puisaye avec un ciel moutonneux, dit-elle. Jean, lui, à Magny, il relève 24,3, pardon. Et puis Lila relève à Saint-Maurice-aux-Rizomes 16 degrés avec un ciel dégagé. Pour ce qui est des températures cet après-midi, c'est du 40 degrés pour tout le monde. Hein. Ouais, 40 degrés absolument partout dans le département, sauf dans le Gâtinais où il pourrait faire 38 degrés et dans le Chablisien et le Florentinois où il pourrait faire 39 degrés, mais bon, globalement c'est du 40 bien tapé pour tout le monde et pas de vent du tout pour aujourd'hui encore.
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10: Alors, Sylvain, on l'a pas pour de vrai, on a Renaud qui le chante, hein. Profitons-en.
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0: On va noter que le vent soufflera. Bon, on l'attend le vent. Justement, on aura Dire Straits, Walk of Life. Et puis, on aura aussi vos chats. Peut-être vous êtes un petit peu dresseur, dresseuse de chats. Vous avez réussi à apprendre à votre chat à utiliser les toilettes. Non, sans blague. Mais pourtant, si, si. Promis, c'est possible. C'est ce que va nous dire tout à l'heure Pierre Fabre.
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0: Alors peut-être le chat sur les toilettes, ça vous fait sourire et ça va vous faire sourire pendant 2-3 minutes avec Pierre Fabin, ça je vous le confirme. Mais en attendant, à 7h20, aussi le sourire d'Anthony. Et quoi de plus beau que le sourire d'un enfant et ses Playmobil? Oui, ou le sourire de Nathalie qui est plutôt gourmande et qui sait préparer de bons petits plats dans vos petits bonheurs.
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0: me rend du bien. Mes Playmobil préférés, c'est les pirates. C'est tous les Playmobil qui me plaisent. Même mes Playmobil, je les fais monter dans mon camion Playmobil.
1: Je m'appelle Nathalie. Je travaille en tant qu'hôtesse d'accueil, service après-vente, dans une grande enseigne. Mon petit bonheur à moi, c'est d'avoir mes enfants qui sont partis de la maison. Et ils me manquent. Donc, quand je les vois, on partage plein de belles choses. Des sorties, le bowling, des choses comme ça. Un bon petit repas ensemble. Et voilà, ça me met du baume au cœur. Et je suis reboostée pour quelques temps. Mes enfants adorent le tiramisu. Donc, du coup, à chaque fois qu'on les réunit ensemble, ça sera un tiramisu. Puisque sinon, ils sont assez difficiles au niveau dessert. Donc, pour le tiramisu, faut simplement bien battre les blancs pour qu'ils soient bien compacts, bien voilà, et pour qu'ils tiennent en fait et pas qu'ils s'écroulent et qu'ils coulent. Et sinon, magret de canard, des petites choses comme ça, simples, mais qui font que l'esprit de famille est là et voilà.
2: Ah, le tiramisu. Nathalie, si vous m'entendez, vous m'en gardez une part, s'il vous plaît. Merci.
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2: Notre vétérinaire est là, Pierre Fabin. Grande question, est-ce qu'on peut vraiment apprendre à aller aux toilettes comme les humains à un chat ?
10: Eh bien oui, c'est possible, mais je vais être honnête, c'est long, ce n'est pas pour tous les chats et ça demande pas mal de patience. Le principe, c'est d'y aller par étapes, comme pour un enfant qu'on met propre. D'abord, on place la litière dans les toilettes pour qu'il sache dans quelle pièce aller. Ensuite, on surélève progressivement la litière pour l'habituer à grimper et à viser plus haut. Quand il est à l'aise avec cette hauteur, on passe à l'étape la plus délicate. On remplace la litière par un système spécial, un genre de plateau avec un trou au milieu qu'on installe sur la cuvette. Le chat fait ses besoins directement dedans et petit à petit, on agrandit le trou du milieu jusqu'à ce qu'il fasse directement dans les toilettes.
2: D'accord, il y a des chats qui arrive vraiment à faire ça tous les jours et sans jamais se louper, Pierre.
10: Oui, c'est rare, mais certains chats y arrivent très bien. Il faut qu'ils soient jeunes, curieux, pas stressés et surtout pas arthrosiques ou en surpoids. Sinon, monter sur la cuvette devient un vrai sport. Mais il faut aussi se demander si c'est vraiment une bonne idée. Parce que pour le chat, gratter, enterrer, c'est instinctif. On lui enlève ce comportement naturel. Et puis, ce n'est pas très pratique si vous avez plusieurs chats ou que vous avez besoin d'utiliser les toilettes pendant qu'il médite sur son affaire.
2: Il va falloir attendre son tour, mais ça peut marcher dans les deux sens, attendre son tour. En gros, vous recommandez pas vraiment, hein.
10: Disons que ça peut marcher, que c'est impressionnant, mais que ce n'est pas forcément dans l'intérêt de votre chat. En plus, ça peut entraîner beaucoup d'échecs, voire carrément des problèmes de malpropreté ou de santé. Certains chats finissent par ne plus oser faire leurs besoins et peuvent faire des cystites. D'autres peuvent carrément glisser dans les toilettes et se faire mal. Vous l'aurez compris, j'ai beaucoup de réserves. Si vous cherchez à éviter les odeurs ou les grains de litière partout, il y a d'autres solutions. Les litières fermées, les tapis à l'entrée de la litière, les substrats végétaux. Il existe même aujourd'hui des litières auto-nettoyantes. En lui trouvant une litière vraiment adaptée à ses besoins et aux vôtres, vous obtiendrez souvent un bien meilleur résultat.
2: Merci pour cette information capitale quand même. C'était bon à savoir qu'il y a des gens qui dressent leur chat pour aller aux toilettes, sur les toilettes. La grande question, c'est si jamais ça glisse et que le chat ressort tout mouillé des toilettes et qu'on saurait qu'il a loupé son coup. Mais bon, ça c'est un peu plus... Il y a des désagréments dans l'histoire, voilà, on va le dire comme ça. D'ailleurs, ça va être pour la musique Walk of Life. Et puis juste après, direction Boutissin, le parc des Boutissins.

0: Walk of Life, c'est Dire Straits. Ici au CERT, il y a quelques infos parce que le week-end du 15 août est là et vous aviez peut-être prévu d'aller voir des feux d'artifice. Avec le temps qu'il fait en ce moment, vous vous en doutez bien, il y en a qui sont annulés. Alors notez-le si vous comptiez y aller. Le comité des fêtes de Fontenoy organisait sa fête de village avec un feu d'artifice pour demain, ce 15 août. Vu la canicule annoncée, il n'y aura pas de soirée du tout. Pas de feu d'artifice et pas de soirée. Et puis le feu d'artifice de Cerisier est annulé également pour ce week-end et celui de Cepo Saint-Romain l'est tout autant. Notez-les ces infos et si vous n'avez pas eu le temps, si vous dites ah mais quoi mais où, je le redis, c'est Pau Saint-Romain, Cerisier, Fontenoy. Si d'aventure vous en organisiez un et que finalement vous êtes contrainte de l'annuler, n'hésitez pas à nous faire passer vos infos pour que tout le monde soit au courant et évite le déplacement.
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0: Un autre déplacement que vous pouvez faire, ouais, c'est en forêt, c'est dans un parc qui est plutôt sympa et ça justement apporte pas mal de fraîcheur, ces arbres, cette forêt, c'est le parc de Boutissin. Catherine Marchesin, vous vous teniez à nous annoncer cette fête du parc qui a lieu demain.
2: Demain, samedi 15 août, si vous aimez la nature et les animaux, il y a un rendez-vous à ne pas manquer. C'est la grande fête du parc de Boutissin en Puisaye. C'est l'événement incontournable de l'été pour tous les amoureux de la faune sauvage. Toute la journée, le parc proposera un marché de producteurs locaux, des animations autour des animaux sauvages d'Europe, de quoi se restaurer sur place et bien sûr le traditionnel recensement des animaux. Un moment toujours très attendu qui permet d'en apprendre davantage sur les pensionnaires du domaine. Le parc de Boutissin, c'est un site unique de 400 hectares de forêt où près de 400 animaux vivent en semi-liberté. Au détour des allées, vous pourrez observer des cerfs, des daims, des sangliers, mais aussi des bisons d'Europe ou encore des mouflons. La visite se fait à votre rythme, à pied, mais aussi en voiturette avec un guide ou à vélo et même à cheval pour une immersion encore plus complète. Si le parc vit au rythme des saisons, l'été est une période idéale pour admirer ces animaux dans un décor verdoyant et profiter de nombreuses animations. Les plus jeunes pourront également rencontrer les célèbres chèvres naines, toujours prêtes à se laisser caresser, et même faire une balade à poney sur réservation. Entre découverte de la nature, produits du terroir et animation pour toute la famille, la fête du 15 août, c'est au parc de Boutissin. Une journée riche en émotions et une belle idée de sortie au cœur des forêts de Puisaye.
0: Vous aurez comme ça seulement 38 degrés au lieu des 40 annoncés pour cet après-midi. AA pour la musique, Stay on These Roads. Et puis, avant les infos de 7h, notre rendez-vous avec l'humour et Fred Ballard qui vient nous parler de confiance en soi. Vous savez, ce fameux raid. C'est pas vendredi, des fois que je serai un petit peu la tête dans le sac. Non, c'est le rêve de tous les timides, et pas l'inverse, s'il vous plaît. Donc, vaincre sa timidité, avoir confiance en soi, on voit ça dans 4 minutes.

0: Stay on these roads, et on aura Calogero avec 1987, chanson qui date de 2018, je sais, chacun son paradoxe aussi. Il y a un outil, alors pas de 1987, mais bien de nos années 2020, c'est WhatsApp, que vous utilisez très largement. Et d'ailleurs, ce sera l'occasion d'écouter certains de vos messages tout à l'heure après les infos. N'hésitez pas, si vous voulez, nous laisser des vocaux sur notre WhatsApp. Bah, quand vous êtes sur WhatsApp, vous faites 03 86 52 23 23, comme si vous nous appeliez. Et là, vous allez pouvoir nous laisser tous les messages que vous voulez entendre à l'antenne.
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0: On dit souvent qu'il faut avoir du culot pour réussir dans la vie, mais comment font ceux qui n'ont aucune confiance en eux, en elles? Fred Ballard, vous avez mené l'enquête en milieu professionnel pour l'humour en tube, et visiblement, pour les timides, c'est une épreuve d'aller voir le chef.
10: Je te dérangerai pas. On n'avait pas les documents. Oui, je te laisse finir. Bisous, oui. Tiens.
11: Oui, il y a que les timides pour s'embrouiller tout seul au point de dire bisous à leur boss. Enfin, il y a aussi les gentils et les hypersensibles qui se décomposent à l'idée de parler en public, mais qui essayent de faire croire qu'ils font partie des grandes gueules de l'entreprise.
12: Il n'y a qu'à voir comment on raconte nos anecdotes de bureau. Nos anecdotes de bureau, on est là. Ah non, mais attends, mais moi je lui ai dit. Je suis rentré dans le bureau, j'ai ouvert la porte, je savais que c'était sa pause de déjeuner. J'ai dit, Sylvain, excuse-moi, je te le dis, tu es une personne incompétente. Les dossiers n'étaient pas là à la réunion à 10h, nous n'avions pas les mails. Je te le redis, tu es une personne incompétente. Et j'ai fermé la porte. Basta, la gueule. On sait très bien que ça s'est pas passé comme ça.
11: Oui, on le sait, on est un certain nombre, hein, et on remercie Alex Luce de révéler notre manque d'assurance à la face du monde pour nous apprendre à en rire. L'autodérision est une arme redoutable, hein, contre le manque d'estime de soi. Elisa Delmoitier peut aussi nous aider à retrouver la confiance.
13: Moi-même, j'ai des potes qui me disent qu'ils n'ont pas confiance en eux. Je suis là, mais attends, c'est pas possible, tu te rends pas compte de ton potentiel, il faut que tu crois en toi, quoi. Mais après, j'ai d'autres potes qui me disent qu'ils n'ont pas confiance en eux, je comprends. Reste timide, mon gars, suis ton instinct.
11: Voilà, bon, c'est vrai que parfois, faut pas forcer sa nature profonde, hein. Il faut s'accepter comme on est, parce que bon, l'avenir appartient aussi à ceux qui savent faire rire les autres en se moquant d'eux-mêmes.
0: Ou à ceux qui se lèvent tôt, qui vont relever la température et qui sont courageux parce qu'en ce moment, il fait chaud. Voilà, 20 degrés à Cusy. Merci Monique, bravo Monique. Je pense même vous décerner une médaille, je suis en train de la dessiner en ce moment.
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0: Ici matin, 7h du matin, c'est l'heure de l'info. Et Thierry Boulan avec nous, bonjour Thierry.
14: Bonjour Jeanne.
0: Cette année, les vendanges démarrent sur les chapeaux de roue.
14: Au domaine Véret à Saint-Brille-Vineux, les raisins destinés au crémant sont récoltés depuis mercredi, 10 jours d'avance sur l'an dernier, après une surveillance au quotidien. Forcément, la sécheresse et les canicules ont laissé des traces, comme le constate Damien Delugé, employé du domaine.
15: Alors la qualité, c'est pas extraordinaire parce que déjà il n'y a pas beaucoup de volume, ça c'est une chose, parce qu'on a clairement, un peu comme tout le monde, manqué d'eau. Donc on a des choses qui sont plutôt assez concentrées, avec des sucres qui sont plutôt assez élevés, pas beaucoup d'acidité, donc un équilibre qui n'est pas celui qu'on aurait voulu, mais bon voilà, on fait avec ce que la nature nous donne. Et en termes de qualité, on verra à la fin, ça sera pas l'année du siècle, mais c'est pas si terrible que ça. Après, les volumes, c'est clair que ça va pas nous arranger. Le gel de printemps a déjà impacté un petit peu et clairement le manque d'eau nous impacte encore un peu plus, quoi. Donc si on fait une moitié de récolte, on sera déjà très content. Et c'est vrai que depuis 10 ans, on n'a pas que des belles années. Et forcément, ça impacte sur le volume et donc derrière aussi sur les ventes. Hein, parce que quand on a moins de vin à vendre et qu'on n'arrive pas à doubler le prix de la bouteille non plus, fatalement, c'est un gros impact économique également.
14: Et dans l'info d'ici, à 7h30, nous irons couper le raisin sur le domaine Véré. À cette heure-là, la température est encore supportable. Le thermomètre qui continue à s'affoler, près de 40 degrés hier dans Lyon, et ce n'est pas fini. Le département reste en vigilance orange canicule aujourd'hui, avec des températures qui pourraient encore dépasser les 40. Météo complète à la fin de ce journal. Avec cette chaleur, les plus fragiles risquent le malaise à tout moment s'ils ne prennent pas de précautions. Hier, deux femmes âgées ont dû être prises en charge après être restées trop longtemps au soleil. L'une âgée de 81 ans a été hospitalisée à Sens. L'autre a été transportée à l'hôpital d'Auxerre.
0: Alerte sur l'eau dans Lyon.
14: Plusieurs châteaux d'eau sont à sec, victimes de la sécheresse. 24 communes de l'Avallonnais sont en première ligne dans le secteur du syndicat Terre Pleine Morvan, Saint-André-en-Terre-Pleine, Sauvigny-le-Bois, Cussy-les-Forges. Suez, qui gère le réseau, est formel. Il n'y a plus assez d'eau pour la défense incendie. Les restrictions sont pourtant en place, mais certains habitants continuent de gaspiller, regrette Angelo Arena, maire de Cussy-les-Forges et président du syndicat.
16: Il y a quand même un arrêté du préfet que tout est interdit, pas laver les voitures, pas ceci, pas cela, arroser le potager éventuellement que la nuit, mais pas la journée. Ne pas arroser les petits arbustes, ne pas arroser ceci, ne pas arroser cela. Et puis, bah, quand vous vous promenez un petit peu, bah, vous voyez que des gens, à leur balcon, ils ont des belles fleurs. Ouais, c'est ce que je dis aux gens, hein. Bon, arrosez vos fleurs, hein. Mais après, faut pas venir nous téléphoner pour dire qu'il n'y a plus d'eau pour boire ou pour se laver, hein. Ça, c'est ça le drame. C'est que les gens ne se rendent pas compte. Faut que les gens se raisonnent un peu, mais ça, je crois qu'on aura toujours un peu de mal, quoi. Certains doivent se dire, oui, c'est pas quelques litres par-ci, quelques litres par-là. Mais si tout le monde dit ça, je ne dis pas qu'il y aura sûrement un jour ou l'autre à améliorer notre réseau pour éviter ce genre de conjoncture. Mais là, on est vraiment dans une situation exceptionnelle. Vous savez, bon, pour de bon, vous prenez une douche le matin, vous avez chaud le soir, vous en prenez une autre, vous changez plus souvent, plus fréquemment votre linge. Et ça, vous pouvez pas lutter. Donc, il y a une demande qui est plus forte.
14: Le maire de Cussy-les-Forges, Angelo Arena, autre commune en difficulté, l'Isle-sur-Serein. Le village a dû se faire livrer de l'eau par camion hier. Je vous le disais, le problème avec cette sécheresse et ces problèmes d'eau, c'est que les réserves peuvent ponctuellement être insuffisantes pour le travail des pompiers et des feux. Il y en a dans la Vallonnée depuis 3 jours. Hier soir encore, c'est à Blacy qu'un incendie a parcouru 2 hectares de forêt. Un feu aussi pas très loin de Joigny, à Seppau-Saint-Romand, a détruit 20 hectares de chaume près de la 6. Enfin, au nord de Villeneuve-sur-Yonne, à Rousson, 2 hectares ont brûlé. 235 clients ont été aussi privés d'électricité. Un poteau électrique s'est effondré après avoir été percuté par un agriculteur, ce qui a déclenché cet incendie.
0: Et puis les départs de feu sont parfois suspects.
14: 4 départs de feu au même moment. C'est une piste évoquée après l'incendie de mercredi à Anet-la-Côte et Anéo. Au moins 15 hectares de bois et de champs ont brûlé. Une enquête a été ouverte. 9 mois de bracelet électronique et un permis annulé. C'est la peine infligée hier par le tribunal d'Auxerre à un homme de 28 ans. Ivre, il avait fui un contrôle à Auxerre dans la nuit de mardi à mercredi. On vous le racontait hier matin. Avant de foncer sur une voiture de police et de blesser 3 gardiens de la paix, il a été interpellé dans les vignes entre Benne et Chablis. Un gros coup de chaud pour cette famille hier sur la 6 après Auxerre. Une voiture avec une maman et ses 3 enfants à bord a percuté un poids lourd vers 15h dans le sens Lyon-Paris. 3 personnes légèrement blessées ont été conduites à l'hôpital.
0: Il est 7h et bientôt 5 minutes. C'est l'info ici matin avec Thierry Boulan et Rideau sur le Yonne Tour Sport.
14: La 19e édition s'achève à Vézelay, au pied de la basilique Sainte-Marie-Madeleine. À l'ombre des arbres, les enfants hier ont enchaîné biathlon, tir à l'arc, sumo et bien d'autres épreuves. Après 22 étapes depuis le 7 juillet, l'heure est venue de faire les comptes avec Lucas Marolo qui dresse le bilan.
17: Le tir à l'arc, c'est ce qui me plaît le plus.
18: Le trampoline.
19: Derrière la basilique de Vézelay, entre les jeux en bois et les ateliers culturels, nous avons rencontré une famille pour le moins investie. Depuis 5 ans, Angélique et ses 2 filles sillonnent le département pendant l'été pour suivre le parcours du Yonne Tour Sport. Cette année, elles ont participé à une 15aine de dates sur les 22 disponibles, toujours avec autant de plaisir.
20: Oui, les lieux qui changent et puis bon, les activités sont quasiment identiques partout. Il y a quelques petites activités qui changent dans les endroits, mais elles sont contentes d'avoir pu découvrir certaines activités qu'elles font pas forcément à la maison et qu'elles font pas non plus en dehors, donc elles sont heureuses, quoi.
19: Comme l'année dernière, les organisateurs ont recensé plus de 10 000 enfants et ce, malgré une édition marquée par la chaleur. Dominique Amaral, responsable des animations sportives dans le département, et son équipe ont dû s'adapter.
18: Quand on était en vigilance vraiment orange depuis plusieurs jours, on faisait le matin jusqu'au début d'après-midi. On a aménagé toutes nos activités depuis deux jours sous les arbres. On a mis des activités avec de l'eau, ça veut dire que nous avons des brumisateurs, des jets d'eau.
19: L'année prochaine, le Yon Tour Sport fêtera ses 20 ans. Ça sera l'occasion de célébrer l'anniversaire de cette animation estivale qui rend le sport accessible à tous.
14: Luca Marolo en pleine forme après cette dernière étape du Yon Tour Sport à Vézelay. Une étape qui s'est conclue par un concert du groupe Tarantella. Cette année, il y avait des activités sportives, bien sûr, mais il y avait aussi des spectacles et des concerts qui avaient été ajoutés au programme. Et puis ce soir, à Saint-Brie, on se paye une toile à la guinguette.
21: Pardon, monsieur, est-ce que vous pourriez m'indiquer dans quel pays on est ici ?
22: De ma gueule ou quoi ? On est à Paris, ici.
21: C'est quoi la langue qu'on parle là ?
23: Vous vous foutez de ma gueule ou quoi ?
21: Je ne me fous absolument pas de votre gueule, mais est-ce que...
22: Ça, vous vous foutez pas de ma gueule.
14: Une extraterrestre pour remettre les terriens dans le droit chemin, c'est le pitch de La Belle Verte, le film de Colin Serrault, projeté gratuitement ce soir à Saint-Brie-le-Vineux. La séance débute à 21h30. Vous écoutez ici au CERF, il est 7h07. La météo de Gênes Lampion.
0: Comment ça, j'ai touché votre rétro ? Mais bon, on verra ça. C'est pareil, c'est dans La Belle Verte, je vous recommande le film, effectivement. Faut y aller avec les enfants et les ados. Parce que ça marche à tous les coups aussi avec les enfants et les ados. Pour le temps qu'il faut aujourd'hui, ça sera ce soir plus agréable que pendant l'après-midi, parce que cet après-midi, on aura nos 40 degrés, pour tout le monde, les 40 degrés. En début de soirée, à Saint-Brie, par exemple, pour le film, il fera 33 degrés. C'est chaud, mais bon, c'est plus supportable. Et puis, dans le parc, il y aura peut-être un peu d'air avec les arbres. Pour ce qui est des températures que vous relevez ce matin, c'est chaud déjà, puisqu'avec Griselle Le Bocage, Joël, elle relève 22,1 degrés, et puis Marie-Jo, elle relève à Villefargeau 21 degrés à l'heure qu'il est. Comme je le disais, il fait chaud. Vincelles, c'est 20 degrés pour Solange en ce moment. Alors, pour ce qui est des températures cet après-midi, je parlais de 40 degrés, oui, parce que c'est pour tout le monde 40 degrés. Un tout petit peu moins si vous êtes dans le Chablisien ou à Saint-Florentin, vous aurez 39 degrés. Oui, enfin, on n'est plus à 1 degré près dans ces cas-là. Quand on aime, on ne compte pas, et puis aussi cet après-midi au maximum, dans le Gâtinais. Il est peut-être seulement, entre guillemets, 38 degrés. Mais bon, globalement, les 40 degrés, ça va descendre demain. Et ça, c'est là la bonne nouvelle. Demain, on pourrait perdre au moins 3 degrés. Ouais, d'accord, il fera 37, quoi.
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0: Bon, alors pour la bonne humeur, Calogero 1987, ça va nous ramener à l'époque du Minitel. On y va à 7h08, ici matin. Bon réveil à toutes, bon réveil à tous.

0: Calogero, 1987, vos chansons préférées avec ici au CRC, à toute heure, n'importe quand, même à 7h12, il n'y a pas de problème, ça peut même être un peu après, donc tout à l'heure on aura Frédéric Goldman et Jones avec 1, 2, 3, c'est bien ça, Frédéric Goldman et Jones, ça fait 3, j'ai bien compté.
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0: On vous le dit, on vous le répète, ici au CERF et sur WhatsApp au 03 86 52 23 23. Oui, c'est le numéro que vous faites sur WhatsApp pour nous joindre et laisser vos messages danse, musique dans vos vocaux ce matin. D'abord avec ce message de Jean-Marc.
3: Si vous voulez faire quelques pas de danse, ça se passe ce samedi 15 août à la salle des fêtes de Pitry dans le 58. Voilà, pas très loin de Lyon. Alors n'hésitez pas à venir nous voir. C'est à partir de 14h30. Nous recevons Christelle Jean-Blanc et Cyril Renaud pour ce mini-festival d'accordéon à Pitry, dans la Nièvre. Voilà, bonne journée à tous, les amis, ici au CERF.
0: Merci Jean-Marc. Et puis une balade chantée organisée par le Bois Frileux sur le thème de l'eau à Saint-Julien-du-Sault. Ce sera demain à 15h en partant de l'EHPAD. Ils nous ont envoyé une chanson démo, la chanson des grenouilles. Ça tombe bien, on en attend, nous, des grenouilles.

La chanson des grenouilles, ça sera chanté pour moi, cette balade chantée, ce ne sera pas la seule chanson que vous entendrez sur place. Le rendez-vous, c'est à 15h demain à l'EHPAD de Saint-Julien-du-Sault pour le départ de cette balade. Vous pourrez peut-être chanter avec ces chanteurs qui ont répété pendant toute la semaine, là cet été, en pleine chaleur. Alors attention, attention, ça va donner. Vos messages sur notre WhatsApp, c'est au 03 86 59 23 23. Et allez, on continue là maintenant.

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3: Notre rendez-vous avec Gérald Roux et mon œil dans le rétro cet été. On se retourne sur ce qui nous a marqué depuis le début de l'année. Ce matin, retour en force de la sardine.
4: Car la sardine, c'est la grande mode culinaire du moment. Au printemps, s'est développée une véritable tendance sardine sur les réseaux sociaux. Des jeunes femmes, notamment, en ont fait des caisses, pour ne pas dire des boîtes, sur ce petit poisson qu'elles considèrent comme l'aliment ultime. Bon pour la santé, bon pour la peau, pas cher, pratique et chic. Des recettes originales surgissent en vidéo et montrent comment sublimer la sardine. Une influenceuse déclare notamment « Mon obsession du moment, c'est la sardine ». Vous allez me dire que c'est assez fascinant de voir comment une mode sur Internet peut redonner du lustre à un aliment somme toute assez banal qui fait partie de notre patrimoine depuis des décennies. Je me souviens à la maison, quand mon père ne voulait pas se casser la tête à faire à manger, il ouvrait une boîte de sardines. Un peu de beurre, du pain et hop, le tour était joué. Mais savait-il à l'époque que les sardines étaient aussi vertueuses pour sa santé? Car depuis quelques années, bien avant la folie internet de ce printemps, on a pris conscience des qualités nutritives de la sardine. Riche en oméga 3, donc bonne pour le cœur, riche en protéines et en vitamine D, contenant peu de métaux lourds et même riche en calcium. À condition de manger les arêtes. Quoi qu'il en soit, notre société avide de raffinement, de décorum, a parfois transformé la sardine en produit de luxe. Certaines boîtes de sardines se vendent jusqu'à 20 euros quand elles sont millésimées avec de l'huile d'olive maturée bio AOP. Et dans certains restaurants, comme la brasserie Lip à Paris, la sardine millésimée est à 13 euros sur la carte. Heureusement, la sardine toute simple dans le commerce reste un aliment très abordable, entre 1 et 3 euros. Et c'est aussi pour ça que nous la adorons. Quand notre pouvoir d'achat rétrécit, notre appétit grandit pour la petite sardine. Les ventes ont grimpé ces derniers temps et les producteurs se frottent les mains. Pour finir, quelque chose me dit que vous avez peut-être trouvé une idée pour le barbecue ce soir.
3: Barbecue, ou plancha plutôt. Ça sera plus prudent vu le temps qu'on a en ce moment. Merci Gérald Roux. En ce week-end de 15 août, vous allez peut-être prendre la route. Ces routes nationales, comment elles sont entretenues? On va voir ça avec la DIR, la Direction interdépartementale des routes, et Nathan Héralté qui est allé voir l'envers de nos vacances. C'est juste après Frédéric Goldman & Jones.

0: 1, 2, 3, c'est Frédéric, Goldman et Jones, si on le raconte bien, on y est, le compte est bon. Nick Kershaw tout à l'heure, Would It Be Good, j'ai du mal à le prononcer celui-là quand même, des fois c'est un peu compliqué, il faut prendre son élan. Hein.
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0: C'est votre nom, Nathan Hiralté, c'est tellement plus simple. Alors, en ce week-end du 15 août, vous serez peut-être à nouveau sur les routes pour le départ en vacances ou le retour. À cette occasion, direction tout de suite avec vous, Nathan Hiralté, dans l'envers des vacances, dans les coulisses d'une direction interdépartementale des routes. L'acronyme, ça fait DIR, D-I-R. Dans les équipes sont chargées de l'entretien du réseau routier national. Par exemple, chez nous, tiens, la route nationale 77, qui va de Troyes à Auxerre et inversement.
2: Des équipes qui sont, pour le secteur de Besançon, basées au centre d'entretien et d'intervention de la Vaise. Présentation de ce centre, comme il en existe une dizaine d'autres en Bourgogne-Franche-Comté, avec Xavier Marchand, son responsable.
3: Dans ce hangar, nous rangeons tout notre matériel pour pouvoir faire l'entretien et l'exploitation de notre réseau routier national. Donc, nous avons des fourgons bennes où on peut mettre du matériel dedans pour pouvoir faire des interventions, pour aller faire de l'entretien des espaces verts. Nous avons des véhicules aussi pour les chefs d'équipe, pour les interventions aléatoires. Donc c'est des fourgons qui sont équipés. Nous avons des tracteurs aussi pour faire l'entretien, l'entretien de nos abords. Nous avons des camions aussi qui nous servent pour l'hiver pour le déneigement, mais l'été ils nous servent pour faire des balisages.
2: Ce sont ces véhicules qui sont utilisés par les agents de la DIRES pour intervenir sur les routes nationales.
3: Lorsqu'il y a une intervention aléatoire, des accidents, des incidents, des véhicules en panne, principalement. L'opérateur du CIGT Vauban prévient le chef d'équipe qui est responsable d'intervention, qui est d'astreinte. Et le responsable d'intervention, il a à disposition deux agents pour pouvoir intervenir. C'est lui qui prend les décisions en fonction de l'événement pour organiser son intervention.
2: Deux agents qui, à ce moment-là, prendront un véhicule bien précis, une camionnette que vous avez sans nul doute déjà croisée au bord de la route.
3: Donc déjà, c'est un camion orange équipé de bandes biaises.
2: Les fameuses bandes jaunes et rouges réfléchissantes.
3: Avec également un PMV... l'équipement dynamique pour pouvoir intervenir avec gyrophares et les panneaux avec les feux, avec possibilité de mettre les messages qui convient bien en fonction de l'intervention à l'intérieur du véhicule. Donc voilà, pour intervenir, il y a des cônes, il y a du matériel spécifique, de l'enrobé à froid s'il faut aller boucher un nid de poule, des pelles, des souffleurs, une tronçonneuse électrique, une caisse à outils et du petit matériel pour pouvoir intervenir dans les meilleurs délais pour entretenir la chaussée.
2: Les agents de la DIREST intervenant avec ce fourgon sont particulièrement vulnérables en les croisant cet été au bord des routes. Pensez à leur sécurité.
3: Le principal risque, c'est le risque lié à la circulation routière. Donc j'en appelle à la vigilance des usagers, surtout en période estivale. Dès qu'ils voient un véhicule orange ou des agents en jaune sur le bord de la route ou des panneaux, qu'ils pensent à lever le pied, à respecter le corridor sécurité, puisque derrière l'icône, il y a des hommes et des femmes qui travaillent pour leur sécurité. Quand vous êtes sur une deux fois deux voies, il y a un véhicule qui est arrêté en bande d'arrêt d'urgence, le code de la route impose de ralentir et d'éviter l'obstacle.
2: Voilà maintenant, vous savez tout, l'envers.

0: Des interventions des hommes en jaune de la Direst n'a plus de secret pour vous.
1: Et l'envers de nos vacances est en réécoute sur notre site ici au Serbie. Bien entendu, allez, Nick Kershaw, wouldn't it be good? J'y arrive toujours pas mieux. Et puis l'info tout à l'heure dans 5 minutes. Bon, je vais laisser Thierry Boulan s'en charger. Peut-être il y arrivera mieux que moi finalement.

0: Wouldn't it be good? C'est Nick Kershaw, l'info à 7h30. Puis juste après, bah, la musique revient. Vos chansons préférées, tiens, celle d'Alain Chamfort, ce sera Déchaîne-moi tout à l'heure.
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0: Et dans l'info d'ICI, Thierry, les vendanges précoces cette année dans Lyon.
4: Oui, au domaine Véré à Saint-Brie-le-Vineux, les premiers coups de sécateur ont été donnés mercredi pour le crément. Et puis, avec une dizaine de jours d'avance sur l'an dernier, la chaleur a clairement accéléré le calendrier. On part dans les vignes dans un instant, mais pour l'heure, c'est 90 secondes.
5: Retour de flammes dans les Landes. Un nouvel incendie a parcouru 600 hectares sur la seule journée d'hier. Décrit comme puissant et imprévisible par le préfet, 500 habitants ont évacué les alentours de Luglon, c'est à l'ouest de Mont-de-Marsan. Le feu repart à Saint-Just, au sud de Rennes. Plus de 300 pompiers luttent contre ces reprises, attisés selon nos journalistes sur place par le vent et les températures très élevées d'hier. Nous avons vécu l'une des journées les plus chaudes jamais enregistrées dans le pays. 42 degrés relevés par Météo France en Ardèche. Et ce vendredi s'annonce encore brûlant. 75 départements sont en vigilance orange canicule, avant une baisse des températures à l'ouest d'abord à partir de ce week-end. Nos données potentiellement volées sur le site des impôts. Victime, confirme Bercy, d'une cyberattaque en juin. Près de 700 000 profils de particuliers et de professionnels sont concernés selon un site spécialisé, le français French Bridges. Sur la route, en gare et dans les aéroports, ça coince partout pour ce week-end du 15 août. Grève à la SNCF sur la région Normandie, le détail sur ICI.fr. Grève aussi chez EasyJet avec une quarantaine de vols annulés demain et un trafic très difficile, rouge partout en France sur la route des vacances. La quête de médailles en individuel commence pour Léon Marchand. Après l'argent sur le relais de ses championnats d'Europe de natation lundi, le champion olympique dispute les séries du 200 mètres papillon aujourd'hui, alors que nous dirons au revoir à un autre champion demain. Florent Manaudou, 35 ans, prend sa retraite.
4: Merci Valentine Lottès, on vous retrouve à 8h30 pour l'actualité en France et à l'étranger. Ça y est, les vendanges ont commencé au domaine Véré à Saint-Brie-le-Vineux. On a coupé les premières grappes de crément mercredi avec 10 jours d'avance sur l'an dernier. Un été de sécheresse et de canicule qui laisse forcément des traces sur les raisins. Et pour que la chaleur ne pèse pas trop sur les vendangeurs, bien ils partent dans les vignes à la fraîche, Suzanne Marion.
6: Et ta vendangeuse, c'est avec toi jusqu'au soir.
7: Okay. Les équipes commencent à récolter les grappes à 6h30 quand le soleil est encore bien bas. À ce moment-là, il fait encore frais, mais la température monte rapidement. Brigitte en fait l'expérience.
8: Ça commence à chauffer vers, je ne sais pas, 10h, non, hein, peut-être un petit peu avant. Hein. Et après, c'est vrai que c'est dur quand même, mais bon, il faut serrer les dents. Quoi. On s'hydrate bien et puis on met le chapeau et puis voilà. Quoi.
7: Alors Sébastien, le chef d'équipe, doit protéger tout le monde.
6: C'est sûr qu'on commence tôt pour les raisins, mais il y a aussi les gens, les vendanges, notamment pour les créments et certains tranquilles, c'est une aventure humaine. Donc il y a beaucoup de gens, ça va de 16 ans à un peu plus de 80 ans chez nous. Donc il faut faire attention, on prend soin des uns des autres. Donc on fait un petit peu plus de pause pour boire et puis voilà.
7: La météo affecte les vendangeurs, mais surtout les raisins comme ils l'observent sur les souches.
6: On voit qu'il y avait une belle sortie de raisins parce qu'il y en a plein. Mais en fait c'est totalement... on voit rien quoi. Il y a beaucoup d'air entre les grumes quoi. Qualitativement c'est loin d'être mauvais, au contraire c'est très bien. Il n'y a pas de pourriture cette année, il n'y a pas plus. Mais par contre c'est... Il n'y aura pas de volume, zéro.
7: Cette année, les vignes ont été mises à rude épreuve.
9: Le gel de printemps a déjà impacté un petit peu et clairement, le manque d'eau nous impacte encore un peu plus. Quoi. Donc si on fait une moitié de récolte, on sera déjà très content.
7: Damien, employé du domaine.
9: Alors la qualité, c'est pas extraordinaire parce que déjà il n'y a pas beaucoup de volume, ça c'est une chose, parce qu'on a clairement, un peu comme tout le monde, manqué de beaucoup d'eau. Donc on a des choses qui sont plutôt assez concentrées, avec des sucres qui sont plutôt assez élevés, pas beaucoup d'acidité, donc un équilibre qui n'est pas celui qu'on aurait voulu, mais bon voilà, on fait avec ce que la nature nous donne.
7: Avec la chaleur, la concentration en sucre augmente rapidement, le créneau de récolte est donc serré et a dû être avancé. En conséquence, tous les vendangeurs ne sont pas encore disponibles. Les équipes du domaine seront complètes en début de semaine prochaine.
4: Le reportage de Suzanne Marion est à retrouver sur ici.fr.
0: Et à 8h dans le journal, nous allons déguster un truc un peu particulier quand même.
4: Oui, si vous mangiez comme un Gaulois, c'est ce que propose le chaudron à deux pas du musée de Bibracte. Ici, les recettes s'inspirent des textes antiques pour retrouver des saveurs oubliées. Et ça amuse beaucoup les enfants.
10: C'est trop bien, parce que on le fait qu'une fois dans notre vie.
11: Moi j'aime bien parce que je vois comment ils mangeaient à l'époque et comment ils faisaient leur nourriture.
4: On passe à la table d'Astérix dans le prochain journal. Vous écoutez ici au CERN, il est quasiment 7h35. La météo, est-ce que les Gaulois avaient aussi chaud? Certainement pas.
0: Certainement pas, enfin je leur souhaitais pas. En tout cas pour ce qui est de notre côté, là ce matin à Lézine, 20 degrés pour Muriel. Il fait chaud bien entendu aussi sur les Hauts-d'Auxerre où il fait 20 degrés chez Jocelyne déjà à l'heure qu'il est. Et pour ce qui est des températures que vous avez relevées ailleurs, allez voyons, Grisel le Bocage, Philippe relève une vingtaine de degrés également. 20 degrés, tout pareil pour Elisabeth qui elle est à Migennes. Autant dire qu'il fait déjà chaud, puisque quand on a passé les 20 degrés, rafraîchir les maisons, ça devient un peu compliqué. 21 degrés, même si vous êtes à Chemilly-sur-Yonne, c'est chez Monique. Pour ce qui est des températures cet après-midi, c'est simple, vous multipliez par 2, 40 degrés attendu pour tout le monde. Cet après-midi, un tout petit peu moins dans le Chablisien, où il pourrait faire 39 degrés, et 38 degrés également attendu pour le Gâtinais cet après-midi au maximum. Oui, bien sûr, ce sont des températures à l'ombre, bien entendu, sous abri, là où il fait le moins chaud.
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0: Côté musique, j'ai ce qu'il vous faut en magasin. Alain Chamfort, déchaîne-moi.

0: Grain. Bravo Thierry pour cette. C'est vrai que ça ressemblait un petit peu quand même à Barry White et effectivement l'adaptation de Barry White. Alain Chamfort avec Déchaîne-moi.
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0: Ni moi n'avons cette voix de Barry White, donc on la fera pas non plus avec la voix de Barry White.
3: Oui, chanter comme ça.
0: Non, ça marchera pas. En attendant, je vous propose de passer un rendez-vous gourmand. Vous nous parliez tout à l'heure de cuisine gauloise. Mmh. Bah, nous aussi, on va parler de cuisine, de choses gourmandes dans notre circuit court tout de suite, puisque Ludovic Chappe a encore trouvé un artisan gourmand pour nous ce matin. Étienne Kneud, qui est confiturier à Cudo, qu'il a rencontré sur le marché.
4: Confiture de rhubarbe, gelée de menthe, confiture de pêche. Ici, on a de la confiture de coin, confiture de framboise, de la compote de pommes. Il y en a pour tous les goûts sur le stand d'Étienne Kneud. Étienne, vous êtes installé en tant que confiturier et producteur de fruits. C'est vous qui avez fait toutes ces confitures?
5: Oui, tout à fait. L'idée est de faire des produits peu sucrés. Par exemple, je suis à entre 450 grammes à 500 grammes de sucre par kilo de fruits. L'idée, c'est de faire peu sucré pour ressentir le côté fruité.
4: Un maximum de goût dans les confitures. C'est vrai que les confitures des supermarchés, souvent, elles sont très sucrées et le sucre, il est moins cher que le fruit et ça fait des confitures pas terribles. Là, on est vraiment sur quelque chose de vraiment goûtu. Ces fruits, ils viennent d'où?
5: Alors, il y a certains fruits que je produis, que je cultive moi-même. Depuis cette année, je suis reconnu producteur de fruits. Par exemple, là, j'ai des pommes, des coings. Puis on va avoir aussi des noisetiers, des châtaigniers, ainsi que des noyers.
4: Mais vous faites quoi avec les châtaignes, les noix? Vous les ajoutez à votre confiture, c'est ça?
5: Alors en confiture, oui, ce que je fais des gammes, par exemple la confiture de châtaigne ou alors compote pomme châtaigne. Et après, je vends aussi des fruits que je cultive et que je transforme ou alors que je vends directement sur le marché.
4: C'est quoi votre préféré à vous?
5: Ma préférée, c'est la cerise.
4: Et les cerises, elles viennent d'où?
5: De Coulanges-la-Vineuse.
4: D'accord. Et vous êtes en lien avec les producteurs locaux régulièrement? Vous leur achetez des fruits, donc?
5: Oui, tout à fait. J'essaie de mettre en contact avec des producteurs locaux.
4: Vous êtes installé à Cudo, c'est tout près de Saint-Julien-du-Sault, c'est ça?
5: Oui.
4: Et donc, vous êtes présent sur le marché de Migennes le jeudi matin, le jeudi soir à Armeaux, Villeneuve-sur-Yonne le vendredi, Joigny le samedi et Charny le dimanche matin. Étienne Kneud, producteur de confitures et de fruits ici dans l'Yonne. Merci Étienne.
5: Merci beaucoup.
0: Merci Ludovic Chappe, bien sûr. Cette chronique est en réécoute, nos circuits courts. C'est sur le site ici Auxerre et sur le site ici Poitou. En ce moment, il y a un reportage concernant la réserve du Pinaï. Vous ne connaissez pas? Bah, ça tombe bien parce qu'on va aussi en parler sur ici Auxerre. Décidément, c'est une grande famille.
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0: Et vos vacances ici ce matin, on vous emmène faire un tour dans le Poitou.
11: Dans la Vienne précisément, non loin de Châtellerault à Beaumont-Saint-Cyr. Ici se cache un trésor, une réserve naturelle de 142 hectares qui comprend plus de 6000 mares. Dans chaque mare, un écosystème entier, des plantes, des insectes, bien souvent des espèces menacées. Son nom, c'est la réserve du Pinaï. Immersion avec ce reportage signé Apolline Carré-Guilhem.
2: C'est un chemin que Kevin Lagrande, le conservateur de la réserve, a parcouru des centaines de fois.
3: Voilà, donc là on commence à emprunter le sentier de découverte.
2: 2 kilomètres d'un parcours parfois sinueux à travers les milliers de mares de la réserve du Pinail.
3: En fait, c'est un paysage qui est devenu rare, protégé, et à l'intérieur duquel en fait on va trouver tout un tas d'espèces qu'on ne trouve malheureusement nulle part ailleurs. Grenouilles, libellules, grands rapaces, plantes carnivores, etc.
2: Et pourtant, les mares n'ont pas toujours été là. Ce paysage est né de la main de l'homme.
3: À l'entrée de la réserve naturelle du Pinail, on est accueilli par une grande pierre, une grande meule ronde qui raconte toute l'histoire du site, puisque le Pinail, c'est une ancienne carrière de pierres meulières. Donc on extrayait autrefois les pierres pour les moulins, pour faire la farine.
2: La carrière a été utilisée entre le 9e et le 19e siècle.
3: Si la carrière de pierre meulière avait été contemporaine, on aurait un grand trou béant parce qu'on aurait utilisé du pétrole, du gros matériel très lourd. Mais à l'époque, on n'avait pas cette énergie, on était sur du renouvelable. Et donc là, l'homme en fait allait vraiment banc par banc piocher la pierre dont il avait besoin. Et ce qui fait qu'on a une diversité dans le paysage parce que ce sont des usages traditionnels.
2: Kevin Lagrande avance sur le sentier et désigne une sorte de gros trou d'environ 2 mètres qui contient à peu près 50 cm d'eau.
3: On observe les premières mares sur le sentier de découverte, les mares emblématiques du Pinail, c'est-à-dire les mares à nénuphars blancs, on a fait à Alba. Et le plus souvent, on a le loisir de voir quelques grenouilles vertes en train de croisser sur leurs feuilles de nénuphars.
8: Est-ce qu'il faut qu'on soit discret pour ne pas les déranger ?
3: Oui, il faut se faire discret et puis il faut savoir observer.
2: Tout à coup, une libellule tourne autour de nous.
3: Hop, elle revient là. Donc ça, c'est l'une des espèces les plus grandes qu'on trouve en Europe, c'est l'anax empereur. Donc l'envergure, c'est 17-18 cm.
2: Au bout de 2 heures, la visite se termine, mais pour réussir à voir les 2500 espèces animales et végétales de la réserve, il ne faudra pas hésiter à revenir.
11: Un reportage d'ici Poitou. Merci Thierry Boulan. Un nom à retenir, celui d'Elena Collat. On va parler gymnastique tout à l'heure, mais d'abord Lewis Capaldi. Wish you the best.

0: encore un gars qui souffre. Lewis Capaldi, Wish You the Best, et Véronique Sanson, Rien que de l'eau. Oui, c'est là où on aimerait qu'elle soit prémonitoire. On va voir ça tout à l'heure. En attendant, un champion, une championne, tous les matins, j'en ai pour vous, aux alentours de 8h moins 10.
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0: J'en ai, c'est surtout Olivia Leray qui en a. Retenez bien son nom pour savoir qui seront nos champions de demain. Olivia Leray, ce matin, vous voulez nous présenter Olivia, une gymnaste qui a remporté ce jeudi, championnat d'Europe de gymnastique, la médaille de bronze du concours général.
2: Elena Kola, elle vient d'avoir 16 ans, l'année où on a le droit de passer chez les grands dans le monde de la gymnastique. Comme toutes les jeunes filles de son âge, Elena, elle est en train de grandir. Des centimètres en plus et quelques repères en moins. Sa croissance, elle brouille parfois un peu les repères d'un sport aussi millimétré. Mais comment vous dire que c'est trois fois rien, puisqu'elle est quand même revenue de sa première Coupe du Monde senior avec trois médailles. Une médaille d'or au sol, deux en argent à la poutre et au bar asymétrique. C'est énorme. Il faut la voir s'envoler pour comprendre tout ce qu'est la grâce, la justesse et l'esthétisme. Alors si vous êtes plutôt palmarès que beauté avant tout ça dans les catégories jeunes, elle est triple championne de France au concours général, double championne de France junior et triple championne d'Europe en catégorie junior. Elena et son sport, ça a commencé en baby gym à 18 mois, même pas, hein, au club très connu d'Avoine-Beaumont. Sa maman est entraîneur là-bas. Alors Elena, bah, c'est une habituée des gymnases depuis toujours. Je vous disais que comme toutes les jeunes filles de son âge, elle grandit. Et contrairement à toutes les jeunes filles de son âge, ses journées sont à rallonge et millimétrées. Entraînement, 7h30 jusqu'à 10h. Cours, de 10h30 à 15h. Et de 15h30 à 19h, retour à la gym. Elena est bonne élève. Et elle veut pas lâcher l'école. Au cas où, c'est ce qu'elle dit. Sinon, elle aime ranger sa chambre et faire des gâteaux. Et si vous voulez lui faire plaisir, un bon plat de pâte italienne devant le film Les Choristes. On connaît le secret, donc, pour Los Angeles 2028. Et vous, bah, vous connaissez forcément la chanson.
0: Là, vous l'avez peut-être apprise quand vous étiez à l'école aussi, oui, c'est quand la version revisitée de la cage de Rossignol sortait, à savoir donc Les Choristes. Merci Olivia Leray, retenez bien son nom, une chronique à réécouter sur notre site ici au CR. Et Véronique Sanson, c'est à consommer tout de suite, rien que de l'eau à 7h51.

0: Véronique Sanson, Rien que de l'eau. Après les infos de 8h, ce sera Julien Clerc qui chantera Cœur de rocker. Vous aviez peut-être prévu d'aller voir un feu d'artifice pour ce 15 août avec les restrictions liées à la canicule et à la sécheresse surtout. Il y a quelques feux d'artifice qui sont annulés. Alors je vais vous en donner 3. Vous les notez, vous écoutez bien, tendez l'oreille. Si vous aviez prévu d'aller à Fontenoy, le comité des fêtes de Fontenoy qui organisait la fête du village a annulé carrément toute la fête du village. Donc il n'y aura pas le feu d'artifice non plus. Et il n'y aura pas de feu d'artifice à Cerisier aussi. Demain 15 août et puis à Cepot-Saint-Romain. Si toutefois vous êtes vous dans l'organisation d'une fête de village et que vous aussi vous annulez un feu d'artifice et vous vouliez l'annoncer, n'hésitez pas, profitez-en. Alors, soit en nous appelant au 03 86 52 23 23, soit tout simplement vous, quand vous voulez, hop, sur WhatsApp, vous nous laissez un message, un vocal ou un message écrit. Et là aussi sur WhatsApp, c'est pas compliqué, c'est le même numéro, 03 86 52 23 23. C'est pas très gai tout ça. Alors pour se réjouir un petit peu, on va parler football avec Stéphane Bern. Si, si. Stéphane Bern qui chausse les crampons dans quelques secondes et qui nous ramène en 1870 à l'heure des premiers matchs de foot français.
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0: Et Stéphane Bern qui nous rejoint avec son beau maillot tout neuf et ses chaussures et ses crampons. Stéphane, ce matin, on voyage au premier temps du foot français.
5: Bien avant les stades géants, Mbappé et les Qataris, le football se jouait sur un terrain vague du Havre, dans la brume, le crachin, et avec un accent so British. Le Havre, 1872. Sur un champ battu par le vent, une poignée d'Anglais expatriés, pasteurs, négociants et employés du port, tapent dans une grosse sphère en cuir détrempé. Le genre de ballon qui pèse 8 kilos et arrache un fémur au premier amorti de la cuisse. Leur club s'appelle fièrement le Havre Football Club. Leur vestiaire, un appentis loué à un boulanger. Pas commun, mais pratique pour les croissants à la mi-temps. Leurs règles, floues, très floues comme le ciel du Havre. On y joue à la combination, un mélange de rugby et de foot. Petit problème, personne ne sait quand on peut utiliser les mains, ni quand on marque. Résultat, plus de tacles que de buts. Un joyeux chaos plein de bonne volonté. Mais les gentlemen, rejoints par quelques Havrais téméraires, persistent.
6: So British.
5: Chaque midi à la pause déj, ils jouent 30 minutes montre en main, avant de retourner au port. En 1884, le club s'élargit et devient le Havre Athletic Club. On y pratique aussi le cricket, le hockey, le tennis, bref, tout ce qui sent bon la pelouse britannique. Reste à choisir les couleurs. Bleu ciel pour Cambridge.
7: Allez les bleus !
5: Bleu marine pour Oxford.
8: Allez les bleus !
5: Bleu or bleu ? Impossible de trancher. Alors on garde les deux. Naît alors le fameux maillot ciel et marine, un dégradé indégradable.
9: Parfaitement intraitable.
5: Depuis, le hack n'a pas gagné toutes ses coupes, mais il a donné le premier coup de pied dans l'histoire du foot français. Et ça, ça vaut tous les triplés possibles en finale de Coupe du Monde.
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0: Ne courez pas après le ballon, il fait trop chaud aujourd'hui. Il est 8h, c'est l'info. Et pour le journal de 8h, c'est Thierry Boulan. Bonjour Thierry.
10: Bonjour Eugène.
0: Les robinets tous dans plusieurs communes du sud de Lyon.
10: La sécheresse s'éternise et certains châteaux d'eau sont carrément à sec. Dans l'Avalonnée, 24 communes du syndicat Terre Pleine Morvan sont en première ligne. Saint-André en Terre Pleine, Sauvigny-le-Bois, Cussy-les-Forges. Le groupe Suez qui gère le réseau l'admet. Il n'y a même plus assez d'eau pour lutter contre un incendie, Delphine Martin.
11: L'eau qui alimente les 24 communes du syndicat Terre Pleine Morvan provient du lac de Saint-Agnan dans la Nièvre. Ce lac n'est pas à sec, mais c'est l'acheminement qui pose problème, comme l'explique Didier Hides, le maire de Sauvigny-le-Bois.
12: Le réseau est très long, donc en fait il y a des grandes longueurs de conduite, d'autant que
6: On a raccordé un certain nombre de villages qui étaient avec des sources polluées. Et en fait, le régime de transit de l'eau se trouve ralenti du fait des fortes consommations.
11: Dans ce secteur, placé en crise sécheresse par la préfecture, les interdictions ne sont pas toujours respectées. Angelo Arena, maire de Cussy-les-Forges, président du syndicat d'eau, le déplore.
8: Enfin, c'est ce que je dis aux gens, hein. Bon, arrosez vos fleurs, hein. Mais après, il ne faut pas venir nous téléphoner pour dire qu'il n'y a plus d'eau pour boire ou pour se laver. Hein. Ça, c'est ça le drame. C'est que les gens ne se rendent pas compte. Certains doivent se dire, oui, ouais, c'est pas quelques litres par-ci, quelques litres par-là. Mais si tout le monde dit ça...
11: Didier Idès, le maire de Sauvigny-le-Bois, estime que le problème actuel vient aussi de la faiblesse du réseau.
6: Elles ont toutes été faites dans une période où aujourd'hui elles se trouvent abîmées et obsolètes et qu'il y a un monument d'investissement qui se reste devant nous.
11: Angelo Arena assure qu'une réflexion pour rénover le réseau est en cours, mais il estime que la situation actuelle est surtout liée à des conditions météo exceptionnelles.
10: Précision ici au CER de Delphine Martin, des conditions météo qui vont rester exceptionnelles. Lyon reste en vigilance orange canicule ce vendredi et ça va encore cogner jusqu'à 40 degrés, voire plus localement. Hier, les records d'août sont tombés, près de 40 degrés à Noyers, Chablis, Sens et Haillan-sur-Tholon. Météo complète à la fin de ce journal. Dans ces conditions, les pompiers de Lyon sont encore sur tous les fronts. Hier soir à Blacy, un incendie a parcouru 2 hectares de forêt. À Seppau-Saint-Romain, près de l'Assis, 20 hectares de chaume sont partis en fumée. 15 pompiers ont combattu les flammes. À Rousson, un poteau électrique de 20 000 volts a été percuté par un agriculteur. L'accident a déclenché un incendie. 2 hectares ont brûlé et 235 foyers ont été privés de courant une partie de la matinée.
0: Des incendies parfois suspects.
10: Oui, une enquête est en cours après le feu qui a ravagé au moins 15 hectares de bois et de champs mercredi à Annay-la-Côte et Annéo dans la Vallonnée. Le maire d'Annéo parle de 4 départs de feu simultanés, mais la procureure d'Auxerre ne peut pas le confirmer à ce stade de l'enquête. Il faudra attendre les conclusions des enquêteurs. Il avait foncé sur une voiture de police et blessé 3 policiers. On vous l'a raconté hier matin. Cet homme de 28 ans a été condamné hier à 9 mois de bracelet électronique. La course poursuite avait commencé à Auxerre et s'était terminée dans les vignes entre Benne et Chablis. Son permis est annulé et il lui est interdit de le repasser pendant 1 an. Les vendanges sont en avance cette année au domaine Véret à Saint-Brieuc-le-Vigneux. Les premiers raisins destinés au crémant ont été récoltés mercredi, 10 jours plus tôt que l'an dernier. Le coup de chaud de cet été n'y est pas pour rien et la qualité du raisin devrait s'en ressentir.
0: Le Lyon Tour Sport a plié boutique.
10: Oui, la grande tournée sportive sillonnait notre département depuis le 7 juillet. Dernière étape, c'était hier à Vézelay dans le décor de la basilique Sainte-Marie-Madeleine. Les enfants ont testé le sumo, le tir à l'arc, le biathlon, à l'ombre des grands arbres. Un nouvel été réussi pour Dominique Amaral, responsable des animations sportives dans le département, et cela malgré les fortes températures.
12: Très bon bilan, malgré les conditions climatiques estivales chaudes que l'on a eues depuis maintenant plusieurs semaines. Le public répond présent, on va arriver entre 10 500 et 11 000 enfants, donc les mêmes chiffres sensiblement que l'année dernière, avec beaucoup de chaleur cette année, mais les enfants sont restés fidèles, les familles sont restées fidèles. Quand on était en vigilance vraiment orange depuis plusieurs jours, on s'est adapté, on faisait le matin jusqu'au début d'après-midi. Aujourd'hui, on va finir à 16 heures, donc un peu plus tôt, mais par contre, on a aménagé toutes nos activités depuis 2 jours sous les arbres. Il y a 2-3 activités au soleil sur lesquelles on a mis des activités avec de l'eau. Ça veut dire que nous avons des brumisateurs, des jets d'eau. Et vraiment, tout le monde y a trouvé son compte.
10: Dominique Amaral, responsable des animations sportives dans le département. Ils n'ont pas eu peur de la chaleur. Plus de 600 km entre Londres et Noyers-sur-Serein. 11 coureurs internationaux sont relayés jour et nuit depuis mardi. Ils sont arrivés hier vers 18h après 53 heures d'efforts sous près de 40 degrés. L'objectif, préparer une épreuve qui pourrait s'ouvrir à plusieurs équipes dès l'an prochain entre Londres donc et Noyers-sur-Serein. Le Phoenix Basket continue de préparer sa montée en National 2 avec le recrutement d'un jeune iconé, Noah Van Pien, 21 ans, rejoint le club. Cet arrière d'1m88 jouait la saison dernière dans une académie aux États-Unis. Et puis 158 coureurs vont enfourcher leur vélo ce vendredi dans le Sénonais. Les boucles de Lyon commencent au siège près de Cerisier. Départ à 14h30 pour la première des 4 épreuves avec 4 féminines au départ. Et tout ça encore sous une chaleur écrasante.
0: Oui, même peut-être des orages. Alors, 8h05, on continue l'info avec cette fois-ci une cervoise.
10: Bah oui, ce matin, cap sur le Chaudron, le resto gaulois du Morvan, à deux pas du musée de Bibrac. Ici, on mange comme au 1er siècle avant Jésus-Christ. Les fouilles archéologiques et les textes antiques inspirent chaque année un nouveau menu avec des saveurs qu'on avait presque oubliées. Beaucoup de colos de la région s'y arrêtent et tout le monde se régale.
13: L'accueil ici est toujours génial, que ce soit le gîte, la cafétéria ou les animateurs du musée. C'est un super accueil, des ateliers très intéressants et on revient régulièrement pour passer quelques jours ici.
14: Et vos gamins, ils en pensent quoi de la nourriture? Je leur demande peut-être.
13: Demandez-leur, oui.
14: Bonjour. Vous avez dit, ça vous plaît, l'idée de manger gaulois?
15: Oui, c'est trop bien. Parce que c'est on le fait qu'une fois dans notre vie.
16: Moi, j'aime bien parce que je vois comment ils mangeaient à l'époque et comment ils faisaient leur nourriture.
17: Ils filent locher de porc brionné au miel bio de la ferme du Rebout et à la moutarde à l'ancien, accompagné de pois cassés bio et aussi alternative à la viande quenelle végétarienne et aux champignons.
14: Et c'est comment?
17: C'est très bon.
16: On adore.
13: Non seulement la cuisine gauloise est très bonne, mais la cafétéria aussi, je la recommande à tout le monde, à tous les établissements scolaires qui veulent passer un séjour ici. Tout est organisé aux petits oignons et c'est vraiment génial.
10: Thomas Nougaillon à la table du Chaudron. Pas de sanglier à la broche comme dans Astérix, mais on va vous servir le menu tout à l'heure dans l'info d'ici à 8h30.
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10: Encore des records pour les températures aujourd'hui, ouais. Eugène.
0: 40 degrés pour tout le monde, et puis peut-être même 41 degrés, parce que là, je voyais dans les infos que vous nous envoyez, il y a par exemple Fabienne, qui est à Tisset, dans le Tonnerrois, qui relève ce matin 22 degrés, et qui a pris la photo hier, son thermomètre indiquait 41 et quelques. Là, je vois pas trop bien, parce que j'ai les petits yeux ce matin. À Avallon, Lisa, elle relève actuellement 23 degrés, 19 degrés pour Michel, qui est à Grandchamp, dans le nord de la Puisaye. Il y a également Christiane qui laisse ses 19 degrés qu'elle a relevé à Villeneuve-sur-Yonne ce matin, il y a une petite demi-heure de cela. Et donc ça va chauffer, ça va vraiment chauffer. Et les 40 degrés pour tout le monde, avec peut-être un tout petit peu moins dans le Chablisien et le Florentinois, il pourrait faire seulement, entre guillemets, 39 degrés ou 38 degrés au max si vous êtes à Cherrois ou dans le Gâtinais. Mais sinon, voilà, pour tout le monde, c'est 40 degrés et pratiquement pas de vent aujourd'hui encore. C'est demain que ça va un petit peu baisser, on devrait perdre 2 à 3 degrés. Et puis après-demain, surtout que ça va se dégrader dimanche, mais avec des orages qui sont annoncés par Météo France.
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0: 8h et bientôt 9 minutes, Julien Clerc, cœur de rocker, bah profitons-en, consommez-la tout de suite sur place.

0: Cœur de rocker, c'est Julien Clerc et il y aura aussi Richard Marx tout à l'heure. Non, pas des Marx Brothers, non, un autre, un petit neveu qui viendra chanter tout à l'heure sa chanson. Chacun son tour aussi, il viendra chanter Right Here Waiting.
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0: On aura tout à l'heure Aude Razzo qui nous rejoindra pour sa chronique. C'est pas vrai, mais on a l'occasion de la retrouver dans 3-4 minutes. Mais avant, il faut que nous jouions. Il faut que nous jouions parce que je veux vérifier que tout le monde est bien réveillé, que tout le monde va bien. Et je vous propose le blind test ce matin avec en jeu un pass pour 4 personnes pour aller au Shopping Park à Pifon. Alors, il y a l'entrée au parc pour la journée, pour les 4 personnes, et puis le spectacle, le Fashion Cirque, c'est dans l'après-midi. Pour gagner ces invitations, donc, vous reconnaissez au moins 2 chansons sur les 3 que voici.

0: je regarde Thierry Boulan, il avait l'air tout à fait serein.
1: Oui, c'est faisable.
0: C'est faisable. Ouais. Alors, pour les trois, franchement, là, ça va être, à mon avis, un peu chaud. Mais on ne sait jamais. Je vous fais confiance, allez-y, à vos téléphones, 03 86 52 23 23, et avec au moins de bonnes réponses, de toute façon, vous repartez avec le pass pour 4 personnes pour le Chapi Park à Pifon.
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0: Et l'équipe au grand complet à 8h14, Thierry Boulan et Aude Razo pour notre chronique, c'est pas vrai.
1: Et les commerçants sont la cible des escrocs. On vous a signalé dernièrement, Aude Razo, des tentatives d'arnaque par téléphone.
6: Effectivement, vous tenez une boutique, quelqu'un vous appelle, il vous dit qu'il travaille pour la mairie et il vous propose un encart dans le magazine de la ville ou dans un guide officiel, un encart pour faire la pub de votre magasin. Sauf que, attention, cette personne est peut-être en train de vous mentir. Il y a eu plusieurs signalements, effectivement. Des voleurs essayent en fait de récupérer de l'argent, se faire payer en échange d'un encart publicitaire totalement inexistant. Conseil que je vous donne, appelez toujours la mairie pour vérifier qu'elle est bien à l'origine de cet appel. Autre arnaque, là c'est un chef d'entreprise qui m'a contacté, Sébastien. Lui me raconte le coup de fil très suspect d'une personne qui dit travailler pour Google. Elle aussi lui propose, un peu dans le même esprit, de l'aider à augmenter la visibilité de sa société, mais cette fois sur Internet.
1: Et pareil, c'est un piège, Aude, mais c'est un piège encore plus élaboré.
6: Oui, parce que vient le moment où cet employé Google, soi-disant, demande à notre chef d'entreprise de transmettre sa pièce d'identité. Pour ça, elle lui envoie un lien par texto, et là, Sébastien se rend compte que le lien le renvoie vers le site d'une banque, une banque en ligne. En fait, accrochez-vous, l'escroc est en train de lui faire ouvrir à son insu un compte en banque au nom de sa société, sans doute pour utiliser ce compte ensuite pour des activités illégales. Sébastien refuse d'aller plus loin. Si vous êtes entrepreneur, commerçant, Google précise bien qu'il faut vraiment, vraiment se méfier de ce genre d'appel. Ne croyez pas non plus les escrocs qui prétendent qu'il faut payer pour avoir la fiche de votre établissement dans Google ou sur Google Maps, c'est gratuit.
1: C'est pas vrai, les bons conseils d'Aude Razo à retrouver sur ici.fr.
0: C'est noté. Merci Thierry. Et puisque vous vouliez absolument chanter la chanson de Richard Marx avant Richard Marx, vous pouvez profiter de l'intro. Mais on va couper les micros pendant ce temps-là quand même. Allez, hop, tout de suite maintenant.

0: Richard Marx pour un réveil en douceur avec Right You're Waiting. On aura aussi Babouchka. Ouais, vous voyez qui je parle, ce sera Kate Bush tout à l'heure.
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0: À 8h20, ici Matin, eh bien, c'est Béatrice Van Den Bosch que je vous propose de découvrir, de rencontrer. Elle exerce un métier plutôt étonnant, le métier de peintre en lumineuse à Vézelay. Mais avant de savoir comment elle a appris cet art, elle nous explique de quoi on parle quand on parle d'enluminure.
2: Enluminure, terme très ancien qui désigne toutes les illustrations dans les manuscrits. Et moi, je refais de l'enluminure avec les matériaux traditionnels. Alors, le support, le parchemin, donc de la peau animale, en peau de chèvre, peau de mouton, agneau. La dorure, toujours faite à la feuille d'or, bien sûr. Et puis, les couleurs, on les fabrique avec des pigments, soit contemporains, soit historiques, que je mélange avec du blanc d'œuf, de la gomme arabique et de l'eau de miel. Donc, c'est vraiment des vieilles recettes. Et puis, tout ce qui est colle pour coller la feuille d'or, voilà, des vieilles recettes anciennes. Donc, l'idée, c'est vraiment de refaire comme au Moyen-Âge, pour avoir cette luminosité et cette belle couleur lumineuse.
0: Ces couleurs et la création d'enluminure sont devenues pour elle une vraie passion.
2: C'est arrivé il y a très très longtemps. J'étais à la fac d'histoire de Dijon et pendant un cours de paléographie, je suis tombée sur une photocopie en noir et blanc des manuscrits de Cîteaux. Et là, j'ai eu un coup de foudre, même si c'était en noir et blanc. Donc je me suis renseignée, j'ai voulu apprendre à faire de l'enluminure. Il n'y avait pas d'école, donc j'ai fait des cours de calligraphie. Et comme j'ai eu un cursus universitaire autour de l'histoire médiévale, je me suis intéressée au recueil de recettes, la symbolique des couleurs, la symbolique des gestes. Donc je suis arrivée, pas par rapport à la technique, mais par rapport à la symbolique. Et après, moi, j'ai commencé mon apprentissage toute seule, avec de la gouache et du papier. Et en 2000, j'ai rencontré un enlumineur en Alsace, qui s'appelle Renaud Marlier, qui m'a permis d'utiliser les vrais matériaux. Donc, qui m'a permis de prendre du parchemin, parce que pour moi, historienne, le parchemin, c'était dans les archives. Donc, on y touchait avec des gants. Donc, il m'a dit, mais non, on peut encore acheter du parchemin. Et donc, il m'a montré comment on posait la feuille d'or, comment on mélangeait pour fabriquer ses couleurs.
0: Aujourd'hui, c'est elle, Béatrice Van Den Bosch, qui transmet son art à travers ses ateliers qu'elle anime régulièrement à Vézelay. Son atelier, ça s'appelle Or et Lumière. C'est 43 rue Saint-Étienne. Si vous faites la balade, profitez-en pour aller voir dans cet atelier ce travail d'enluminure. Kate Bush, Babouchka,

0: C'était Babouchka, c'était Kate Bush et ça ne sera pas dans le blind test ce matin, 8h25.
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0: C'est l'été et c'est l'été très chaud, hein. Ça, c'est dans les t-shirts, dans les maillots et même sous les arbres. Alors pour ce qui est d'une petite balade en famille, moi j'avais un truc sympa à vous proposer, c'est ce pass pour 4 personnes pour aller au Chappie Park à Pifon. Et là devant nos yeux ébahis sous les projecteurs qui s'allument à 8h26, nous avons Daniel qui nous rejoint. Bonjour Daniel.
8: Bonjour.
0: Daniel à Villeneuve-sur-Yonne.
8: Oui.
0: Où il y a un microclimat dans les cuisines.
8: Oui, non, pas dans la cuisine, j'ai allumé le four pour faire quelque chose.
0: Oh non. C'est quoi, c'est un dessert?
8: Oui, ce matin, avant qu'il fasse trop chaud.
0: C'est un dessert, c'est quoi, dans le four?
8: C'est pour ce soir, mais je ne vais pas le dire parce qu'elle m'écoute peut-être.
0: Ah d'accord, il y a une surprise, d'accord, ok. Donc on ne dira pas que le four est allumé chez Daniel. Non, non, il n'y a même pas de four chez Daniel. Bon, on va jouer maintenant pour ce pass pour 4 personnes pour le Chappie Park et avec ce blind test, 3 titres à reconnaître. Vous pensez avoir reconnu les 3 ou pas?
8: Deux.
0: Ouais, ouais, c'est bien ce que je me disais, il y en a un, je pense qu'il va être assez compliqué pour certaines et certains d'entre vous. On va voir ça tout de suite. Alors écoutons ensemble, voyons voir, allez. Celui-ci, vous l'avez.
8: Vas-y, oui.
0: Bon, vas-y, ça marche, rue de la paix, ça c'est réglé, hop, ça fait une bonne réponse. C'est là que ça score, j'imagine. Là, vous reconnaissez pas, là?
8: Non.
0: Bon, alors maintenant, le gars qui chante, là, celui-là, vous l'avez, là. Pardon, vous m'avez dit?
8: Florent Pagny.
0: C'est une très bonne réponse, savoir aimer, Florent Pagny. Et au milieu, bah, c'était Bruce Springsteen, mais en plus, il chantait même pas à ce moment-là dans la chanson.
8: Oui, voilà, il aurait chanté, peut-être j'aurais pu reconnaître.
0: Ouais, voilà. Exactement, c'est ça. Faut trouver toujours de bonnes excuses. J'aime bien ça, moi aussi, j'en fais autant. Dancing in the Dark, c'est un film. C'était Bruce Springsteen, mais deux bonnes réponses, bah, c'est bien. Ne dites pas que la personne qui vient manger ce soir, ce dont il ne faut pas parler, c'est aussi
8: non,
0: la personne.
8: Je vais pas lui dire ce que j'ai préparé.
0: Et c'est aussi c'est la personne avec qui vous comptez aussi aller au Chappie Park ou pas?
8: Je ne sais pas encore.
0: Ah bon, d'accord. Non, parce que sinon, si la personne écoute, ça va être vraiment gênant. Là, on est en train de tout dévoiler.
8: Pas, on verra ça.
0: D'accord. Donc c'est la surprise. Ben, en tout cas, félicitations. Vous y êtes peut-être déjà allé, non, à Pifon,
8: Juste voir ce que c'était, mais je suis pas rentrée. Je suis passée devant voir où j'étais.
0: Ben, maintenant que vous savez où c'est, vous pourrez vous installer tranquillement, passer la journée là-bas. 4 invitations pour vous, avec en plus de la journée au parc, le spectacle Fashion Cirque qui sera joué dans l'après-midi avec un contorsionniste qui vaut le détour. Je me souviens plus, je crois qu'il est ukrainien ou quelque chose comme ça. Enfin, c'est quelqu'un qui vient d'assez loin et qui est connu pour être passé aussi dans les émissions de télé. Donc vous allez peut-être même le reconnaître. Bravo Daniel, une bonne journée à vous et puis je vous souhaite un bon week-end parce que quand même, ça y est, c'est le week-end du 15 août maintenant.
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0: Alors bien sûr, vous pouvez y aller au Chappie Park, même si vous n'avez pas gagné vos invitations, hein, c'est l'entrée payante et ça marche, vous pouvez y aller comme vous voulez. Thierry Boulan ira plus tard, parce que là pour l'instant, Thierry, avec vous, un coup d'œil sur l'info. Dans l'info d'ici, on oublie les fourchettes et on se prépare à manger comme des Gaulois alors.
10: Oui, au Chaudron, près de Bibracte, le menu change chaque année grâce aux découvertes archéologiques. Les plats sont servis dans une vaisselle copiée sur celle de l'époque gauloise au 1er siècle. On fait le tour du menu dans un instant avec le chef, il s'appelle Jean Hameau, et vous l'entendrez, pas de sanglier à la carte. Mais tout de suite, il est 8h30, l'actualité en France et à l'étranger, c'est le 90 secondes de Valentine Letès.
11: Plus de 1000 hectares parcourus par les flammes dans les Landes. Le préfet confirme à votre radio ici la progression dans la nuit de ce nouvel incendie. Parti hier de Luglon, à l'ouest de Mont-de-Marsan. 500 habitants évacués et autant de pompiers sur le terrain. Votre revenu fiscal, votre taux d'imposition potentiellement entre les mains d'un hacker. Les données de 700 000 Français ont été piratées sur le site des impôts. Chiffre donné par French Bridges, un site spécialisé sur les cyberattaques et non confirmé. confirmé par Bercy pour l'instant. L'insupportable canicule se poursuit avec 42 degrés atteints hier en Ardèche, l'une des journées les plus chaudes jamais enregistrées en France, et toujours 75 départements en vigilance orange ce vendredi. Vous avez la carte sur notre site. La fraîcheur espérée au bout du week-end, une baisse des températures s'amorce dès aujourd'hui par l'ouest. Les yeux qui piquent, le nez qui gratte et pour certains du mal à respirer. Des épisodes de pollution à l'ozone se multiplient avec la chaleur. Après l'Île-de-France, les Bouches-du-Rhône et le département du Nord sont concernés. Week-end de galère en vue pour les vacanciers. Grève à la SNCF sur le réseau normand. Une quarantaine de vols annulés chez EasyJet. Demain, les hôtesses et stewards se mobilisent. Quand sur la route, c'est rouge. Très difficile de rouler dans toute la France ce samedi. Le point complet sur ici.fr. Dans le bassin, Léon Marchand aujourd'hui, en quête d'une première médaille individuelle de ses championnats d'Europe de natation. L'argent hier pour Maxime Grousset sur le 100 mètres papier.
10: Merci Valentine et bravo. Je vous propose un petit déjeuner, Valentine. Mais on troque le café croissant pour un menu à la gauloise, à Bibracte, tout près du musée dédié à l'antique cité. Le chaudron ressuscite les repas d'il y a 2000 ans. Fouilles archéologiques, textes anciens, tout est passé au crible pour retrouver les saveurs d'autrefois. Le resto affiche complet. Jean Hameau, le nouveau chef, nous raconte sa cuisine.
12: Pour les Gaulois, la principale viande qu'ils avaient, c'était du cochon. Donc là, cette année, c'est pour ça qu'on est parti sur un effiloché de porc, miel, moutarde à l'ancienne. Après, les légumes, c'est surtout des légumes terreux qu'ils avaient à l'époque. Donc on se base sur ça pour créer notre menu pour la saison. Puis c'est plaisant de voir que les gens apprécient beaucoup la cuisine, quoi qu'on fait.
13: Comment est-ce qu'on peut reproduire des recettes de cuisine d'une nation gauloise qui n'écrivait pas? Comment est-ce que vous avez... C'est de l'intuition finalement? C'est
12: non,
13: du bon sens?
12: Pas plus que ça. C'est, en fait, on a une personne qui a travaillé beaucoup sur la cuisine gauloise. Et moi, je prends en fait ce livre que je regarde et selon ce que j'ai envie de faire, je fais des essais sur beaucoup de choses par rapport aux légumes, par rapport à tout ce qu'ils utilisaient à l'époque. Et puis après, c'est au niveau du goût. Quand ça me plaît, je sais que ça plaira aux gens. Sinon, je ne fais pas.
13: Et est-ce qu'il y a des techniques pour cuisiner qui sont interdites? Parce qu'évidemment, on n'a pas de four à chaleur tournante à l'époque.
12: Non, mais après, c'était surtout de la viande qui était mijotée. Donc même avec les fours à chaleur tournante, de toute façon, tout ce qui est viande, on l'a cuit à basse température en cuisson de nuit pour que ça mijote bien correctement toute la nuit, quoi, en fait. Et que la viande, le matin, puisse s'effilocher toute seule quand on l'a dans les mains.
13: Alors, on est au chaudron restaurant gaulois. Il n'y a pas de fourchette et de couteau?
12: Il n'y a pas de fourchette, mais on a quand même les couteaux qui sont faits par un artisan. Et après, les gens ont des cuillères en bois pour manger.
13: Et pour boire, évidemment, il n'y a pas de verre en verre, hein?
12: Non, c'est des poteries que le musée achète spécialement pour le restaurant.
13: Quel est le plat que vous estimez le mieux réussir? Celui que vous préférez?
12: C'est mon épiloché de porc avec pois cassés au cumin et carottes jaunes en persillade.
13: Est-ce qu'il y a des desserts que vous savez faire aussi de l'époque gauloise? Est-ce qu'on mangeait des desserts déjà?
12: À l'époque gauloise, oui, ils servaient du pain, de tout pour faire des gâteaux. Donc là, cette année, c'est pour ça que j'ai reproduit le pudding de ma maman. Sauf qu'au lieu d'y mettre du raisin, j'ai mis des myrtilles dedans.
13: Pour boire un coup, il y a de la cervoise ou au moins de la bière?
12: De toute façon, ici, on ne vend que des cervoises qui sont faites spécialement pour Bibracte par un brasseur. Et après, on a des limonades aussi qui sont faites par le même brasseur. Et après, on vend des sodas comme dans tous les autres commerces, quoi.
10: L'entretien de Thomas Nougaillon avec le chef de ce restaurant, le Chaudron. Thomas qui est rassuré, hein. Il y a de la bière au repas et il y a un dessert surtout.
0: Le dessert, c'est important. Et puis l'eau aussi, c'est important. Et on y revient dans le journal de 9h des châteaux d'eau à sec dans la Vallonnais.
10: Ah oui, à Lille-sur-Serein, des livraisons par camion ont été nécessaires. Et dans 24 communes, Suez demande de limiter fortement sa consommation. Certains manquent de civisme. C'est ce que regrette le maire de Cussy-les-Forges. Il gaspille l'eau. Écoutez Angelo Arena.
14: Bon, arrosez vos fleurs, hein, mais après, il ne faut pas venir nous téléphoner. On dit bien qu'il n'y a plus d'eau pour boire, vous se lavez. Hein, ça, c'est ça le drame. C'est que les gens ne se rendent pas compte. Certains doivent se dire, oui, ouais, c'est pas quelques litres par-ci, quelques litres par-là. Mais si tout le monde dit ça...
10: L'eau risque de manquer dans la Vallonnée pour assurer correctement la défense incendie. On va y revenir dans le journal de 9h. Vous écoutez ici au CERF, il est 8h35, la météo... Un peu d'eau pour nous rafraîchir, hein.
0: Ouais, enfin un peu d'eau. Non, il y en a pas de l'eau dans la météo pour aujourd'hui. Peut-être il y en aurait dimanche avec des orages, mais pour l'heure, c'est un temps chaud, très chaud.
10: J'en sers une.
0: De quoi de
10: une chopine d'eau.
0: D'eau. Une chopine d'eau. Ouais. Sinon, je m'abouteille, si vous voulez, ça ira bien. En attendant, 40 degrés pour cet après-midi. C'est pour ça qu'on essaie de parler d'autre chose, parce que c'est quand même pas réjouissant tout ça. C'est sous abri, bien sûr, et à l'ombre, hein, les 40 degrés. Pour tout le monde dans le département, un tout petit peu moins à Chablis, 39 degrés, et dans le Gâtinais, ou pour à Charroi, peut-être, il fera 38 degrés cet après-midi, à l'ombre, toujours, bien sûr. Puis, bah, cette vigilance orange, elle continue, là, pendant toute la journée. Demain, on perdra à peine 2 degrés, autant dire qu'il fera encore très chaud, très très chaud. Ah, j'avais dit trois fois, très très très chaud.
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0: Bernard Lavillier et Jimmy Cliff en duo, c'est un petit peu le pendant de Thierry Boulan et Eugène Lampion à la radio, vous voyez. Mais eux, ils chantent. Et ils font ça seulement pendant 3 minutes. C'est quand même des petits bras, moi je dis. Parce que nous, c'est pendant 3 heures, mine de rien, on y est là depuis 6 heures. Mais tout va très bien. Et vous, ça va bien aussi ?

0: Bernard Lavilliers et Jimmy Cliff en duo. Retour sur la Coupe du Monde de football avec Shakira tout à l'heure. Dai Dai.
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0: Il est 9h20, enfin il est même 8h39 pour être précis. Et vos petits bonheurs, ils nous intéressent, nous, parce que ça met la pêche en général de se dire Ah bah tiens. Moi aussi, j'aime bien jouer avec les Playmobil. Comment ça? Vous êtes à la retraite et vous avez racheté tous les Playmobil que vous aviez quand vous étiez petit. Mais pourquoi pas? Le prétexte, c'est que vous avez des petits-enfants. C'est ça, ouais, c'est ça, mon œil, ouais, pour jouer avec les petits-enfants. C'est pour vous surtout, mais il n'y a pas de honte. Anthony, lui, il adore jouer avec les Playmobil, mais c'est normal, il a 5 ans. Hein.
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3: Bonjour, je m'appelle Anthony, j'ai 5 ans. Plus tard, je vais faire une carte au trésor des arcs-en-ciel. Et puis, mes Playmobil, ça me rend du bien. Mes Playmobil préférés, c'est les pirates. C'est tous les Playmobil qui me plaisent. Même mes Playmobil, je les fais monter dans mon camion Playmobil.
4: Je m'appelle Nathalie, je travaille en tant qu'hôtesse d'accueil service après-vente dans une grande enseigne. Mon petit bonheur à moi, c'est d'avoir mes enfants qui sont partis de la maison et ils me manquent. Donc quand je les vois, bon, on partage plein de belles choses, des sorties, le bowling, des choses comme ça, un bon petit repas ensemble. Et voilà, ça me met du baume au cœur et je suis reboostée pour quelques temps. Mes enfants adorent le tiramisu. Donc du coup, à chaque fois qu'on les réunit ensemble, ça sera un tiramisu, puisque sinon ils sont assez difficiles au niveau dessert. Donc pour le tiramisu, bah, faut simplement bien battre les blancs pour qu'ils soient bien compacts, bien voilà, et pour qu'ils tiennent en fait, et pas qu'ils s'écroulent et qu'ils coulent. Et sinon, magret de canard, des petites choses comme ça, simples, mais qui font que l'esprit de famille est là, et voilà.
0: Eh bien, bon appétit. C'est le genre de choses qu'on dit. Moi, ce que je dirais surtout, c'est le tiramisu. Moi, je veux bien goûter, Nathalie. Il y a pas de problème. Vous passez à la station. Je fais dégustation directe devant vous, même s'il faut. Vous pouvez même en amener plusieurs et je les déguste tous d'affilée. Il y a pas de problème. On va parler d'un sujet beaucoup moins rigolo, mais qui est un vrai problème qui concerne la moitié de la population sur la planète, à savoir le syndrome prémenstruel.
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0: Non, bienvenue chez vous. Après les infos de 9h, Sandrine Ruffier sera avec Laure Depreux. Laure Depreux, une naturopathe spécialisée dans l'accompagnement des femmes. Et elle lui demande ce que c'est que ce syndrome prémenstruel.
7: Alors, le syndrome prémenstruel, déjà, ça ne devrait pas être normal. En fait, le syndrome prémenstruel, c'est un ensemble de symptômes qui peuvent apparaître une à deux semaines avant les règles et qui disparaissent au moment des règles. Donc c'est comme ça qu'on reconnaît que c'est prémenstruel, avant les menstruations, avant les règles. Donc ça peut être aussi bien des symptômes physiques que des symptômes émotionnels. Donc dans les symptômes physiques, ça peut être mal à la poitrine, mm-hmm. poitrine lourde, douloureuse, dure.
8: Ça peut aller même jusqu'à une mastose, hein, c'est ça hein.
7: Ouais, c'est ça. Mm-hmm. Ça peut être le ventre gonflé. Qui est très dur aussi, ça peut être des maux de tête, ça peut être de la fatigue, ça peut être de la rétention d'eau, etc. Il y a pas mal de symptômes différents. Et puis ça peut être aussi au niveau émotionnel, une irritabilité,
8: bien sûr.
7: De la fatigue, des larmes, de l'anxiété, de la difficulté de concentration, des pulsions sucrées aussi. Mm-hmm. Donc ça peut être tout cet ensemble de symptômes-là. Alors c'est pas tout en même temps, hein, mais c'est chez certaines femmes, ça dépend. Et ça s'arrête au moment des règles.
8: Et c'est ça en fait, c'est qu'au-delà également des grosses douleurs physiques, il y a ce côté psychologique qui peut être très dur. Et c'est vrai que c'est encore un peu trop tabou, notamment on n'en parle pas assez. Il y a pas mal d'idées reçues. On est d'accord que ce n'est pas normal, mais alors qu'est-ce qu'il faut faire dans ces cas-là?
7: Il faut bien prendre conscience des choses, il faut noter à la limite tous les symptômes que vous avez pour savoir exactement si ça revient toujours les mêmes tous les mois. Et en fonction de ça, après, on va avoir une approche très globale, à la fois sur l'alimentation, sur l'activité physique, sur le sommeil, etc.
0: Bienvenue chez vous avec Sandrine Ruffier, c'est après les infos de 9h. Et puis tiens, vous allez au cirque, ça vous tente? sous chapiteau, bien sûr, hein, aux engins. Les engins, c'est sur la commune de Tanner. On y va tout de suite, là, d'entre nous.

0: Shakira, Dai Dai, Shakira qui ne vient pas jouer aux engins parce que les engins, ils ont beaucoup mieux à vous proposer, vous allez voir.
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0: Vous en entendez parler pendant tout l'été de ce festival Tous aux Engins. Les Engins, c'est un hameau à Tonnerre, à Tanner, en Puisée, pardon. Et pour en parler avec nous, Sylvie Manouguian, parce que il y a le festival Tous aux Engins, mais il y a un festival dans le festival, et c'est ce week-end, le festival du cirque. Bonjour à vous Sylvie.
2: Bonjour.
0: Alors, festival du cirque du 14 au 17 août, c'est-à-dire que ça commence aujourd'hui, c'est jusqu'à lundi, un festival avec des spectacles bien sûr, puis aussi des ateliers, c'est ça?
2: Oui, il y a un atelier de jonglage demain après-midi, samedi après-midi à 14h30. Et durant 4 jours, donc ça commence bien aujourd'hui, le premier spectacle c'est à 18h. On a préparé un programme avec 11 spectacles qui vont s'égrener jusqu'à lundi 14h. Et 23 artistes, voilà, donc on va découvrir des jeunes artistes, des jeunes talents, des artistes très confirmés avec beaucoup de poésie, du cirque théâtralisé, du jonglage gesticulé, des clowns poétiques tendres et sensibles, du cabaret insolite, excentrique, absurde, enfin voilà. Et puis du cirque dans la bonne tradition du cirque, 100% féminin, donc avec le cirque des ailes, ça c'est samedi à 17h30. Voilà, je vous invite vraiment à aller voir le programme parce qu'ils sont tous différents, oui, et je ne saurais pas lequel mettre en avant parce qu'ils sont vraiment tous très très très très bien.
0: Et alors, quand on prend quoi, un pass pour tout le week-end pour aller voir les spectacles, ou c'est on choisit le spectacle et c'est à la carte?
2: Alors, vous savez que le principe des engins, c'est entrée libre au chapeau. Donc, on continue même pour le festival de cirque, tous les spectacles sont au chapeau. On demande au public d'être généreux parce que tous les chapeaux servent à payer les artistes durant les 6 semaines du festival. Et c'est idem pour le week-end de cirque. Donc, c'est durant 4 jours, comme je l'ai dit, à 23 artistes avec 11 spectacles tous différents. Regardez sur le site Tous aux Engins, il y a tout le détail du programme. On peut même réserver en ligne, qui vous permet d'être assuré d'avoir de la place. Et puis surtout, ce qu'on n'attendait pas évidemment, c'est la chaleur. Mais nous, on est à l'ombre, on est sous les arbres, on a un grand parc ombragé. Même si le chapiteau peut contenir 130 spectateurs, les espaces extérieurs peuvent accueillir encore mieux et encore plus de public. En tous les cas, on vous attend parce qu'on prépare les spectacles à l'extérieur dès ce soir. Donc ce soir, c'est à 18h avec Ballet Masque, hein, donc c'est un duo de jonglerie gesticulée à voir absolument, c'est très très beau. Et puis ensuite, le cabaret cirque, donc c'est l'ouverture du festival, c'est tous les artistes, on invite tous les artistes à présenter des extraits, des numéros de leur spectacle sur cette soirée, donc qui va durer environ entre 1h30 et 2h, et chaque artiste a un moment dédié pour sur cette scène extérieure. Voilà, on va réserver le chapiteau, je pense plutôt pour dimanche où il va faire un peu
0: ça
2: meilleur.
0: Ça va se gâter. Sinon, oui. C'est surtout voilà. Dimanche, il pourrait y avoir quelques averses en plus. Donc effectivement, ce sera toujours mieux.
2: Voilà, et comme le chapiteau peut accueillir sous la pluie, n'hésitez pas, on sera en tous les cas, on sera prêt à accueillir et à vous accueillir nombreuses et nombreux à partir de 3 ans pour le loup en slip, ça c'est
0: noté.
2: À 16h.
0: Alors justement, c'est ce que j'allais préciser, c'est que quand on regarde le programme, en plus on peut faire son choix par rapport aux tranches d'âge, puisqu'il y a des spectacles tout public, mais justement à partir de 3 ans, puis pour les 6 ans, et puis pour les 10 ans, et pour la famille au complet. De toute façon, ça, parce que quand c'est pour les petits, c'est aussi pour les grands. Merci Sylvie Manouguian, et puis je vous souhaite bon courage parce que j'imagine que là encore ça va être un gros coup à donner pour ce festival du cirque qui est compris dans le festival Tous aux Engins qui lui va continuer jusqu'au 23 août.

0: Tony Clegg et sa avocate, Scatterlings of Africa. Et puis notre médecin, le docteur Kierzek, avec nous ce matin. Docteur, vous teniez à nous donner les bons réflexes sécurité avec les piscines.
1: Bonjour à toutes et à tous. En France, les noyades accidentelles font chaque année plus de 1000 victimes et il s'agit de la première cause de mortalité par accident de la vie courante chez les moins de 25 ans. Et pour la plupart de ces drames, ils pourraient être évités. Il est urgent de rappeler quelques règles de bon sens. Première règle, équiper son bassin. Vous savez que depuis 2004, toute piscine privée, enterrée ou semi-enterrée, eh bien, il y a des dispositifs de sécurité normalisés qui sont obligatoires. Une barrière de protection d'au moins 1m10, un abri entièrement fermé, une couverture de sécurité ou une alarme. Ce sont des équipements qui doivent porter des normes françaises très réglementées. Mais attention, ça ne remplace jamais la surveillance des parents. Ce n'est qu'une barrière supplémentaire. Il ne faut pas non plus oublier le matériel de sauvetage à portée de main, une perche, une bouée, un téléphone pour alerter rapidement les secours. Deuxième règle, trop souvent mal comprise. Surveiller. Alors, c'est pas être dans le jardin en lisant un magazine ou en discutant au téléphone. Hein. Surveiller, c'est regarder l'eau en continu, sans distraction. Une noyade, ça prend quelques secondes d'inattention, quelques centimètres d'eau suffisent pour qu'un enfant se noie. On désigne donc un adulte responsable. On évite les brassards qui ne protègent pas de la noyade et on fait attention à la noyade silencieuse. C'est une victime en détresse qui ne crie pas, qui n'agite pas les bras. Elle est souvent verticale, immobile, la tête en arrière. Retenez bien ce signe.
0: J'imagine qu'il y a moins de risques avec les spas ou les jacuzzis.
1: Les spas posent les mêmes problèmes de noyade avec un risque supplémentaire, l'électrocution et les brûlures. Un spa portatif installé en extérieur doit être équipé comme une piscine enterrée sous peine d'une amende. L'installation électrique doit être aux normes, pas de rallonge, pas d'appareil électrique à proximité du bassin et la température ne doit pas dépasser 37 degrés, surtout pour les enfants, les femmes enceintes et les personnes âgées, car la chaleur peut provoquer des malaises ou des brûlures. Enfin, on ne laisse jamais un enfant jouer dans un spa. Les bus d'aspiration ou les bulles peuvent l'aspirer ou le désorienter. Ce sont des gestes simples, mais ça peut vraiment sauver une vie cet été. Alors pensez-y. Et d'ici là, bonne été, bonne santé à l'écoute d'ici, bien sûr.
0: Merci, docteur Kierzek, vos chroniques sur notre site, ici au CERF.
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0: Thierry Boulan, je vous présente Sandrine Ruffy. Attention, elle a toujours des questions gênantes
10: c'est
0: le
10: elle.
0: Matin. Ouais, c'est elle. Bonjour Sandrine.
11: Bonjour, belle entrée en matière.
0: C'est quoi la question gênante du matin?
11: Eh bien Thierry, Eugène, si vous ne deviez emmener qu'un seul objet en vacances, lequel ça serait?
0: Ah, est-ce qu'on peut répondre l'un pour l'autre en fait? Ça serait
11: ouais, c'est pas mal ça.
0: Sûr, Thierry va emmener une guitare.
11: Ah!
10: Ouais,
0: quand même.
10: Ouais,
11: vous faites de la guitare, ouais, Thierry.
0: Ouais. Moi, j'emmène quoi alors?
10: Oui.
0: Qu'est-ce que j'emmène moi alors, d'après
10: grand malheur des spectateurs et de l'auditoire.
0: Et de votre compagne. Ouais. Tous les soirs. Bam,
11: on en apprend tous les jours. Hein. Je ne voyais pas du tout faire de la guitare.
10: Mais non.
11: Non.
10: Plutôt du pipeau.
11: Oui. Ouais. Et alors, Eugène, il prendrait quoi?
10: Eugène, une jupe.
0: Voilà.
11: Bien.
0: Une jupe à carreaux, c'est pour, comme ça fait office de
10: un
0: nappe
10: kilt,
0: pour les pique-niques en même temps.
10: Voilà,
11: vous connaissez très bien.
10: Il aime bien les kilts, voilà, surtout l'été, parce que ça.
0: Bah,
10: c'est plus léger.
0: C'est plus léger que venir avec le bleu de travail au boulot, quoi.
11: C'est très joli, en plus.
0: D'accord. Bon, allez, c'est pas tout ça, mais je peux aussi vous retourner la question ou pas?
11: Bah, votre avis?
0: Sandrine Ruffier, moi je sais, vous prenez un tire-bouchon. Non, c'est pas bien.
11: Un décapsuleur plutôt.
0: Décapsuleur, ok, très bien.
11: On découvrira pas mal d'objets comme ça d'été indispensables dans ma valise avec Perrine Clément tout à l'heure. Merci beaucoup, Eugène.
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11: Vous écoutez Ici au CERF, il est 9h. L'heure de retrouver les informations présentées par Thierry Boulan. Bonjour Thierry.
13: Bonjour Sandrine.
11: Cette année, les vendanges démarrent sur les chapeaux de roue.
13: Au domaine Véret à Saint-Brille-Vineux, les raisins destinés au crément sont récoltés depuis mercredi. 10 jours d'avance sur l'an dernier, un été de sécheresse et de canicule qui laisse forcément des traces sur les raisins. Et pour que la chaleur ne pèse pas trop sur les vendangeurs, eh bien ils partent dans les vignes à la fraîche, Suzanne Marion.
14: Et ta vendangeuse, c'est avec eux jusqu'au soir.
15: Okay. Les équipes commencent à récolter les grappes à 6h30 quand le soleil est encore bien bas. À ce moment-là, il fait encore frais, mais la température monte rapidement. Brigitte en fait l'expérience.
16: Ça commence à chauffer vers, je ne sais pas, 10h, non hein, peut-être un petit peu avant. Hein. Et après, c'est vrai que c'est dur quand même, mais bon, il faut serrer les dents. Quoi. On s'hydrate bien et puis on met le chapeau. Et puis voilà quoi.
15: Alors Sébastien, le chef d'équipe, doit protéger tout le monde.
17: C'est sûr qu'on commence tôt pour les raisins, mais il y a aussi les gens, les vendanges, notamment pour les créments et certains tranquilles. C'est une aventure humaine, donc il y a beaucoup de gens. Ça va de 16 ans à un peu plus de 80 ans chez nous. Donc il faut faire attention, on prend soin des uns des autres. Donc on fait un petit peu plus de pause pour boire et puis voilà.
15: La météo affecte les vendangeurs, mais surtout les raisins, comme ils l'observent sur les souches.
17: On voit qu'il y avait une belle sortie de raisins, parce qu'il y en a plein. Mais en fait, c'est totalement... on voit rien, quoi. Il y a beaucoup d'air entre les grumes, quoi. Qualitativement, c'est loin d'être mauvais. Au contraire, c'est très bien. Il n'y a pas de pourriture cette année, il n'a pas plu. Donc. Mais par contre, c'est... Il n'y aura pas de volume, zéro.
15: Cette année, les vignes ont été mises à rude épreuve.
18: Le gel de printemps a déjà impacté un petit peu et clairement, le manque d'eau nous impacte encore un peu plus. Quoi. Donc, si on fait une moitié de récolte, on sera déjà très content.
15: Damien, employé du domaine.
18: Alors, la qualité, c'est pas extraordinaire parce que déjà, il n'y a pas beaucoup de volume, ça c'est une chose. Parce qu'on a clairement, un peu comme tout le monde, manqué de beaucoup d'eau. Donc, on a des choses qui sont plutôt assez concentrées, avec des sucres qui sont plutôt assez élevés. Pas beaucoup d'acidité, donc un équilibre qui n'est pas celui qu'on aurait voulu, mais bon voilà, on fait avec ce que la nature nous donne.
15: Avec la chaleur, la concentration en sucre augmente rapidement, le créneau de récolte est donc serré et a dû être avancé. En conséquence, tous les vendangeurs ne sont pas encore disponibles. Les équipes du domaine seront complètes en début de semaine prochaine.
13: Le reportage de Suzanne Marion est à retrouver sur ici.fr et sur notre application. Le thermomètre qui continue à s'affoler, près de 40 degrés hier dans Lyon, et ce n'est pas fini. Le département reste en vigilance orange canicule ce vendredi avec des températures qui pourraient encore dépasser les 40 degrés. On va voir ça à la fin de ce journal.
11: Alerte sur l'eau dans Lyon.
13: Plusieurs châteaux d'eau sont à sec, victimes de la sécheresse. 24 communes de la Vallonnée sont en première ligne dans le secteur du syndicat Terre Pleine Morvan, Saint-André-en-Terre Pleine, Sauvigny-le-Bois, Cussy-les-Forges, Suez qui gère le réseau et Formel. Il n'y a plus assez d'eau pour la défense incendie. Les restrictions sont pourtant en place, mais certains habitants continuent à gaspiller l'eau. C'est ce que regrette Angelo Arena, maire de Cussy-les-Forges et président du syndicat.
19: Il y a quand même un arrêté du préfet que tout est interdit, pas laver les voitures, pas ceci, pas cela, arroser le potager éventuellement que la nuit, mais pas la journée, ne pas arroser les petits arbustes, ne pas arroser ceci, ne pas arroser cela, et puis quand vous vous promenez un petit peu, vous voyez que des gens à leur balcon, ils ont des belles fleurs. Moi, c'est ce que je dis aux gens, arrosez vos fleurs, mais après, faut pas venir nous téléphoner pour dire qu'il n'y a plus d'eau pour boire ou pour se laver. Ça, c'est ça le drame. C'est que les gens ne se rendent pas compte. Il faut que les gens se raisonnent un peu, mais ça, je crois qu'on aura toujours un peu de mal. Quoi. Certains doivent se dire, oui, c'est pas quelques litres par-ci, quelques litres par-là. Mais si tout le monde dit ça, je ne dis pas qu'il y aura sûrement un jour ou l'autre à améliorer notre réseau pour éviter ce genre de conjoncture. Mais là, on est vraiment dans une situation exceptionnelle. Vous savez, pour de bon, vous prenez une douche le matin, vous avez chaud le soir, vous en prenez une autre, vous changez plus souvent, plus fréquemment votre linge. Et ça, vous pouvez pas lutter. Donc, il y a une demande qui est plus forte.
13: Autre commune en difficulté, Lille-sur-Serein. Le village a dû se faire livrer de l'eau par camion hier. Je vous le disais tout à l'heure, le problème avec cette sécheresse et ces problèmes d'eau, c'est que les réserves peuvent ponctuellement être insuffisantes pour le travail des pompiers. Et des feux, il y en a dans la Vallonnée depuis 3 jours. Hier soir encore, c'est Blacy C'est à Blacy qu'un incendie a parcouru 2 hectares de forêt. Un feu aussi pas très loin de Joigny à Seppau-Saint-Romain a détruit 20 hectares de chaume près de l'Assis hier. Et puis enfin, au nord de Villeneuve-sur-Yonne, à Rousson, 2 hectares ont brûlé. Là, 235 clients ont aussi été privés d'électricité. Un poteau électrique s'est effondré après avoir été percuté par un agriculteur. C'est l'accident qui a provoqué cet incendie.
11: 9 mois de bracelet électronique et un permis annulé.
13: Oui, c'est la peine infligée hier par le tribunal d'Auxerre à un homme de 28 ans. Ivre, il avait fui un contrôle à Auxerre dans la nuit de mardi à mercredi, on vous le racontait hier matin, avant de foncer sur une voiture de police et de blesser 3 gardiens de la paix. Il a été interpellé dans les vignes entre Benne et Chablis. Gros coup de chaud pour cette famille hier sur l'A6, juste après Auxerre. Une voiture avec une maman et ses 3 enfants à bord a percuté un poids lourd vers 15h dans le sens Lyon-Paris. Pas trop de bobos, 3 personnes légèrement blessées qui ont été conduites à l'hôpital. Et puis un dernier mot pour vous dire qu'un champion du monde 98 arrive chez les Bleus, mais ce n'est pas Bernard Diomède. Hein. L'ancien Auxerrois ne fera pas partie du staff de l'équipe de France. Il était pourtant pressenti, malgré sa proximité avec Zinedine Zidane. Fabien Barthez, lui, a été nommé entraîneur des gardiens. Une nouvelle casquette pour un des grands portiers français. 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
11: Eh bien la météo, on le sait, c'est du soleil, c'est de la chaleur. En effet, aujourd'hui jusqu'à 40 degrés Thierry. Cette nuit, ça sera calme, ce sera doux, on pourra voir les étoiles. Température minimale de 19 à 22 degrés. Demain, on continue sur cette lancée samedi de 36 à 38 degrés avec du soleil. Et en revanche, c'est dimanche que ça va se calmer du côté des températures, 28-31 degrés, car beaucoup d'orages, toute la journée. Et puis lundi, on revient à du soleil, mais de 26 à 28 degrés. Donc je trouve que c'est quand même pas mal. Le plus dur, c'est aujourd'hui et demain, quoi.
13: Oui.
11: Voilà, après, ça ira.
13: Ça va aller.
11: Et ça va aller aussi à dire.
13: Parce que à l'abri.
11: À l'abri, bien sûr.
13: À l'abri, au frais.
11: Voilà.
13: On allume la radio.
11: À la clim ou pas.
13: Et voilà.
11: Ventilo.
13: Puis on écoute Sandrine.
11: Et oui, et vous. Et on vous retrouve à 10h.
13: Allez.
11: Merci.
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11: Vous écoutez ici Auxerre, bienvenue chez vous, je suis ravie de vous accompagner. Dans quelques instants, on va parcourir notre département, des légendes, des curiosités, des petites histoires. Ce sera après Véronique Jeannot, Laurent Voulzy, Désir.

0: Quelle délice cette chanson Désir, Désir, Véronique Jeannot et Laurent Voulzy.
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0: Et oui, vous écoutez Ici au Serre. Bonjour à tous, bienvenue chez vous. Je suis très heureuse de vous retrouver. Ça y est, on va passer toute la matinée ensemble pour finir la semaine en beauté. Un bon petit programme d'été nous attend. Pour cette première heure, là jusqu'à 10h, on va aller découvrir, redécouvrir notre magnifique département avec des anecdotes, des histoires, de la culture, des légendes. On ira se promener également avec le passeport de l'été en Bourgogne-Franche-Comté dans quelques instants. Et nous irons aujourd'hui à la Saline Royale, dans le Doubs.
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0: Mais avant d'aller dans le Doubs, on va retrouver Catherine Marchesin pour Itinéraire Bis à Saint-Fargeau.
3: Itinéraire Bis à Saint-Fargeau cette semaine. Aujourd'hui, j'ai décidé de m'arrêter chez Europe Militari. Antoine Guyot, bonjour.
4: Bonjour.
3: Europe Militari, c'est quoi Antoine ?
4: Europe Militari, c'est une entreprise que j'ai créée il y a plus de 15 ans, l'année de mes 20 ans, et où nous rachetons du matériel militaire aux armées françaises, que nous reconditionnons et que nous vendons majoritairement à l'export.
3: Ici, on ne parle pas de surplus militaire. Hein.
4: Non, on ne parle pas de surplus militaire parce qu'on ne vend pas d'accessoires, d'habits, de treillis ou autres. Nous, on stocke des véhicules et de la pièce détachée.
3: On peut donner une idée à nos auditeurs, combien de véhicules, qu'est-ce qu'on a comme véhicules également ?
4: La gamme de véhicules va de la moto au blindé, en passant par les véhicules logistiques. Tout dépend des flux entrants et sortants, mais on peut stocker en moyenne entre 500 et 800 véhicules. Voilà.
3: Qui sont vos clients ?
4: Pour les petits véhicules, on a beaucoup de clients, agriculteurs, chasseurs, résidents secondaires pour ce qu'on appelle les Peugeot P4, hein, un petit véhicule polyvalent 4x4. Ça, on en vend, c'est constant, on en vend une soixantaine par an en France depuis une quinzaine d'années. Et tout le reste, c'est l'export. C'est l'export hors Europe, donc pour des pays souvent en voie de développement, majoritairement en Afrique, où les routes sont totalement impraticables et où on a besoin de véhicules rustiques, à forte motricité, donc 4x4, 6x6, et qui ont fait leurs preuves pendant leur service aux armées pendant maintenant plus de 35 ans. Et que, d'ailleurs, l'armée française a toujours ces véhicules-là, qu'elle reprolonge sans cesse parce que ce sont de bons véhicules. Voilà.
3: Vous fournissez en temps de guerre, mais vous fournissez également après, en temps de paix.
4: Oui, effectivement, nous avons plusieurs clients, dont l'ONU, qui a plusieurs bataillons et détachements partout dans le monde, et notamment en Afrique. Et effectivement, on intervient, on leur vend des véhicules, sont sans électronique, à forte motricité, qui peuvent aller partout, et y compris la pièce détachée.
3: L'armée française est client également chez vous ?
4: Oui, absolument. Alors nous, on achète depuis longtemps à l'armée française, quand elle vend, donc on achète, on stocke beaucoup de choses, et il arrive qu'à parfois, effectivement, elle ait besoin, alors pas forcément de véhicules, mais de pièces détachées, parce que le véhicule ne va pas sans la pièce détachée, et on a développé, on a fait fabriquer énormément de pièces détachées, et quand on peut rendre service à l'armée, on le fait, voilà.
3: Oui, ça c'est un autre marché, c'est la pièce détachée également chez vous. Hein.
4: Et oui, vous pouvez pas décemment dire à un client, quel qu'il soit d'ailleurs, français ou à l'export, qu'on vous vend un véhicule et que vous n'avez pas la pièce pour le réparer, ça n'a pas de sens. Donc il faut ce qu'on a développé depuis 6 ans, une vraie infrastructure avec du palettier, un magasinier, et donc on a un vrai service de pièces détachées, on exporte tous les jours, on envoie palettes, petits colis, ainsi de suite. Voilà.
0: Eh bien, merci beaucoup et merci à Catherine Marchesin pour Itinéraire Bis. Dans quelques instants, on retrouvera le passeport en Bourgogne de l'été. Nous irons à Saline Royale dans le Doubs. Mais avant, de la nouveauté, une très belle voix, c'est Estelle, Te rencontrer encore. 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
2: Ah, je vous avais dit, hein, de la bonne nouveauté. Hein. Son prénom, c'est Esmé, c'est une artiste belge. Elle se fait appeler Estelle.
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2: Bienvenue chez vous. Et alors, vous le savez, tout l'été, on vous offre le passeport de l'été en Bourgogne-Franche-Comté, avec à l'intérieur 27 sites au total à visiter. Il y a de la gastronomie, des sorties, des musées. Il y en a vraiment pour toutes les envies. Et aujourd'hui, on va faire un petit tour du côté du Doubs.
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4: Arnaud Fromage.
5: Je savais pas qui vous parlait, je m'en fous.
7: En toute humilité, je suis le bâtiment le plus important de Franche-Comté. C'est moi qui lui ai offert pendant des siècles prestige et richesse, car loin de la mer, quel est le bien le plus précieux? Le sel, messieurs, dames. Alors, dois-je encore me présenter, moi, la Saline Royale d'Arc-et-Senans? Il faut croire que oui.
8: Personne suivante, prenez place, ouvrez votre sac. Qu'est-ce que c'est que ça?
7: Un sachet de sel. Alors oui, j'avoue, ça peut porter à confusion. Du sel que je ne produis plus aujourd'hui, mais qui a fait la richesse de la Franche-Comté à partir de 1779. Je vous explique. À Salins-les-Bains, à quelques kilomètres de chez moi, des sources salées sont captées depuis des siècles, depuis les Romains, paraît-il. Du sel très rare et très précieux, à une époque où il sert de moyen de conservation des aliments, en médecine, et même un peu pour de la négo diplomatique. Au bout d'un moment, la demande est telle que Salins, toute seule, n'arrive plus à fournir. Et c'est à ce moment-là que j'entre en jeu, moi, la Saline Royale d'Arc-et-Senans.
8: Mais encore?
7: À la demande du roi Louis XV, mon architecte fait de moi un lieu majestueux, bien plus qu'une simple manufacture. Je suis une œuvre

0: incontournable tous les étés.
1: Un dernier élément à déclarer ?
0: Un écran plus que géant, installé dans l'une de mes galeries. Il présente des films consacrés aux autres sites inscrits à l'UNESCO dans une atmosphère absolument immersive. Et à propos d'immersion, venez donc faire un tour à l'exposition Mystification que je vous ai montée pour cet été. Elle permet, au travers de l'architecture et du cinéma, d'explorer l'art de l'illusion. Et ça, c'est votre truc un peu à vous aussi, non ?
1: Demande accordée, passeport de l'été.
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4: Notre été, on le passe ensemble ici, ravi de vous accompagner en cette fin de semaine. On est avec vous jusqu'à 9h. Ce sera peut-être d'ailleurs, tiens, l'une des activités de votre été. Je sais pas pour vous, Isabelle, le paddle, ça vous dit ?
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6: Oh là là !
4: Un peu d'équilibre.
6: Ouais.
4: Ouais, pourquoi pas, faut pas avoir
6: faut guiner, quoi.
4: Ouais, voilà, c'est ça. Mais on a le temps de s'entraîner, peut-être un petit peu de motivation dans pour vous. Temps, d'équilibre, ouais, c'est vrai. Moi, je m'accroche à la planche et puis je suis derrière autant que je peux.
6: Voilà, on va y aller ensemble.
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2: Vous écoutez Ici au Serre. Et de la bonne musique sur Ici au Serre, bien sûr, il y en a pour tous les goûts, c'est toujours très varié. Par exemple, dans quelques instants, on aura Marc Lavoine avec Les Tournesols. Mais pour l'instant, c'est pop-rock hein, des années 80-90 avec Fine Young Cannibal.

0: She drives me crazy avec Fine Young Cannibal.
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0: Bienvenue chez vous et bienvenue à Nathan RLT pour l'envers de vos vacances. Alors en ce week-end du 15 août, vous serez une nouvelle fois nombreux sur les routes. Et à cette occasion, direction tout de suite avec Nathan dans les coulisses d'une direction interdépartementale des routes dans les équipes qui sont chargées de l'entretien du réseau routier national.
3: Des équipes qui sont, pour le secteur de Besançon, basées au centre d'entretien et d'intervention de la Vèze. Présentation de ce centre, comme il en existe une dizaine d'autres en Bourgogne-Franche-Comté, avec Xavier Marchand, son responsable.
4: Dans ce hangar, nous rangeons tout notre matériel pour pouvoir faire l'entretien et l'exploitation de notre réseau routier national. Donc, nous avons des fourgons bennes où on peut mettre du matériel dedans pour pouvoir faire des interventions, pour aller faire de l'entretien des espaces verts. Nous avons des véhicules aussi pour les chefs d'équipe, pour les interventions aléatoires. Donc, c'est des fourgons qui sont équipés. Nous avons des tracteurs aussi pour faire l'entretien, l'entretien de nos abords. Nous avons des camions aussi qui nous servent pour l'hiver pour le déneigement, mais l'été ils nous servent pour faire des balisages.
3: Ce sont ces véhicules qui sont utilisés par les agents de la DIRES pour intervenir sur les routes nationales.
4: Lorsqu'il y a une intervention aléatoire, des accidents, des incidents, des véhicules en panne, principalement. L'opérateur du CIGT Vauban prévient le chef d'équipe qui est responsable d'intervention, qui est d'astreinte. Et le responsable d'intervention, il a à disposition deux agents pour pouvoir intervenir. C'est lui qui prend les décisions en fonction de l'événement pour organiser son intervention.
3: Deux agents qui, à ce moment-là, prendront un véhicule bien précis, une camionnette que vous avez sans nul doute déjà croisée au bord de la route.
4: Donc déjà, c'est un camion orange équipé de bandes biaises.
3: Les fameuses bandes jaunes et rouges réfléchissantes.
4: Avec également un PMV... l'équipement dynamique pour pouvoir intervenir avec gyrophares et les panneaux avec les feux, avec possibilité de mettre les messages qui convient bien en fonction de l'intervention à l'intérieur du véhicule. Donc voilà, pour intervenir, il y a des cônes, il y a du matériel spécifique, de l'orbe à froid s'il faut aller boucher un nid de poule, des pelles, des souffleurs, une tronçonneuse électrique, une caisse à outils et du petit matériel pour pouvoir intervenir dans les meilleurs délais pour entretenir la chaussée.
3: Les agents de la Direst intervenant avec ce fourgon sont particulièrement vulnérables en les croisant cet été au bord des routes. Pensez à leur sécurité.
4: Le principal risque, c'est le risque lié à la circulation routière. Donc j'en appelle à la vigilance des usagers, surtout en période estivale. Dès qu'ils voient un véhicule orange ou des agents en jaune sur le bord de la route ou des panneaux, qu'ils pensent à lever le pied, à respecter le corridor sécurité, puisque derrière l'icône, il y a des hommes et des femmes qui travaillent pour leur sécurité. Quand vous êtes sur une deux fois deux voies, il y a un véhicule qui est arrêté en bande d'arrêt d'urgence, le code de la route impose de ralentir et d'éviter l'obstacle.
3: Voilà maintenant, vous savez tout, l'envers des interventions des hommes en jaune de la Direst n'a plus de secret pour vous.
0: Eh bien, merci beaucoup Nathan RLT, j'en ai perdu ma addiction, dis donc. Alors, part en musique avec Marc Lavoine. A été sortie fin des années 90, une chanson qui parle bien sûr d'amour, mais à travers une métaphore, celle des tournesols.

0: Les tournesols, l'amour, le soleil, mais qu'est-ce qu'on est bien ensemble sur Ici Auxerre. Et là, on était quand même très très bien avec Marc Lavoine.
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0: Et si vous faisiez un voyage de 1000 ans en une seule soirée? Eh bien c'est possible avec le spectacle historique du château de Saint-Fargeau, avec des représentations tous les vendredis et samedis jusqu'au 22 août. Dans le parc du château, 600 bénévoles et 50 cavaliers participent à cette grande fresque qui fait revivre 1000 ans d'histoire pendant environ 1h30. C'est un spectacle qui se déroule bien sûr en plein air, un décor magnifique avec le château. Les portes ouvrent dès 19h, ce qui vous laisse le temps de vous installer avant l'accès aux tribunes à 21h. Le spectacle lui commence à 22h. Et pour manger sur place, des food trucks sont présents dans le parc avec des tables et des bancs à disposition. Leur côté tarif, comptez 22 euros pour un adulte, 13 euros pour les 5-18 ans et c'est gratuit pour les moins de 5 ans. Les réservations se font sur le site du château de Saint-Fargeau. Alors si vous avez envie de voir l'histoire prendre vie le temps d'une soirée, rendez-vous à Saint-Fargeau et c'est jusqu'au 22 août.
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0: Vous écoutez Ici Auxerre et pour cette première heure, vous le savez, nous sommes dans la découverte de notre département. On rencontre des personnages qui ont marqué la Bourgogne, comme dans les rincards de l'histoire avec Cyril Hinault dans quelques instants. Ce sera Gaston Gérard, le poulet, après Diantel.

0: Très très belle chanson de Diane Tell avec Si j'étais un homme.
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0: Bienvenue chez vous et bienvenue à Cyril Hino pour les rencarts de l'histoire. C'est les personnages célèbres qui ont marqué la Bourgogne, qui discutent avec vous tous les jours directement. Et aujourd'hui, on a la chance de pouvoir discuter avec l'un des emblèmes de notre Bourgogne. Bonjour.
3: Bonjour, bonjour. Moi, c'est le poulet. Le poulet Gaston Gérard, bien sûr. Alors oui, je sais, je suis pas un personnage à part entière. Hein. Mais bon, pardon, mais je mérite quand même à être connu. Hein. Alors donc, pour les non-initiés, je suis un plat inventé en 1930 à base de poulet, bien sûr, de moutarde, de vin blanc, de crème fraîche et de paprika. Eh oui, je suis généreux, moi. Comment je suis né ? Par accident, messieurs, dames. Ma mère, c'est reine Geneviève Bourgogne. C'est la femme de mon papa, Gaston Gérard, le maire de Dijon, le député, vous connaissez ? Un soir, ils reçoivent un grand critique gastronomique. Alors on sort le grand jeu. Maman va en cuisine pour préparer un plat à base de poulet de Bresse. Ah bah oui, circuit court. Au début, on va tous passer bien, hein. Je dormais tranquillement dans le fond de la cocotte. Je commençais à prendre de jolies couleurs, j'étais peinard. Au bout de quelques minutes, c'est le drame. Il n'a suffi que d'un tout petit geste de la main pour faire tomber le pot qui contenait du paprika dans la marmite. Ni une, ni deux, ne comptant que sur son courage, elle décide de réparer son erreur. Ce soir-là, l'invité, critique et fin gastronome, n'en revient pas. Hein, il n'avait jamais mangé ça. Alors il décide de me nommer, en l'honneur de son hôte, le poulet Gaston Gérard. Moi, je me suis toujours demandé pourquoi, d'ailleurs. C'est même pas lui qui m'a cuisiné.
0: Mais quelle histoire! Merci beaucoup au poulet Gaston Gérard.
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0: Et bienvenue à vous qui nous rejoignez sur Ici au Serre. Dans quelques instants, on va ouvrir notre valise de vacances. On va tout savoir sur la serviette de plage. Ce sera après Christophe, Señorita.

0: il a le don de nous mettre une bonne ambiance, hein. Christophe avec Señorita.
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0: Bienvenue chez vous et bienvenue à Perrine Clément pour Dans ma valise. C'est un rendez-vous qui décortique vos objets de l'été, histoire, anecdotes, tout ce qu'il faut savoir sur vos indispensables des vacances. Et aujourd'hui, eh bien, on s'intéresse à la serviette de plage.
2: Dans ma valise, il y a...
3: Alors, la bleue, la rouge, celle avec les poissons...
4: Eh, tu peux pas en prendre une comme tout le monde?
3: Ah non.
2: Une serviette de plage.
3: Une pour les cheveux, une pour le ventre, une pour les...
4: Pour les pieds.
5: On en possède tous et toutes au moins une à la maison et pense à la prendre avec vous avant d'aller au bord de l'eau. La serviette de plage que l'on enroule autour de la taille pour se changer en toute discrétion. Et une fois en maillot, on déroule d'un seul geste notre serviette. Chacun y va de sa méthode pour l'attendre. Les tongs dans un coin, des vêtements ou un sac dans un autre, voire quelques cailloux pour l'empêcher de se replier, ou pire, de s'envoler. Et une fois bien installé, on s'allonge sur notre serviette de plage et on lézarde au soleil. Puis vient le moment d'aller se baigner. À la sortie de l'eau, on peut compter sur notre serviette de plage, qui est une serviette éponge pour nous sécher.
6: Un des plus importants fabricants d'articles en tissu éponge nous présente ses nouveautés 1963. Parlez-nous de ces nouveautés.
7: Dans cette collection, nous avons beaucoup de dessins très différents, et entre autres de larges bandes placées soit au milieu, soit sur le côté. Aussi des poissons stylisés sur fond multicolore.
5: Ah oui! Petit conseil au passage, pensez à bien secouer votre serviette en rentrant de la plage et direction la machine à laver. Parce qu'entre la sueur, la crème solaire, le sable et l'humidité, les bactéries peuvent vite se développer et elles ne sont pas forcément les bienvenues en vacances. Et vous, avez-vous une serviette de plage?
8: Ma serviette de bain, c'est une serviette où il y a un rond dessus et il y a une licorne dans le rond.
9: Ouais, j'ai une serviette de plage que j'avais achetée en Corse il y a quelques années de ça. Elle est blanche et noire, avec la tête de mort.
10: J'ai une serviette de plage. Je sais plus comment elle est, mais elle est toute plate.
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0: Merci beaucoup Perrine Clément pour Dans ma valise. Dans quelques instants, les conseils du veto, docteur Pierre Fabin. Comment apprendre à un chat à utiliser les toilettes? Ce sera après One Republic.

0: Et c'était One Republic avec Runaway. Vous écoutez ici au CERF. Il est temps de retrouver les conseils de notre vétérinaire. Ses précieux conseils, c'est docteur Pierre Fabin. Les chats sont des animaux propres, hein, on le sait, ils sont aussi très malins, très futés. Partant de ce constat, peut-on vraiment leur apprendre à aller aux toilettes comme les humains? Qu'est-ce que vous en pensez, docteur?
1: Eh bien oui, c'est possible, mais je vais être honnête, c'est long, ce n'est pas pour tous les chats et ça demande pas mal de patience. Le principe, c'est d'y aller par étapes, comme pour un enfant qu'on met propre. D'abord, on place la litière dans les toilettes pour qu'il sache dans quelle pièce aller. Ensuite, on surélève progressivement la litière pour l'habituer à grimper et à viser plus haut. Quand il est à l'aise avec cette hauteur, on passe à l'étape la plus délicate. On remplace la litière par un système spécial, un genre de plateau avec un trou au milieu qu'on installe sur la cuvette. Le chat fait ses besoins directement dedans et petit à petit, on agrandit le trou du milieu jusqu'à ce qu'il fasse directement dans les toilettes.
0: Ah mais docteur, vraiment, il y a des chats qui arrivent à faire ça?
1: Oui, c'est rare, mais certains chats y arrivent très bien. Il faut qu'ils soient jeunes, curieux, pas stressés et surtout pas arthrosiques ou en surpoids. Sinon, monter sur la cuvette devient un vrai sport. Mais il faut aussi se demander si c'est vraiment une bonne idée. Parce que pour le chat, gratter, enterrer, c'est instinctif. On lui enlève ce comportement naturel. Et puis, ce n'est pas très pratique si vous avez plusieurs chats ou que vous avez besoin d'utiliser les toilettes pendant qu'il médite sur son affaire.
0: Alors du coup, vous ne le recommandez pas?
1: Disons que ça peut marcher, que c'est impressionnant, mais que ce n'est pas forcément dans l'intérêt de votre chat. En plus, ça peut entraîner beaucoup d'échecs, voire carrément des problèmes de malpropreté ou de santé. Certains chats finissent par ne plus oser faire leurs besoins et peuvent faire des cystites. D'autres peuvent carrément glisser dans les toilettes et se faire mal. Vous l'aurez compris, j'ai beaucoup de réserves. Si vous cherchez à éviter les odeurs ou les grains de litière partout, il y a d'autres solutions. Les litières fermées, les tapis à l'entrée de la litière, les substrats végétaux. Il existe même aujourd'hui des litières auto-nettoyantes. En trouvant une litière vraiment adaptée à ses besoins et aux vôtres, vous obtiendrez souvent un bien meilleur résultat.
0: Eh bien, merci beaucoup, docteur, pour tous ces conseils. On va retrouver les informations à 10h et là, on repart avec Céline Dion et son titre d'amour ou d'amitié.

0: d'amour ou d'amitié avec Céline Dion. Dans quelques instants, nous retrouverons les informations à 10h. Mais avant, on changera complètement de style. Niveau musique, ce sera Bananarama avec Cruel Summer.
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0: c'est le meilleur de la musique sur Ici Auxerre. C'était Bananarama avec Cruel Summer.
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0: Vous écoutez Ici Auxerre, il est 10h. L'heure de retrouver les informations présentées par Thierry Boulan. Bonjour Thierry.
2: Bonjour Sandrine.
0: Des châteaux d'eau à sec et de l'eau livrée par camion.
2: La sécheresse frappe désormais directement les robinets dans Lyon. À Lille-sur-Serein, des livraisons ont été nécessaires et dans 24 communes de la Vallonnée, Suez demande de limiter fortement sa consommation, l'eau qui manque au point de ne plus assurer correctement la défense incendie. Les conditions météo vont rester exceptionnelles. Lyon reste en vigilance orange canicule ce vendredi et ça va encore cogner jusqu'à 40 degrés, voire plus localement. Hier, les records d'août sont tombés près de 40 degrés à Noyers, Chablis, Sens et Hayon-sur-Tholon. Météo complète à la fin de ce flash. Dans ces conditions, les pompiers de Lyon sont encore sur tous les fronts. Hier soir, à Blacy, un incendie a parcouru 2 hectares de forêt. À Seppau-Saint-Romain, près de l'Assise, 20 hectares de chaume sont partis en fumée. 15 pompiers ont combattu les flammes. Et puis à Rousson, un poteau électrique de 20 000 volts a été percuté par un agriculteur. L'accident a déclenché un incendie, 2 hectares ont brûlé et 235 foyers ont été privés de courant une partie de la matinée. Des incendies parfois suspects, une enquête est en cours après le feu qui a ravagé au moins 15 hectares de bois de champs mercredi à Annay-la-Côte et à Anneo. Le maire d'Anneo parle de 4 départs de feu simultanés, mais la procureure d'Auxerre ne peut pas confirmer ses dires. À ce stade, il faudra attendre les conclusions des enquêteurs. Il avait foncé sur une voiture de police et blessé 3 policiers. Cet homme de 28 ans a été condamné hier à 9 mois de bracelet électronique par le tribunal d'Auxerre. La course poursuite avait commencé à Auxerre et s'était terminée dans les vignes entre Ben et Chablis. Son permis est annulé et il lui est interdit de le repasser pendant un an. Les vendanges en avance cette année. Au domaine Véret à Saint-Brille-Vineux, les premiers raisins destinés au crémant ont été récoltés mercredi, 10 jours plus tôt que l'an dernier. Le coup de chaud de cet été n'y est pas pour rien, et la sécheresse aussi. Et puis 158 coureurs vont enfourcher leur vélo ce vendredi dans le Sénonais. Les boucles de Lyon commencent au siège, près de Cerisier. Départ à 14h30 pour la première des 4 épreuves, avec 4 féminines au départ, et tout ça sous une chaleur qui s'annonce encore bien présente. Vous écoutez Ici Auxerre, il est 10h02, chaleur, on le disait, bien présente, avec des maximales qui pourraient atteindre 40 degrés.
0: Puis il fait nuit, là, dans le studio, nuit,
2: oui,
0: jour.
2: Il y a quelqu'un qui joue avec un interrupteur.
0: C'est ça, alors je vais quand même tout de même réussir à faire la météo. Hein.
2: On l'espère.
0: Puis en effet, là, vraiment, il n'y a pas de surprise, hein. C'est du soleil toute la journée, des températures très élevées, 38 à 40 degrés. Cette nuit, là aussi, hein, ça sera fort, entre 19 et 22 degrés. Alors un petit topo pour demain, samedi, soleil, chaleur, 36 à 38. Et c'est dimanche qu'on va souffler un petit peu avec des orages, mais des températures qui redescendront de 28 à 31 degrés. Merci Thierry.
2: Très bonne journée.
0: Et on se dit à très bientôt. Merci beaucoup.
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0: Vous écoutez Ici Auxerre, deuxième partie de Bienvenue chez vous en mode astuce pour vous faciliter la vie. On voit ça après Michel Berger.

0: Michel Berger avec celui qui chante.
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0: Vous écoutez ici Auxerre et bienvenue à vous qui nous rejoignez. J'espère que vous allez bien, que vous passez une bonne matinée. On est ensemble jusqu'à midi et là jusqu'à 11h, on va passer en mode petite astuce puisque c'est le magazine qui vous donne des conseils pour vous faciliter le quotidien. On peut parler de tout, de cuisine, de jardinage ou également de santé. Et nous retrouverons Laure Depreux, qui est naturopathe spécialisée dans l'accompagnement des femmes. On lui a demandé ce que c'était le syndrome prémenstruel exactement. Elle donnera toutes ses astuces pour mieux le vivre d'ailleurs. Ce sera après la dernière de Florent Pagny. Alors, dans cette chanson, c'est un peu une métaphore pour l'addiction aux écrans. C'est le braquage des sentiments.

0: Le braquage des sentiments avec Florent Pagny.
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0: Bienvenue chez vous et bienvenue à l'Or de Preux, naturopathe spécialisé dans l'accompagnement des femmes. Et aujourd'hui, Laure, vous nous parlez du syndrome prémenstruel. Déjà, dans un premier temps, qu'est-ce que c'est ?
3: Alors, le syndrome prémenstruel, déjà, ça ne devrait pas être normal. En fait, le syndrome prémenstruel, c'est un ensemble de symptômes qui peuvent apparaître une à deux semaines avant les règles et qui disparaissent au moment des règles. Donc c'est comme ça qu'on reconnaît que c'est prémenstruel, avant les menstruations, avant les règles. Donc ça peut être aussi bien des symptômes physiques que des symptômes émotionnels. Donc dans les symptômes physiques, ça peut être mal à la poitrine, poitrine lourde, douloureuse, dure.
0: Ça peut aller même jusqu'à une mastose, hein, c'est ça hein.
3: Ouais, c'est ça. Ça peut être le ventre gonflé. Qui est très dur aussi, ça peut être des maux de tête, ça peut être de la fatigue, ça peut être de la rétention d'eau, etc. Il y a pas mal de symptômes différents. Et puis ça peut être aussi au niveau émotionnel, une irritabilité,
0: bien sûr,
3: de la fatigue, des larmes, de l'anxiété, de la difficulté de concentration, des pulsions sucrées aussi.
0: Mm-hmm.
3: Donc ça peut être tout cet ensemble de symptômes-là. Alors c'est pas tout en même temps, hein, mais c'est chez certaines femmes, ça dépend. Et ça s'arrête au moment des règles.
0: Et c'est ça en fait, c'est qu'au-delà également des grosses douleurs physiques, il y a ce côté psychologique qui peut être très dur. Et c'est vrai que c'est encore un peu trop tabou, notamment on n'en parle pas assez. Il y a pas mal d'idées reçues. On est d'accord que ce n'est pas normal, mais alors qu'est-ce qu'il faut faire dans ces cas-là ?
3: Alors, en fait, le problème des montagnes russes émotionnelles, c'est que c'est vos hormones qui fluctuent beaucoup au moment des règles, enfin juste avant les règles, et qui s'effondrent, les œstrogènes et la progestérone qui s'effondrent le jour où les règles commencent. Et en fait, c'est ces variations hormonales qui peuvent créer des symptômes physiques et émotionnels. Donc, il faut simplement il faut comprendre que ça peut arriver chez certaines femmes et il faut le noter. Il faut essayer de comprendre dans quel cas ça arrive, à quelle période, pour comprendre si c'est récurrent ou si c'est juste ponctuel. Et en fonction de ça, après, il y a tout un accompagnement à faire parce que c'est pas juste un petit truc qui va changer la totalité de la chose. Donc, il faut bien prendre conscience des choses. Il faut noter à la limite tous les symptômes que vous avez pour savoir exactement si ça revient toujours les mêmes tous les mois. Et en fonction de ça, après, on va avoir une approche très globale, à la fois sur l'alimentation, sur l'activité physique, sur le sommeil, etc.
0: Ok. Mais est-ce qu'au-delà de l'hygiène de vie, on a bien compris, hein, à ce moment-là, encore plus bien s'alimenter, etc., il y a des produits naturels qui peuvent nous aider sous quelle forme ?
3: Oui, effectivement, on peut avoir... Alors, il y a déjà, par exemple, le magnésium. Le magnésium, c'est quelque chose qui va venir aider au niveau de la contraction musculaire et qui va justement peut-être empêcher aussi qu'il y ait des crampes. C'est vraiment c'est ce qu'on appelle un cofacteur indispensable au fonctionnement musculaire. Donc, si vous êtes en manque de magnésium, vous pouvez avoir des crampes aux mollets, mais vous pouvez avoir des crampes au niveau du ventre. Donc ça peut aussi venir de là. Donc il faut faire attention à avoir sa bonne dose de magnésium quotidienne parce qu'on en utilise beaucoup du magnésium. Et puis après, vous avez des plantes un peu spécifiques qui peuvent venir vous aider. Mais ça, il faut vous faire accompagner par un naturopathe ou un médecin pour trouver la bonne plante qui convient bien, soit pour le système nerveux, soit vraiment pour l'accompagnement des variations hormonales.
0: Donc on pourrait conclure hein, en disant que si une femme la nous écoute et qu'elle souffre en silence parce qu'elle se dit bah c'est censé être normal, non, ce n'est pas normal. Il faut en parler, communiquer, demander de l'aide. Comment on peut vous retrouver ? Vous avez des liens sur internet ?
3: Oui, j'ai un site internet laure-du6naturo.fr et sinon je suis sur les réseaux sociaux Laure de Preux sur Instagram ou sur Facebook.
0: Bien encore merci beaucoup Laure de Preux. Allez musique, ça envoie ça. Hein. C'est très sympa, ça bouge. Rick James avec Super Freak.

0: Oh, cette petite fin avec le sax, là, j'adore. C'était Rick James, Super Freak. Vous écoutez ici au CERF. Et alors, il y en a vraiment pour tous les goûts au niveau musique. La preuve, dans quelques instants, on passera du coq à l'âne. Nous aurons Jeanne Masse avec Toute Première Fois.
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0: Et dans quelques instants, vous allez découvrir comment faire pour qu'une porte arrête de grincer avec les astuces de ma mama et Pierre Nus. Ce sera après Jeanne Masse.

0: Vous écoutez Ici Auxerre et nous étions en compagnie de Jeanne Masse avec Toute Première Fois.
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0: Bienvenue chez vous et bienvenue à Pierre Nus. Pierre, il vous accompagne tout l'été avec les astuces de ma mama. C'est un petit voyage entre bon sens, héritage familial et secrets transmis de génération en génération.
3: Ça peut transformer chaque déplacement nocturne en une scène de mauvais film d'horreur. Et puis, on n'a pas forcément envie que tout le monde sache qu'on avait besoin de faire un petit pipi nocturne. Avant de vous précipiter vers des sprays chimiques ou de démonter la menuiserie, j'ai demandé à ma mamama si elle avait un petit truc pour éviter qu'une porte ne grince. Elle est allée me chercher un crayon, un simple crayon à papier. À mine de graphite, hein. Peu importe si c'est du HB ou du 2B, ça c'est égal. Le graphite est ce qu'on appelle un lubrifiant sec, oui ça existe. Ces molécules glissent les unes sur les autres, réduisant le frottement sans attirer la poussière. Vous sortez votre porte des gonds, ça c'est facile, hein. C'est pour la remettre bien dans l'axe que c'est souvent beaucoup plus coton. Il vous suffit ensuite de colorier généreusement l'axe des gonds avec la mine. Pour plus d'efficacité, vous pouvez même gratter un peu de mine pour en faire une poudre fine et la saupoudrer dans les interstices de la charnière. Alors, il existe des huiles, c'est vrai, mais elles finissent généralement par s'encrasser avec la poussière. Mais ici, grâce au graphite, vous gardez vos charnières propres beaucoup plus longtemps. La prochaine fois qu'une porte décidera de donner de la voix, vous saurez qu'un simple crayon suffira à lui rendre toute sa discrétion. Et toute la maison dormira mieux et vous pourrez faire pipi tranquille. Merci ma maman.
0: Eh bien merci beaucoup Pierre Nus pour toutes ces astuces. On vous retrouvera bien sûr dès lundi. Là on va repartir en musique avec You Can Call Me de Paul Simon. Et juste après, une sortie pour aller chiner dans des petites brocantes.

0: Call Me avec Paul Simon. Vous écoutez ici au CERF. Dans quelques instants, nous retrouverons Survivor avec Burning Heart après une bonne idée de sortie.
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0: Vous aimez chiner, bouquiner ou simplement vous balader sur les marchés? Eh bien ce week-end, deux rendez-vous peuvent vous intéresser dans l'Yonne. On commence ce samedi 15 août à Bessy-sur-Cure avec un vide-grenier. Il se déroule en extérieur de 6h à 18h avec une trentaine d'exposants annoncés. L'entrée est libre et sur place vous trouverez également une restauration, une buvette et un parking. Pour les exposants, le tarif est de 2€ le mètre. Et puis pour dimanche 16 août, cette fois direction Ravière pour une journée consacrée aux livres et aux produits gourmands. Les bouquinistes et le marché gourmand vous attendent de 9h à 18h sur la place de l'Hôtel de Ville. Et l'entrée, là aussi, elle est libre. Vous pourrez donc profiter d'une foire aux livres tout en découvrant le marché gourmand. Pour les exposants, la place est gratuite avec simplement un lot à fournir pour participer à la création du filet garni vendu ensuite sous forme de tombola. Deux rendez-vous et une bonne occasion de prendre le temps de chiner, de flâner ce week-end.
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0: Vous écoutez Ici Auxerre et c'était Burnley Heart avec Survivor.
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0: Bienvenue chez vous et bienvenue à Ludovic Schaap pour Circuit Court. On est vraiment dans la gourmandise hein, depuis quelques jours. Hier, on était avec un cressonnier. Là, rencontre avec un confiturier à Cudo.
3: Confiture de rhubarbe, gelée de menthe, confiture de pêche. Ici, on a de la confiture de coing, confiture de framboise, de la compote de pommes. Il y en a pour tous les goûts sur le stand d'Étienne Kneude. Étienne, vous êtes installé en tant que confiturier et producteur de fruits. C'est vous qui avez fait toutes ces confitures?
4: Oui, tout à fait. L'idée est de faire des produits peu sucrés. Par exemple, je suis à entre 450 grammes à 500 grammes de sucre par kilo de fruits. L'idée, c'est de faire peu sucré pour ressentir le côté fruité.
3: Un maximum de goût dans les confitures. C'est vrai que les confitures des supermarchés, souvent, elles sont très sucrées et le sucre, il est moins cher que le fruit et ça fait des confitures pas terribles. Là, on est vraiment sur quelque chose de vraiment goûtu. Ces fruits, ils viennent d'où ?
4: Alors, il y a certains fruits que je produis, enfin, que je cultive moi-même. Depuis cette année, je suis reconnu producteur de fruits. Par exemple, là, j'ai des pommes, des coings. Puis on va avoir aussi des noisiers, des châtaigniers, ainsi que des noyers.
3: Mais vous faites quoi avec les châtaignes, les noix? Vous les ajoutez à votre confiture, c'est ça?
4: Alors en confiture, oui, ce que je fais des gammes, par exemple la confiture de châtaigne ou alors compote pomme châtaigne. Et après, je vends aussi des fruits que je cultive et que je transforme ou alors que je vends directement sur le marché.
3: C'est quoi votre préféré à vous?
4: Ma préférée, c'est la cerise.
3: Et les cerises, elles viennent d'où?
4: De Coulanges-la-Vineuse.
3: D'accord. Et vous êtes en lien avec les producteurs locaux régulièrement, vous leur achetez des fruits donc?
4: Oui, tout à fait. J'essaie de mettre en contact avec des producteurs locaux.
3: Vous êtes installé à Cudo, c'est tout près de Saint-Julien-du-Sault, c'est ça?
4: Oui.
3: Et donc vous êtes présent sur le marché de Migennes le jeudi matin, le jeudi soir à Armeaux, Villeneuve-sur-Yonne le vendredi, Joigny le samedi et Charny le dimanche matin. Étienne Kneude, producteur de confitures et de fruits ici dans l'Yonne. Merci Étienne.
4: Merci beaucoup.
0: Et merci beaucoup à vous Ludovic Schaap. Quelle histoire, c'était très sympathique. Et en parlant de fruits, on va retrouver là un petit peu avant 11h dans ces tendances. On va parler d'une télé-réalité et ses personnages c'est des fruits. Alors qu'est-ce que c'est? Ça paraît lunaire. On voit ça tout à l'heure.
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0: Et dans quelques instants sur Ici Auxerre, on va retrouver Guillaume Pierre pour le cabas d'ici. Guillaume, vous le savez, il y a de l'espièglerie avec lui, il y a de la finesse, de la ruse, puisqu'il se balade dans les vides-greniers de Côte d'Or, de Lyon. Il s'est donné une mission, c'est de négocier un objet à 3 euros maximum pour le déposer dans son cabas. On le retrouve juste après Renaud et le titre incontournable « Laisse béton ».
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0: sur Ici Auxerre avec Les Bétons.
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0: Bienvenue chez vous et bienvenue à Guillaume Pierre pour le cabas d'ici, ce fameux rendez-vous. Il se donne une mission, aller se promener dans les vides-greniers de Lyon et puis là, négocier un objet à 3 euros grand maximum.
3: 1-2-1-2. Madame veut faire 1-2. 1-2-1-2.
4: 1-2-1-2.
3: Ah, c'est joué, j'aime beaucoup. Cet été, je fais Lyon et la Côte d'Or et Lyon. Je fais quelques brocantes. Et là, je tombe sur... vous êtes deux copines, deux sœurs. Vous êtes... Oh là, elle va pas s'énerver, là. Comment c'est... C'est qu'elle m'engueulerait bientôt.
4: Nicole.
3: Bonjour, Nicole.
5: Bonjour.
3: Nous sommes dans un joli coin. Je redécouvre Vermenton.
4: C'est très joli,
3: Vermenton. On est à quoi, 15 km d'Auxerre.
4: Voilà, tout à fait. Très joli.
3: Et vous êtes donc avec qui? Présentez-moi.
4: Ma sœur, Sylvie.
3: D'accord, c'est Sylvie.
4: Et ma nièce, Léonie, qui est la petite fille de Sylvie.
3: D'accord, mais j'ai ceux de... D'accord. Et c'est vous l'aînée ou c'est vous la...
4: C'est Sylvie, la vieille. Oh ben...
3: D'accord. Sylvie, viens voir un peu que... Ça fait... Ouais, dis donc, il y a... C'est ce qu'elle m'a dit, la frangie, elle m'a dit, dis donc, c'est Sylvie, la vieille.
6: Ouais, c'est vrai.
3: C'est vrai.
6: C'est vrai, on a une petite différence d'âge, toutes les deux, ouais.
3: Oh, de combien?
6: 5 ans.
3: 5 ans. Bon. Oui. Alors, je m'adresse à la doyenne, Sylvie. Oui. Qu'est-ce qu'on vend aujourd'hui?
6: Un peu de tout.
3: C'est-à-dire?
6: C'est-à-dire des bouquins, des bibelots, des habits, des disques, voilà, de tout, de tout.
3: Et vous avez coopté la petite fille ou celle qui a emmené sa grand-mère?
6: Non, elle a copié sur nous.
3: Ah, d'accord.
6: Ouais, ouais. Voilà.
3: Alors, attends, je vois la petite fille, elle n'a pas du tout les mêmes articles d'ailleurs que les... Hein?
7: Alors non, moi c'est que des vêtements.
3: D'accord, les vôtres?
7: Oui.
3: D'accord, ah, vous avez une jolie garde-robe quand même.
7: Oui, et encore il n'y a pas tout, le coffre est encore rempli.
3: Ça va faire de la place à la maison?
7: Ah bah oui, j'espère bien repartir sans rien ce soir.
3: Ah,
7: le porte-monnaie plein, mais...
3: Bon, et qui fait les meilleures affaires? Est-ce que c'est la petite fille, c'est la grand-mère?
7: Ah non, c'est la grand-mère.
3: Pourquoi? Elle a le sens du...
7: Non, mais les bibelots partent mieux, je pense, parce que...
3: Vous dites ça pour la grand-mère?
7: Oui.
3: Ah non, pardon. Dis donc le bibelot, Sylvie. Oh, je vous taquine, j'aime bien.
6: Mais oui.
3: Oh là là.
6: Mais ça me gêne pas.
3: Bon, en tout cas, donc vous avez du bibelot, vous avez... Donc tout ça, ça vous appartient?
6: Ça, c'est à ma sœur, ça, c'est à moi, et ça, c'est à Léonie.
3: Ah oui, chacun son portant.
6: Voilà, exactement. Bon. On a chacun son truc.
3: Bon, qu'est-ce qui vous plaît, vous, dans les brocantes?
6: Le contact. Ouais, le contact avec les gens.
3: Ça, vous avez le contact facile, vous, hein?
6: Ouais.
3: Ouais, ça, moi,
6: j'aime... Bah, ouais, j'aime bien. Ouais.
3: Pour finir, j'ai un budget, les deux radios qui m'emploient, ici au Auxerre, ici Bourgogne, m'ont dit à 3 euros par jour pour mettre un petit objet dans le cabas. Pour 3 euros, je repars avec quoi, moi?
6: Pour 3 euros, bah vous pouvez repartir, je sais pas, avec quelques verres, 3 bouquins.
3: Bon, Nicole, 3 euros.
4: Ce que vous voulez.
3: C'est vrai?
4: Bah oui.
3: Attends, vous êtes vraiment conciliante, vous. Hein?
4: Ah bah nous, on est comme ça. Hein, pas de baratin. Oh, hop.
3: On se débarrasse. Bon, merci à toutes les deux et même trois, alors en tout cas. Et puis, je vous souhaite une très belle journée.
6: Et bah de même.
3: Nous
6: merci beaucoup.
3: Nous étions en Vermenton et franchement, le cadre est magnifique.
6: Ouais, c'est vrai.
3: C'est vrai.
6: Tout à fait.
3: Vous êtes de Vermenton, vous, non?
6: Non.
3: Même pas.
6: D'Auxerre.
3: D'Auxerre, d'accord. À bientôt, les Auxerroises.
6: À bientôt.
3: Allez, bisous.
4: Bisous.
0: Et bisous, Guillaume. On se retrouve bien sûr dès lundi. Là, on repart en musique avant de retrouver, eh bien, ces tendances avec Muriel Jourdan. Et je peux vous dire qu'on va parler de personnages en forme de fruits, d'intelligence artificielle, de télé-réalité. Mais qu'est-ce que c'est que ça? Allez, on le découvre après Pascal Obispo et Francis Cabrel. Il faudrait que pleuve l'amour.

0: C'est très beau ça, hein. Pascal Obispo et Florent Pagny, il faudrait que pleuve l'amour.
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0: Bienvenue chez vous et bienvenue à Muriel Jourdan, c'est notre guide de survie. Muriel, vraiment, vous nous aidez à moins nous sentir largués dans ce monde qui va beaucoup trop vite. Et alors, ce matin, c'est loufoque, hein. On s'intéresse à une fausse télé-réalité qui connaît un succès de fou.
3: Une télé-réalité pondue par l'intelligence artificielle qui décidément ne manque pas d'inspiration quand il s'agit de pourrir notre cerveau. Des personnages avec des têtes de fruits. Je laisse ces ados entre 12 et 16 ans vous expliquer. Je suis allée à leur rencontre et je leur ai montré des extraits de cette télé-réalité qu'ils connaissent bien.
4: C'est quoi ça?
5: Bah quoi, on est amis, non?
6: Bah je sais pas trop ce qu'on est.
4: C'est qui les personnages?
7: Frésita, Frésio...
8: Laisse qui me dit tant à fruits. En fait, c'est des gens à tête de fruits. Et là, ils sont sur une île de la tentation. Et il y a plein d'autres fruits qui arrivent pour essayer de voir s'ils se trompent.
9: Salut Bananella, ravi de te rencontrer.
10: Salut Citronello, moi c'est Myrtilla.
11: Je sais que ça fait à peu près 51 millions de vues, quelque chose comme ça.
4: Tu regardes?
11: Non, pas trop, j'ai regardé seulement les grands résumés et j'ai regardé seulement jusqu'à l'épisode 11 sur YouTube.
4: T'aimes, tu regardes?
12: Bah, j'ai déjà entendu parler, mais franchement, déjà, limite ce que ça imite, c'est pas super intelligent, alors... Encore, si on prend des fruits et qu'on fait avec de l'intelligence artificielle, c'est encore pire.
3: Voilà, c'est ça l'île de la Skibidi tant à fruits, avec sa compotée de personnages en forme de fruits et légumes et un contenu calqué sur le modèle de l'île de la Tentation. Curieusement, au micro, les gens disent qu'ils ne sont pas fans, mais les épisodes de cette fausse télé-réalité générée par l'IA cumulent près de 200 millions de neurones. De vues.
0: Mais alors du coup, qu'est-ce qui fait que ça cartonne autant, Muriel?
3: Les vidéos sont courtes, les contenus émotionnels sont forts, il y a de la vengeance, de la trahison, des disputes, les mêmes codes sexistes que dans la télé-réalité. Il n'en faut pas plus pour générer des hashtags et exciter l'algorithme. Mais ces collégiens qui confient regarder de temps en temps sont aussi parfois gênés par le contenu de ces vidéos.
8: C'est vulgaire, rien que quand on les voit faire des scènes où ils se touchent comme ça, ils font des danses bizarres, ils se regardent bizarrement, ils parlent vulgairement des femmes et tout ça. Enfin, je trouve ça vulgaire et ça se fait pas de montrer des vidéos comme ça.
10: Tu crois que tu le connais, Frésio? Parce que t'as eu un date avec lui, ça y est, tu sais tout de lui?
13: Mais Banano, tu vois, c'est ça ton problème. Tu penses qu'avec ta queue...
3: Non, mais ne vous affolez pas. On parle bien évidemment de la queue de la poire. Cette parodie fruitée de l'île de la Tentation ayant généré plus de 100 millions de vues en 10 jours, ça veut dire du business en vue, donc de l'argent. Alors, la marque Oasis a décidé de s'y associer malgré les polémiques autour du contenu de ses vidéos. Bref, l'île de la Tentation version potager, c'est tendance, mais on s'en passerait bien. Les personnages font encore penser à ces brain rot, ces personnages grossiers, mal dessinés, inventés par l'IA et omniprésents sur les réseaux sociaux. Donc, l'île de la Skibidi tant à fruits, ce sont des fruits qui font de la compote avec notre cerveau.
0: C'est vrai. C'est bien dit, Muriel. Après, bon, faut prendre ça de façon parodique. Il y a un petit personnage sympa, c'est Poirita. C'est une poire, hein, vous l'aurez deviné. Allez, dans quelques instants, les informations à 11h. Pour l'instant, Daniel Balavoine, vivre ou survivre ?

0: Le meilleur de la musique sur ICI Auxerre. La preuve, c'était Daniel Balavoine avec Vivre ou Survivre.
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4: Et bienvenue à vous qui nous rejoignez sur Ici Auxerre. Dans quelques instants, nous allons retrouver les informations présentées par Delphine Martin. Mais d'abord, Mylène Farmer fait les choses en grand, la preuve, le titre, XXL.

0: à vous qui nous rejoignez sur Ici Auxerre. C'était Mylène Farmer avec XXL.
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0: Vous écoutez Ici Auxerre, il est 11h. L'heure de retrouver les informations présentées par Delphine Martin. Bonjour Delphine.
2: Bonjour.
0: Les vendanges ont débuté dans Lyon.
2: Oui, vendanges pour le Crémant, un peu en avance cette année en raison des conditions climatiques. Dans le journal de midi, tout à l'heure, nous irons au domaine Véret à Saint-Brie-le-Vineux où les premiers raisins ont été récoltés il y a quelques jours, des vendanges moroses, vous l'entendrez. Le département qui souffre plus que jamais de la sécheresse, plusieurs châteaux d'eau sont à sec, notamment dans le sud du département. Les habitants des communes du syndicat Terre Pleine Morvan, comme Saint-André en Terre Pleine, Sauvigny-le-Bois ou encore Cussy-les-Forges sont appelés à consommer le moins possible car la défense incendie n'est plus assurée. Actuellement, il n'y a plus assez d'eau pour les pompiers en cas de feu. C'est Suez qui exploite le réseau qui l'indique. À l'Isle-sur-Serein, la commune est carrément à sec et doit se faire livrer actuellement de l'eau potable par camion. C'est le pire moment pour être sans eau car le risque incendie reste élevé dans notre département. Lyon est en vigilance orange. Hier soir, un incendie a parcouru 2 hectares de forêt à Blacy dans la Vallonnais. À Cépot-Saint-Romain dans le Jovinien, près de la 6, 20 hectares de chaumes sont partis en fumée. À Rousson, un poteau électrique a été percuté par un agriculteur, ce qui a déclenché un incendie. 2 hectares ont brûlé. Dans les Landes, un incendie a déjà ravagé, écoutez bien, 1100 hectares autour de la commune de Luglon. Plus de 500 personnes ont été évacuées. Pour l'instant, aucune habitation n'a été touchée. Près de 500 pompiers sont mobilisés. Le fisc a été piraté fin juin. Le ministère de l'Économie le confirme ce matin. Des hackers ont pu consulter et extraire des données de particuliers, de professionnels. On ne connaît pas encore précisément les informations volées ni le nombre de victimes. Un site spécialisé évoque toutefois plus de 670 000 personnes concernées. Deux nouvelles médailles pour les Français au championnat d'Europe de natation à Saint-Denis. Maxime Grousset décroche l'argent sur 100 mètres papillon. Même métal pour Marie-Ambre Molu sur 50 mètres d'eau, derrière l'Italienne Sarah Curtis. La Française qui a remporté également sa série ce matin sur 100 mètres d'eau, tout comme Léon Marchand sur 200 mètres papillon. Il est 11h02. Ici Auxerre, on va faire un point sur la météo avec vous Sandrine.
0: Alors oui, c'est du soleil, de la chaleur toute la journée, température de 38 à 40 degrés, cette nuit de 19 à 22 degrés, alors demain là aussi, soleil jusqu'à 38 degrés pour les températures, et c'est dimanche que ça va changer un petit peu puisqu'on aura des averses, pas mal d'orages, et du coup des températures qui vont chuter un petit peu de 28 à 31 degrés. Merci Delphine, on se retrouve à midi.
2: À tout à l'heure.
0: À tout à l'heure.
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0: Vous écoutez Ici Auxerre, ça y est, on va jouer à notre jeu d'été, le avant-après, pour remporter le passeport de l'été en Bourgogne-Franche-Comté. On en parle juste après Zaz et le titre « Je veux ».

0: Quel style, quelle voix unique, on adore, c'était Zaz avec Je veux.
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0: Et alors ça aussi j'adore, hein, parce que c'est notre jeu d'été, le avant-après, là ça y est, ça démarre. On va jouer ensemble jusqu'à midi. Alors, qu'est-ce que c'est que ce jeu? Si vous ne le connaissez pas, je vais vous expliquer le principe. C'est très très simple. Je vous donnerai une année de référence. Ensuite, je vous fais écouter trois extraits de chansons. À vous de me dire si elles sont sorties avant ou après l'année de référence. Et à gagner un seul cadeau qui comporte 27 idées de sortie, une valeur de 700 euros. Qu'est-ce que c'est? Le passeport de l'été en Bourgogne-Franche-Comté 2026. Ah voilà, de super moments à partager en famille, entre amis, de la gastronomie, de la nature, des visites. Allez, pour jouer, il faut nous appeler tout de suite au 03 86 52 23 23. 03 86 52 23 23. Et nous jouerons après une très bonne chanson de Michael Jackson. De toute façon, elles sont toutes bonnes, hein. C'est The Way You Make Me Feel.

0: on est quand même très bien ensemble là sur ici au Serre, hein, et on était bien avec Michael Jackson. Commence notre jeu d'été, le avant-après, pour remporter le passeport en Bourgogne de l'été. Et nous accueillons notre première joueuse. Elle vient de Champagne-sur-Seine, c'est Michel. Bonjour Michel.
1: Bonjour Sandrine.
0: Comment ça va?
1: Ça ira si je gagne.
0: On y croit Michel, hein, vraiment. Voilà. Une joueuse persévérante. On y était presque. Hein.
1: Oui, bah oui.
0: Ah là là Michel. Alors comment s'est déroulée votre journée? Vous avez fait quoi ce matin?
1: Ben, j'ai fait des tomates farcies.
0: Ouais.
1: Et puis là, j'étais en train de mettre un triangle sur les tomates parce qu'elles sont chaudes.
0: Ah, d'accord.
1: Et là, elles commencent à faiblir déjà de ce matin.
0: Ah, donc du coup, c'est génial parce qu'en fait, vous cuisinez vraiment avec les produits que vous avez chez vous. Hein.
1: Pour l'instant, j'ai pas eu de tomates.
0: Ah mince. Bon, c'est ballot. Bon. Ah ben mince alors. Bon, en tout cas, je suis ravie de vous retrouver. Michel, c'est toujours un plaisir. On va jouer ensemble. Alors, je vous donne une année de référence. Là, c'est 1980. Vous le savez, je vais vous faire écouter trois extraits de chansons. À vous de me dire si les chansons sont sorties avant ou après 1980. Est-ce qu'on est d'accord? Allez, Michel, on y va. Le revoilà celui-ci, Michael Jackson, avant ou après 1980?
1: Ah oui, non. Alors j'ai déjà dû dire avant, mais non, je crois que je vais le dire après.
0: Vous dites après?
1: Bah oui, parce que ouais, je pense okay. Après. Ouais, ça donne 3, je pense.
0: Ok, c'est noté. Allez, on passe au deuxième. Jackie Quartz, avant ou après 1980?
1: Après.
0: Vous dites après?
1: Ouais.
0: Allez, au top. Eh bien, c'est le dernier. On va découvrir après votre résultat. Petit dernier, moi j'adore. Hein. Petit coup de cœur, ça. Belle voix de Whitney Houston, avant ou après 80, à votre avis?
1: Après, parce que je pense que ça va être 82.
0: C'est 87.
1: Ah bon, ouais. Vous voyez, j'ai...
0: C'est l'année de ma naissance, si vous... Super. Ah ouais. Superbe information. Du coup, celle-ci est bonne. La deuxième, Jackie Quartz, vous m'avez dit après, c'est ça, puisque c'est 83. Alors, il n'y a que pour la première où vous vous êtes trompé, parce que c'est 79, c'était avant. Mais Michel, on ne sait pas, peut-être qu'on va se retrouver en finale.
1: Bah, j'aimerais bien.
0: 2 sur 3, c'est bien. Hein. Bah oui.
1: C'est bien, je commence à me demander si j'arrive à me mettre des années dans la tête.
0: Non, mais c'est bien, au moins on se retrouve. À chaque fois, c'est chouette, on passe un bon moment.
1: C'est vrai que moi, ma vie, elle s'est arrêtée à 25 ans. Enfin, elle s'est arrêtée. Après 25 ans, j'ai pas eu l'impression de vieillir.
0: Ah, ben vous avez raison. De toute façon, l'âge, c'est un chiffre. Tout se passe dans la tête, n'est-ce pas?
1: C'est ça. C'est pour ça que ça te mélange.
0: Mais bien sûr. Moi, je disais que j'étais née en 87. J'ai 20 ans, du coup. C'est forcément. Merci beaucoup, Michel. Et on se dit peut-être à tout à l'heure.
1: J'espère. Je crois que je dois.
0: Moi aussi.
1: Merci beaucoup.
0: Merci. Allez, on va continuer bien sûr à notre jeu du avant-après. Un superbe cadeau à remporter, hein, le passeport de l'été en Bourgogne-Franche-Comté 2026. Vous imaginez, 27 destinations, une valeur de 700 €. Que du kiff, que des bons moments à partager. Et là aussi, c'est sympa ça. C'est Benjamin Biolay avec Écran Total.

0: petite note de piano sur la fin, très sympathique. C'était Benjamin Biolay qui utilise la métaphore, bien sûr. Là, il parlait d'une séparation amoureuse avec le titre « Écran total ».
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0: Johnny Hallyday avec J'oublierai ton nom. Vous écoutez ici au CERF. Bienvenue à vous qui nous rejoignez. Nous sommes en plein jeu du avant, après pour emporter le passeport de l'été en Bourgogne. Nous avons eu avec nous Michel qui a fait 2 points sur 3. Et on accueille tout de suite Nathalie. Bonjour Nathalie.
1: Bonjour.
0: Comment ?

0: Vous ?
1: Bah super bien, et vous ?
0: Bah écoutez, on est en week-end, donc ça va.
1: Ah,
0: en vacances, en fait, voilà.
1: En vacances ?
0: Fin de vacances.
1: Fin de vacances, d'accord. Et qu'est-ce que vous avez prévu ce week-end ?
0: Mais là, on est en route. On va voir ma maman à Vermenton. Et on l'emmène au restaurant pour mon anniversaire, en fait, voilà.
1: Pour votre anniversaire à vous ?
0: Oui, oui, oui.
1: Ah, c'est aujourd'hui ?
0: Oui.
1: Joyeux anniversaire. Je suis contente. Non, c'est pas. J'allais vous demander votre âge, mais peut-être pas, non ?
0: Oh, je m'en fous, 62 ans.
1: Ah, bah, c'est le bel âge, la soixantaine.
0: Voilà.
1: Voilà, exactement. Bah, je vous souhaite plein de bonnes choses hein, pour votre anniversaire. Et puis, bah, peut-être
0: merci
1: que ça
0: bien.
1: Va vous porter chance, Nathalie. On va voir ensemble. Là, je vais vous donner une année de référence qui est 2000. Et je vous
0: 2000,
1: fais. Oula. Voilà, 2000. Allez, on y croit. Je vous fais écouter trois extraits de chansons à vous de me dire si elles sont sorties avant ou après. Et la première, je suis sûre que ça va vous rappeler des souvenirs. On a tous dansé dessus. Ce n'est pas de l'amour, c'est une obsession. Alors avant ou après 2000 ?
0: Avant.
1: Vous dites avant, ok, et on passe à la deuxième. La fameuse Shakira, avant ou après 2000 ?
0: Après.
1: Ok, c'est noté, ben c'est parti, dernier morceau. Ah, j'aime bien cette chanson, Youssou N'Dour et Néné Chéri. Avant ou après 2000 ?
0: Avant,
1: c'est noté, bravo, bien, c'est avant, puisque c'est 1994. On a eu Shakira, okay. Vous m'avez dit après, et bien c'est
0: après,
1: ça, puisque
0: ouais.
1: C'est 2010. Par contre, c'est dans Aventura Obsession que vous vous êtes trompé, puisque c'était 2004, vous nous aviez dit avant. Mais pour l'instant, vous êtes à égalité avec Michel, vous allez peut-être vous retrouver en finale.
0: Eh bien écoutez, très bien.
1: On va voir comment ça se trame, donc peut-être qu'on vous rappelle un petit peu avant midi.
0: Oui, pas de souci.
1: Vous ne serez pas encore au resto ?
0: Non, on est encore en route, donc il n'y a pas de souci.
1: Ça va,
0: non,
1: impeccable. Bon, ben, je vous dis peut-être à tout à l'heure, Nathalie, et sinon encore un joyeux anniversaire.
0: Et merci à vous.
1: Merci.
0: Au revoir.
1: Allez, on va continuer notre jeu du avant, après. Vous aussi, vous pouvez remporter le passeport de l'été en Bourgogne-Franche-Comté. Imaginez, là, vous ouvrez le petit passeport, vous choisissez, il y a des restaurants, il y a des visites, 27 destinations, une valeur de 700 euros. Et là, on repart avec Paul Young, Come Back and Stay.

0: Can Stay avec Paul Young. On va reprendre notre jeu du avant après sur Ici Auxerre, mais d'abord un petit tour à Trigny.
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2: Cet été, le couvent de Trigny célèbre les 20 ans de son ouverture au public avec une exposition exceptionnelle à voir jusqu'au 30 août prochain. Intitulée « Depuis 20 ans », elle réunit 10 céramistes de renom qui ont marqué l'histoire du lieu. Les visiteurs peuvent également découvrir l'exposition permanente des 14 céramistes de l'association des potiers créateurs de Puisaye, ainsi qu'une rétrospective des affiches des expositions présentées depuis l'année 2006. Le public sera également invité à élire son artiste préféré dans le cadre du 12e prix du public et un stage animé par Thierry Luanrat sera proposé les 11 et 12 juillet prochains. L'exposition est ouverte tous les jours de 14 à 19h. L'entrée est libre, alors rendez-vous au couvent de Trigny pour célébrer 20 ans de passion et de création céramique.
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0: Vous écoutez Ici Auxerre, bienvenue à vous qui nous rejoignez. Ça y est, on reprend notre jeu du avant, après. Alors, est-ce que ça vous dit de remporter 700€ de sortie? Avoir le choix entre 27 destinations incontournables de Bourgogne-Franche-Comté? Pour ça, il faut nous appeler parce que vous pouvez remporter le passeport de l'été en Bourgogne, le passeport 2026, bien sûr. Alors, le avant-après, je vous donnerai une année de référence. Je vous fais écouter ensuite 3 extraits de chansons. À vous de me dire si elles sont sorties avant ou après l'année de référence. Allez, 03 86 52 23 23. Nous jouerons après Étienne Dao, mon manège à moi.
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Mon manège à moi, c'est toi avec Étienne Dao. Bienvenue pour tous ceux qui nous retrouvent sur ICI Auxerre. Nous jouons à notre jeu avant, après, pour remporter le passeport de l'été en Bourgogne. Alors, pour l'instant, on a Michel et Nathalie qui sont à égalité. Donc, pour l'instant, elles iront en finale. Elles ont eu 2 sur 3. À vous de nous appeler au 03 86 52 23 23. Je vous donnerai une année de référence. Je vous fais écouter 3 extraits de chansons. À vous de me dire si elles sont sorties avant ou après. C'est simple comme bonjour. Nous jouerons après Indochine, le chant des signes.

0: chant des signes avec Indochine. Bienvenue pour tous ceux qui nous rejoignent là sur ici au Serre. Et puis nous sommes dans le jeu du avant-après, le jeu d'été qui peut vous permettre de remporter un superbe cadeau. Un cadeau pour découvrir ou redécouvrir notre région avec 27 destinations cultes de Bourgogne-Franche-Comté. Ce passeport vaut 700 euros. Donc si vous souhaitez le remporter, eh bien appelez-nous tout de suite au 03 86 52 23 23 puisqu'on joue au avant-après. Après. Alors qu'est-ce que c'est le avant-après? Je vais vous donner une année de référence. Ensuite, je vous fais écouter trois extraits de chansons et à vous de me dire si elles sont sorties avant ou après l'année de référence. Allez, nous jouerons dans quelques instants. 03 86 52 23 23.
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5: Et qui dit été, dit forcément notre jeu d'été sur Ici au Serre qui s'appelle le avant-après à la clé. C'est le passeport de l'été en Bourgogne-Franche-Comté, 27 destinations et une valeur de 700 euros. Pour l'instant, nous avons Michel et Nathalie qui sont en finale. On va voir ce qu'il en est avec Jocelyne, notre dernière joueuse. Bonjour Jocelyne.
6: Bonjour, je pense Sandrine.
5: Oui, c'est ça, c'est Sandrine.
6: Bonjour.
5: Comment ça va Jocelyne?
6: Ça va très bien.
5: Ouais, qu'est-ce qu'on a fait de beau ce matin?
6: On a été au jardin et là, je suis au frais.
5: Ah ouais, profitez-en parce que là, les températures, elles vont grimper. Hein. On en a encore jusqu'à dimanche. Alors Jocelyne, je vais vous donner une année de référence. C'est 1989. Là, je vais vous faire écouter trois extraits de chansons. À vous de me dire si elles sont sorties avant ou après 89. Est-ce qu'on est d'accord?
6: D'accord.
5: Alors on y va.

0: cette chanson, ça swing. Pow-wow, avant ou après 89?
1: Je dirais après.
0: Après, très bien. On continue, deuxième extrait. Lio, avant ou après 89?
1: Après.
0: Après, c'est noté et on passe au dernier.

0: crise avant ou après 89?
1: Avant.
0: Avant, oui. Ok. Alors, les Fugees, et non, c'était 1996. Ah, oui. C'était après 89. Pour Lio, malheureusement, là aussi, vous vous êtes trompé. C'était avant, parce que c'était 1986. Et vous aviez raison, pour Pow Wow, le chat, c'était après, en 1992.
1: Ah, ça, j'étais sûre de moi, mais et les ouais. deux autres, voilà. Ouais. Compliqué.
0: Je suis désolée, Jocelyne, ça va pas c'est suffire. Pas bon. Mais vous retenterez.
1: Oui, bon, pas de soucis.
0: Et alors cet après-midi, on reste tranquille, on essaie de rester tranquille au frais, c'est ça?
1: Oh, oui, c'est ça, bon. On va rester au frais.
0: Ben, bon courage, je vous souhaite une belle journée et on se dit à bientôt.
1: Eh bien, à bientôt.
0: Merci
1: Bonne
0: beaucoup.
1: Journée. Au revoir.
0: Merci. Nous passerons à notre finale dans quelques instants. Qui va gagner le passeport de l'été en Bourgogne, Michel ou Nathalie? Pour l'instant, c'est Cyndi Lauper avec Time After Time.

0: Time After Time avec Cyndi Lauper. Et ça y est, nous sommes dans la finale de notre jeu avant, après. Alors, qui va remporter le passeport de l'été en Bourgogne? Est-ce Michel ou Nathalie? Eh bien, on accueille de ce pas tout de suite Michel. Rebonjour Michel. Ça y est, on est en finale.
1: Salut.
0: Hey, vous allez affronter Nathalie. Rebonjour Nathalie.
2: Bonjour Nathalie.
3: Bonjour Michel.
1: Anniversaire.
0: Eh oui, joyeux anniversaire, bien sûr.
1: Merci.
0: Alors Michel, Nathalie, je vais vous faire écouter un extrait de chanson. À vous de trouver l'année de sortie, la plus proche remportera le passeport. Et puis pour donner la réponse, c'est par ordre d'arrivée à l'antenne, donc ce sera d'abord Michel et ensuite Nathalie. Ça va, vous avez compris?
1: Oui.
0: Eh bien c'est parti, on y va pour l'extrait qui va tout déterminer.

0: Louise. En quelle année est sortie cette chanson, Michel?
1: C'est quoi? Je n'avais pas le titre.
0: Pardon?
1: Oh, ça y est, attendez, j'ai mon téléphone qui débloque, toujours.
0: C'était Thierry Moïse, les poèmes de Michel. En quelle année, à votre avis, Michel?
1: Je vais dire 83.
0: Allez, je le note. Et maintenant, Nathalie, votre réponse.
2: 91.
0: 91. Alors, les poèmes de Michel, Thierry Moïse, ouais. C'est sorti en 1996. Bravo, Nathalie.
1: Merci. C'est un anniversaire, c'est normal.
0: Elle a un beau cadeau d'anniversaire, là.
2: Ouais, c'était du pif. Hein. C'est parce que mon deuxième fils, est né en 91.
0: Okay.
2: Donc, bon, voilà. Ah bah, 91.
0: Mais il n'y a pas de hasard. C'est que c'était fait pour vous, aujourd'hui, Nathalie.
2: Voilà, c'est ça.
0: Et alors, Michel, sincèrement, je suis désolée, parce que là, on a tenté et retenté. Hein.
1: Ah, je retenterai.
0: Mais c'est ça. Au moins, voilà, le fait que vous perdiez, ça nous permettra de se retrouver lundi.
1: Exactement.
0: Bon. Eh bien, je vous souhaite un très bon week-end à toutes les deux. Et on se dit à bientôt.
1: Bon week-end à tous.
0: Merci Nathalie. Merci Michel.
1: Bon week-end.
0: Et bien sûr qu'on recommencera dès lundi. Ce fameux passeport de l'été en Bourgogne, vous pourrez le remporter. 27 destinations et puis une valeur de 700 euros, avec autant de la gastronomie, des restaurants pour les fins gourmets, mais aussi des sorties de la nature, des moments magiques à partager en famille. Nous retrouverons à midi le journal présenté par Delphine Martin, suivi du best-of de Au Taquet. Pour l'instant, musique avec Roxy Music, Morvan Vis.

0: Morvan Vis avec Roxy Music.
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0: Vous écoutez Ici au Serre et il est midi. L'heure de retrouver le journal présenté par Delphine Martin. Bonjour Delphine.
2: Bonjour.
0: On donne les premiers coups de sécateur dans les vignes de Lyon.
2: Oui, la récolte des raisins pour les créments a débuté dans certains domaines cette semaine, comme par exemple au domaine Véret à Saint-Brille-Vineux, vendange précoce en raison des conditions climatiques, avec une dizaine de jours d'avance sur l'an dernier. Une récolte et des vendanges forcément marquées par la chaleur, Suzanne Marion.
3: Et ta vendange, c'est avec toi jusqu'au soir.
4: Okay. Les équipes commencent à récolter les grappes à 6h30 quand le soleil est encore bien bas. À ce moment-là, il fait encore frais, mais la température monte rapidement. Brigitte en fait l'expérience.
5: Ça commence à chauffer vers, 10h, non ? Peut-être un petit peu avant. Hein. Et après, c'est vrai que c'est dur quand même, mais bon, il faut serrer les dents, quoi.
4: Alors Sébastien, le chef d'équipe, doit protéger tout le monde.
6: C'est sûr qu'on commence tôt pour les raisins, mais il y a aussi les gens, les vendanges, notamment pour les créments et certains tranquilles. C'est une aventure humaine, donc il y a beaucoup de gens. Ça va de 16 ans à un peu plus de 80 ans chez nous. Donc il faut faire attention, on prend soin des uns des autres. Donc on fait un petit peu plus de pause pour boire et puis voilà.
4: La météo affecte les vendangeurs, mais surtout les raisins, comme ils l'observent sur les souches.
6: On voit qu'il y avait une belle sortie de raisins, parce qu'il y en a plein. Mais en fait, c'est totalement... on ne voit rien, quoi. Il y a beaucoup d'air entre les grumes, quoi. Qualitativement, c'est loin d'être mauvais. Au contraire, c'est très bien. Il n'y a pas de pourriture cette année, il n'a pas plu. Mais par contre, c'est... il n'y aura pas de volume, zéro.
4: Avec la chaleur, la concentration en sucre augmente rapidement. Le créneau de récolte est donc serré et a dû être avancé. Les équipes du domaine seront complètes en début de semaine prochaine.
2: Un reportage à retrouver en images sur notre site internet et sur l'appli Ici. Avec la sécheresse qui dure, certaines communes de Lyon commencent à manquer d'eau du robinet. Plusieurs châteaux d'eau sont vides. À Lille-sur-Serein, le village a dû se faire livrer de l'eau par camion. Dans les 24 communes de la Vallonnée qui font partie du syndicat Terre Pleine Morvan, là, les habitants sont appelés à limiter au maximum leur consommation. Le groupe Suez, gestionnaire du réseau, explique qu'actuellement, il n'y a pas assez d'eau pour assurer la défense incendie. Cela concerne notamment les communes de Saint-André-Terre-Pleine, Sauvigny-le-Bois ou encore Cussy-les-Forges. Et c'est bien sûr le pire moment pour être sans eau. Le risque incendie reste élevé dans Lyon. Nous sommes toujours en vigilance orange. Nous sommes aussi en vigilance orange canicule. Je vous le rappelle, on attend jusqu'à 40 degrés, voire plus localement. Hier, les records d'août sont tombés dans Lyon. On a relevé près de 40 degrés à Noyères, Chablis, Sens et Hayon-sur-Tholon. On fera le point sur votre météo dès la fin de ce journal. Dans les Landes, un incendie a déjà ravagé 1100 hectares autour de la commune de Luglon. Plus de 500 personnes ont été évacuées. Pour l'instant, les habitations ne sont pas touchées. Près de 500 pompiers sont mobilisés. Dans Lyon, prudence sur la route. Un accident vient de se produire à Chiché sur la départementale 345 dans le Tonnerrois. Deux voitures impliquées. Trois personnes sont légèrement blessées, dont un enfant de 11 ans.
0: C'est la fin du Lyon Tour Sport, la caravane sportive et culturelle du conseil département.
2: Du conseil départemental, c'est ma faute, j'ai pas écrit le mot en entier, je vous ai piégé, Sandrine. Oui, la caravane sportive, vous savez, c'était la 19e édition, donc c'est bien connu dans Lyon. Cette 19e édition avait débuté le 7 juillet, elle s'est terminée donc hier à Vézelay, dans un cadre magnifique autour de la basilique. Et malgré des conditions climatiques intenses cet été, les organisateurs tirent un bilan positif, Lucas Marolo.
7: Le tir à l'arc, c'est ce qui me plaît le plus.
8: Le trampoline.
9: Derrière la basilique de Vézelay, entre les jeux en bois et les ateliers culturels, nous avons rencontré une famille pour le moins investie. Depuis 5 ans, Angélique et ses deux filles sillonnent le département pendant l'été pour suivre le parcours du Lyon Tour Sport. Cette année, elles ont participé à une quinzaine de dates sur les 22 disponibles, toujours avec autant de plaisir.
10: Oui, les lieux qui changent et puis les activités sont quasiment identiques partout. Il y a quelques petites activités qui changent dans les endroits, mais elles sont contentes d'avoir pu découvrir certaines activités qu'elles font pas forcément à la maison et qu'elles font pas non plus en dehors, donc elles sont heureuses, quoi.
9: Comme l'année dernière, les organisateurs ont recensé plus de 10 000 enfants et ce, malgré une édition marquée par la chaleur. Dominique Amaral, responsable des animations sportives dans le département, et son équipe ont dû s'adapter.
11: Quand on était en vigilance vraiment orange depuis plusieurs jours, on faisait le matin jusqu'au début d'après-midi. On a aménagé toutes nos activités depuis deux jours sous les arbres. On a mis des activités avec de l'eau, ça veut dire que nous avons des brumisateurs, des jets d'eau.
9: L'année prochaine, le Lyon Tour Sport fêtera ses 20 ans. Ça sera l'occasion de célébrer l'anniversaire de cette animation estivale qui rend le sport accessible à tous.
2: La fin du Yon Tour Sport, reportage de Lucas Marolo. Il est presque 12h05. Un point sur la météo tout de suite.
0: Bien sûr, alors aujourd'hui c'est de la chaleur, du soleil, ça va monter de 38 à 40 degrés pour les températures. Cette nuit, entre 19 et 22 degrés. Je vous fais un petit topo pour ce week-end. Samedi, ça continue de grimper de 36 à 38 degrés. Et dimanche, là on pourra souffler un petit peu. Par contre, il y aura pas mal d'orages. Les températures redescendront de 28 à 31 degrés, 16 à 18 pour la nuit. Merci Delphine, on retrouve le best-of de Otake.
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2: Bonjour à toutes et à tous, j'espère que vous allez bien en cette fin de semaine. Peut-être le début des vacances pour certains ou la fin pour d'autres. Dans tous les cas, bon courage si vous êtes sur la route, car bison futé, voire rouge dans le quart sud-est, dans le sens des retours. Aujourd'hui au programme des meilleurs moments de Taka, il y aura des tortues au nom rigolo, un hôtel où on n'a pas très envie de séjourner, des puzzles où il manque des pièces, des pigeonneaux élevés comme des animaux de compagnie et plein d'autres choses sur votre radio ici.
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2: Direction l'année 2004 maintenant avec Camaro et un titre qui va vous donner envie de chanter et de danser, Femme Like You, sur votre radio ici.
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0: I'm Like You, Camaro, sur votre radio ici. Alors, est-ce que vous êtes déjà retrouvé dans un hôtel où vous regrettiez d'avoir réservé? C'est ce qui est arrivé à Jocelyne d'ici Grenoble, qui raconte son aventure à Valérie Damidot et Eric Bastien. Quant à Gaëtan d'ici Provence, c'est un grand fan de radio, mais vraiment à tel point de faire des kilomètres pour un objet très particulier sur votre radio ici.
1: Allez, nous allons parler de Jocelyne. Nous savons qu'elle a rencontré Jean-Pierre grâce à sa meilleure amie. Alors, est-ce que c'est avec cette même amie que tu as été dans l'hôtel, là, quand tu allais à La Rochelle ou pas ?
2: Oui, tout à fait.
1: Comment qu'elle s'appelle, celle-ci ?
2: Comment
1: elle s'appelle, ton amie ?
2: Fabienne.
1: Eh ben voilà, elle est en chemin pour La Rochelle avec Fabienne et elles font une halte dans un hôtel. Et qu'est-ce qui s'est passé ?
2: Ben, c'est-à-dire qu'on voulait faire une halte et j'ai essayé de trouver un petit hôtel sympa. Et en fin de compte, c'était un vieil hôtel en face d'une gare qui n'existait plus. Et l'hôtel, il était très rustique. Et on en discute encore et on se marre encore au bout de plus de 25 ans après, quoi.
1: Mais vous y avez dormi quand même ?
2: Oui, on a dormi quand même. On avait réservé, donc on a dormi. Mais enfin, les lits, c'était à l'ancienne, quoi. Donc, quand tu te mettais chacun de ton côté, tu allais au milieu obligatoirement. Ça avait un petit lavabo rustique et les WC et les douches étaient au fond du couloir, quoi.
1: Ah, ça c'est donc, bien.
2: Chaque couple avait sa chambre et on était écroulés de rire le lendemain matin. Quoi.
3: Sans parler des fantômes qu'on croise, hein, c'est pareil. Hein.
2: Oui, voilà. Mais on se marre encore parce que bon, on était partout au mois d'août, il n'y avait pas trop de place. Et j'ai dit, c'est sur la route, on va trouver ça sympa. Et c'était sympa, quoi.
1: Ouais, enfin, c'était sympa. Dis donc, tu sais qu'il y a beaucoup de films d'horreur qui démarrent comme ça.
2: C'est ça, voilà.
1: Quatre amis s'embarquent en week-end et tombent dans un hôtel tenu par des psychopathes.
2: Un peu, oui.
1: Vous n'aviez pas revu l'Auberge Rouge avant, hein, parce que...
2: Non, heureusement.
1: Oui, parce que là, c'était quand même... Bon, allez, hop là.
2: Ouais.
1: Bon, ça, c'est magnifique. Bien, écoute, tu as 6 points, donc tu es pour l'instant en tête. Peut-être que tu vas marquer 5 points de plus avec... tu croises les doigts, les pieds, tout ça. Croise tout. Les oreilles, le nez. Nous allons tout de suite avoir un petit extrait. Parle-moi. Je ne me rappelais pas de ce monsieur Groscola qui chantait, mais...
3: C'est Pierre.
1: Pierre Groscola, mais...
3: Lady.
1: Oui, mais...
2: Ça, je connaissais
1: celle-là. Celle-là, je connaissais moins, tu vois, donc... Oui. Alors, écoute bien. C'est très simple. C'est très facile. C'est un truc que t'apprends à la maternelle. Alors...
2: C'est loin, ça.
1: Non, du. Écoute bien. Combien de mois de l'année ont 31 jours? Combien il y a de mois dans l'année qui ont 31 jour, top chrono, 10 secondes. Combien il y a de mois qui ont 31 jours ?
2: 7.
1: Et oui, quand on était petit, on apprenait ça avec les jointures de la main. Il y a 7 mois, janvier, mars, mai, juillet, août, octobre et décembre. Bravo, ça te fait 5 plus 6, tu as 11.
3: Ah oui, mais je viens de calculer, mais moi j'en avais 8. 1, 2, 3, 4, 8, mais en fait ça s'arrête avant décembre.
1: Alors c'est janvier,
3: janvier, février, mars, avril, mai,
1: juin, juillet, août, septembre, octobre, novembre,
3: et décembre. Et vous voyez, il y a encore un petit tos là, qui reste le dernier. Pour moi, il y en avait 4 et 4, ça faisait 8.
1: Ouais, bien sûr. Allez.
3: Je suis fatigué, Gaëtan.
1: J'aimerais qu'on appelle les parents de Éric Bastien, j'aimerais leur donner vraiment toute mon admiration d'avoir été capable de...
3: De me supporter, oui, je comprends très bien.
1: Grandir à tes côtés, quoi.
3: Oui, évidemment. Dis-moi, Gaëtan, alors là, c'est extraordinaire. Il est technicien radio dans une radio bénévole, on le rappelle, Maria France, du côté de Toulon. Et en septembre, il a contacté...
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5: I-C-I.
4: Ici, Azur.
5: Ici, Azur, oui. Pour aller récupérer un... panneau avec écrit l'ancien nom de la radio, du coup, France Bleu Azur.
3: Alors voilà, ce panneau, ça c'est trop mignon.
5: Il mesurait plus de 5 mètres de long et il était haut quand même en hauteur. Et bien, du coup, je suis allé le récupérer à Nice. Je suis passé dans le tramway sans souci, à la gare de Nice sans souci avec. Et j'ai pris le train de Nice jusqu'aux Arcs sans souci et des Arcs jusqu'à Pignan, là où j'habitais. Je me suis pris une amende.
3: Ouais, parce que le contrôleur t'a dit, vous ne montez pas et toi, rien à faire. T'es monté. T'es été, quoi.
5: Oui, je suis monté, mais bon, j'avais pas laissé le panneau à la gare quand même.
3: Ouais, 200 euros le panneau, dis donc, ici Azur, ils peuvent te donner une médaille en chocolat. Parce que c'est
1: qu'est-ce que tu as fait de ce panneau, mon chéri ?
3: À la maison.
5: Eh bien, je l'ai accroché à la maison. dans la chambre.
3: Il fait 5 mètres sur 1m50, le panneau.
1: C'est génial.
5: Oui.
3: Ah, c'est vraiment un vrai fan.
5: C'est génial. Ma mère, elle était contente après pour le déménagement.
3: Bah on salue toutes les équipes de France Bleu Azur, avant devenues ici Azur. Bravo, hein, franchement, merci d'être fan.
5: Et on salue en particulier Thierry Messenage et aussi Julien Trembouze.
3: Et ben voilà.

0: écoutez ici Alex Warren, Ordinary. Valérie Damido et Eric Bastien sont maintenant avec Pascal, qui aime beaucoup faire des puzzles. Et il préfère quand ils sont entiers, c'est sûr, c'est plus pratique. Et Julie, d'ici Occitanie, qui parle de sa rencontre avec Grégory sur votre radio ici.
1: Alors, on est avec Pascal et Julie. Pascal, tu as 4, Julie, tu as 6. Mon Pascal qui habite donc en Dordogne, hein, qui joue avec ici Périgord. Et alors, dis donc, il paraît que tu fais partie de l'amicale des vieux et que t'es le plus jeune.
2: Oui.
1: C'est-à-dire, les autres, ils ont 100 ans, ils ont qu'est-ce que c'est? Pourquoi?
2: Non, mais c'est au Bouygues, à Ribérac, ils ont tous entre 75 et 92 et moi j'ai 69, donc c'est moi le plus jeune.
1: T'es le jeuneau de la bande, quoi.
2: Voilà. Ma partenaire a 90 ou 11, je crois, je sais plus, ou 12 peut-être.
1: Ah oui.
2: Elle est hyper en forme, tout va bien. Je lui fais un grand coucou, je sais pas si elle m'écoute peut-être pas aujourd'hui, mais je lui fais un grand coucou à Monique, et puis voilà.
1: Monique, bravo. Monique. J'espère que je serai en forme aussi à 91 ans.
3: Bah, on fera encore au taquet.
1: Bien sûr. Alors, il paraît que tu adores faire des puzzles de 4000 pièces.
2: Oui, l'hiver.
1: Alors, qu'est-ce que c'est, par exemple? Tu choisis quoi? Des paysages? Tu choisis quoi? C'est quoi tes trucs préférés?
2: Oh, n'importe. Moi, je me fous. C'est pour qu'il y ait de la couleur. Et puis, le dernier que j'ai fait, là, j'étais furax parce qu'il me manquait 2 pièces. C'était un Docas que j'avais acheté.
1: Oh.
2: Et puis, bon, tu finis le puzzle, il y a 2 trous. Quoi.
1: Alors, ça, c'est rageant. Ah, ça, j'aurais pas aimé. Ça, je n'aime pas.
2: Et à chaque fois, il dit, on a encore voulu une pièce. Alors, ça fait rigoler ma femme, parce que je lui fais à chaque fois le coup. Quoi.
1: Bah, bien sûr, évidemment. Mais il faut les couper. Tu les coupes et puis tu les
2: fais. Oui, bien sûr.
1: Ouais. Non, après, qu'est-ce que t'en fais quand tu les as finis? Tu les ranges?
2: Je les laisse dehors un certain temps, et puis après, je les mets dans la boîte.
1: Et alors, combien t'as de boîtes?
2: Je sais pas, moi, une trentaine.
1: Ah, ça va. Attends, moi, j'ai une copine, Emilie, elle en a 150, hein, des boîtes. Voilà. Donc...
2: Ouais, mais bon, bah, je fais ça l'hiver, hein, parce que quand il pleut, quoi.
1: Mais oui, voilà, exactement. Sinon, t'as mieux à faire. Alors, il paraît que tu détestes les piqûres.
2: Oh, mon Dieu. Arrête.
1: Ah oui, c'est vrai que...
2: Même quand c'est la télé, je regarde pas, alors.
1: Ah ouais. Mais alors, 69 ans, t'es un peu comme moi. Tu fais des analyses de sang. Comment tu fais pour les prises de sang?
2: Ça va qu'elles sont mignonnes, mais... J'aime pas ça, hein.
1: Ça va qu'elles sont mignonnes, ouais. Ben moi, elles sont mignonnes, mais j'en ai rien à faire. Alors, bon. Alors, elles sont mignonnes. Est-ce que tu vas marquer 5 points de plus? Ça m'arrangerait, hein.
2: J'aimerais bien.
1: C'est la question cash.
2: Et Julie est forte.
1: Mais bien sûr, allez, Tina Arena pour te... Cloche sonne. Et on ne parle pas d'Éric Bastien, bien sûr. Alors,
3: ça suffit, écoute
1: bien cette question, mon petit Pascalou. Quelle grande ville est la destination symbolique des cloches de Pâques? Quelle grande ville est la destination symbolique des cloches de Pâques? Elles vont où, les cloches de Pâques, le lundi de Pâques? Dans quelle ville? Top chrono, 10 secondes.
2: Bah, il y a Rome.
1: Tu dirais Rome? Eh ben, tu as totalement raison. Bien sûr, évidemment.
2: Ah, c'était facile.

0: état ce jour-là, Julie, à la feria?
1: Pardon? Oui.
0: Dans quel état tu étais ce jour-là?
1: On était bien.
0: Oui, on était bien accompagnés avec, disons-le, quelques grammes, hein?
1: Oui, exactement, ouais. On était frais, comme on dit chez nous.
0: Avec modération. Bon, donc c'était la feria. Alors, qu'est-ce qui s'est passé? Tu connaissais le frère de Grégory, je crois, que t'as aperçu.
1: Oui, c'est ça.
0: Ouais. Et alors?
1: C'est ça. Et puis en fait, donc du coup, on était tout un groupe. Et puis du coup, moi, je le connaissais pas du tout, alors que son frère, on se voyait dans d'autres soirées et tout ça.
0: Ouais.
1: Et puis du coup. On s'est présenté et puis le soir même, on va dire que je lui ai donné mon numéro. Il m'a dit donne-moi ton numéro. Je lui ai donné comme ça à haute voix.
0: D'accord. Et alors?
1: Et puis quelques jours plus tard, il m'a rappelé. Et puis ce qui est rigolo, c'est que il s'en est très bien souvenu puisqu'il a appelé un de mes oncles pour avoir mon numéro.
0: Ah oui, donc il se souvenait pas du tout du numéro que tu lui avais donné, mais il t'a fait croire. Ah d'accord, il t'a fait croire qu'il s'en était souvenu alors qu'il a été récupérer le numéro auprès d'un oncle. D'accord.

0: Gaëlle, viens, je t'emmène. Et nous aussi, nous vous emmenons dans votre région dans moins d'une minute avec l'agenda de votre été qui vous propose des sorties et des activités dans votre coin. Puis retour de la musique avec Michael Sambello sur votre radio ici.
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Soyez les bienvenus si vous nous rejoignez. Nous sommes ensemble jusqu'à 13h pour s'amuser avec Valérie Damido, Eric Bastien et les meilleurs moments d'Otaquet. La suite juste après Michael Sambello, Maniac sur votre radio ici.

0: Vincent Bello et une chanson que l'on a beaucoup passée dans Otaka car nos candidats avaient tendance à être maniaques. Faisons la connaissance de Sandrine maintenant. Sandrine qui a donné des noms sympas à ses tortues. Et Rémi d'ici Touraine qui a le même humour qu'Éric Bastien, figurez-vous. Et cela a beaucoup plu à Valérie Damido sur votre radio ici.
1: Alors Sandrine, tu joues avec ici La Rochelle, ah quelle belle ville. Tu habites Bréville en Charente, ah oh, quelle belle région. Alors tu es brévilloise?
2: Oui, c'est ça. Oui.
1: C'est magnifique, tu as 53 ans, ah oh, quel bel âge. Tu es mariée à Steve, tu as deux enfants.
3: Oh quels beaux enfants,
1: comment ils s'appellent? Comment s'appellent tes enfants?
2: Kevin et Jérémy.
1: Quel beau prénom. Non, j'ai décidé que vu qu'on vit dans un monde un peu compliqué, tout va me, je vais positiver.
3: Ah, c'est votre côté Jacques Martin.
1: C'est ça. Tu as deux petits enfants, Charlie et Pablo.
2: Oui, c'est ça.
1: Ah voilà. Et alors,
2: que attention, du bonheur.
1: Que du bonheur. Bah les tortues, au moins quand tu, ah c'est au moins tu t'as pas besoin de les emmener courir dehors parce que tu as deux tortues. Et tes tortues, elles ont des noms. Mon Dieu, qu'elles me font rire. Elles s'appellent Chris et Marquez.
2: Oui, c'est ça, c'est mes petits-enfants.
1: Voilà. Alors, Chris Marquez, si tu nous entends, sache que des tortues portent ton nom. Tu leur as mis des perfectos avec des clous comme Chris Marquez ou pas du tout?
2: Non, pas du tout, non.
1: Ah bah il faut, hein, au cas où tu l'as pas vu, Chris Marquez, tous
2: non,
1: les...
2: Non mais ils avaient les petits chocolats de Pâques sur la carapace quand même.
1: Ah bah voilà, bah c'est ça, bah c'est les perfectos de Chris Marquez, hein, j'ai envie de dire.
3: Consécration d'une carrière pour lui.
1: Bah voilà, Chris Marquez, champion du monde de salsa, et bah il finit avec des
3: tortues. Chocolat sur la tête.
1: Tu es agent territorial et tu t'occupes des enfants à la cantine de l'école primaire, c'est sympa?
2: Ouais, très sympa.
1: Bah c'est bien. Alors... On va essayer, ma petite Sandy, de marquer ton premier point avec la première question, vrai ou faux. Allez, extrait.
4: Qui n'a pas mis déodorant?
1: Moi, je salue Céline Maréal qui a le don de nous trouver des chansons. Il y a une chanson sur le déodorant. Bon, bah ça, comment te dire?
3: Oh, quelle belle réalisatrice!
1: Alors, ma petite Sandy, écoute bien. Chaque seconde dans le monde, il se vend 111 flacons de déodorant. Chaque seconde dans le monde, il se vend 111 flacons de déodorant. Vrai ou faux, top chrono, 5 secondes.
2: J'irais vrai.
1: Eh ben, t'as bien raison, parce que c'est vrai. Ça fait 3 milliards et demi de déodorants vendus chaque seconde. Et voilà, c'est magnifique. Un point pour toi.
3: Rémi est avec nous, avec ici Touraine. Comment ça va, Rémi? Bonjour.
5: Bonjour,
3: Rémi, 42 ans, qui habite à Saint-Avertin en Indre-et-Loire. Comment on appelle les habitants de chez toi, Rémi?
5: Ah bah les bons.
3: Les bons?
5: Les meilleurs. Je sais
1: pas. D'accord, ok, quelle belle vanne.
3: Oh là là, je sens qu'on va bien s'entendre avec Rémi. D'ailleurs, je vais tenter de rivaliser. Écoute bien, c'est de bonnes vannes que je mettrai dans mon spectacle. Je découvre que tu es marié à Gwenaëlle, à une fille. Ah, t'es marié, t'as une fille, donc tu n'es pas...
5: Ah bah marié. Ah bah ça me l'a fait toute sa vie.
3: Voilà.
5: J'ai le droit tout le temps.
3: Ouais bah oui. Mais moi je te l'avais jamais fait à titre personnel. Bah,
5: en primaire, j'ai le droit au collège, j'ai le droit au lycée et dans mon ambulance, et bah j'ai encore le droit.
1: Aïe. Et comment excuse-moi, mais comment s'appellent tes parents?
5: Je sais plus. Non, j'ai déconné. Et Brigitte.
1: Bah, on les remercie de t'avoir donné ce prénom.
3: Mon Dieu, tu as un chat qui s'appelle.
5: En fait, c'est le prénom de mon grand-père.
1: Ah, d'accord. Bah, dis donc, il était moderne, ton grand-père.
5: Donc, c'est mon grand-père qu'il faut. Mon arrière-grand-père, d'ailleurs. Ouais.
1: Bah, c'est bien.
3: Rémi, il sait plus où il habite, quoi. Franchement, il sait plus qui est sa famille, le père, le grand-père. Oui. Comment s'appelle ton chat? Tu t'en souviens?
5: Ouais,
3: Kaline. Et le chien?
5: Isis.
3: T'hésites quand même, c'est fou ça. Et Rémi.
5: Bah non, mais je l'appelle pas, je le siffle.
3: Oui, bah oui, bien sûr. Alors justement, c'est marrant que tu parles de ça parce qu'on te surnomme le siffleur. Est-ce que tu peux nous dire pourquoi?
5: Eh ben parce que je siffle tout le temps. Dans le quartier, je fais du vélo, je siffle. Je travaille, je siffle. Je conduis, je siffle. J'adore siffler.
3: Bah t'es un mec heureux, quoi. Vas-y, ça donne quoi quand tu siffles? Là, quand tu joues au taquet, je joue au taquet, je siffle, ça donne quoi?
5: Vous êtes prêts?
1: Ouais. Ouais, vas-y.
5: Allez. Je vous fais un soprano.
1: Vas-y.
3: Bravo,
1: tu vas avoir tous les clébards du quartier qui vont venir chez toi, ça peut être simple.
3: On du talent. Rémi est ambulancier, tu viens de l'évoquer. Avant, tu travaillais dans une usine dans l'agroalimentaire. Mais petit, tu voulais être un héros avec un lasso.
5: Eh oui. Exactement. Quand on me demandait ce que je voulais faire plus tard, au collège, oui. Alors déjà, je savais pas trop, bah, je voulais être Indiana Jones.
1: Oh là là. Normal.
3: Génial.
5: Bah ah, ouais, classique. Top. Puis bah, je les regarde encore. Hein.
3: Bah, bien sûr.
5: Les derniers, je les ai en DVD.
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0: Ton Jennifer dans la playlist d'ici. Jennifer qui prépare d'ailleurs un album hommage à Dalida. Nous sommes toujours avec Sandrine d'ici à La Rochelle qui avoue être une mauvaise perdante dans les meilleurs moments de taquet. Et Rémi d'ici Touraine qui est râleur par principe. Valérie D'Amedo et Eric Bastien ont vraiment beaucoup ri avec ces deux candidats en avril dernier sur votre radio ici.
1: Alors Sandrine, tu as 3 points, tu es largement en tête, mon petit bouchon. Et tant mieux d'ailleurs parce qu'il paraît que tu es mauvaise perdante.
2: Oui, c'est vrai. Oui, je confirme.
1: Il paraît que ton mari ne veut plus jouer avec toi.
2: Ben non. Et encore, je me suis calmée dans les débuts. Non, il ne voulait plus jouer avec moi.
1: Ah oui, non mais là, c'est-à-dire que si tu perds, comment ça se passe? Tu hurles, tu cries, qu'est-ce qui se passe?
2: Eh ben, je dis que c'est qui triche et que...
1: Ah oui, tous les...
2: Oui. Voilà.
1: Ah d'accord, ok. Tous les jeux, où il y a un jeu en particulier où tu n'aimes pas perdre?
2: Ah non, tous les jeux.
1: Ah oui, tous les jeux, d'accord, on n'est pas...
2: Les jeux, Mais ma sœur est un peu pareille quand même. Hein.
1: Ah oui, d'accord, c'est de famille donc.
2: Ouais, je crois bien que c'est de famille, on a hérité ça, mais...
1: Très bien, ok, bon, ok. Alors... Si tu devais déjeuner avec une célébrité, toi t'aimerais bien déjeuner avec elle.
2: Eh oui.
1: Mylène Farmer, tu l'aimes bien Mylène, hein?
2: Ah oui, je l'aime bien.
1: Ah oui. Toi, tu trouves qu'elle est mystérieuse, tout ça, qu'elle fait des clips incroyables. Toi, t'adores, hein?
2: Oh ouais, voilà, j'aime bien. J'aime bien ce côté mystère. Elle fait pas beaucoup parler d'elle et voilà. Tout ce qui est mystérieux, moi j'aime bien.
1: Oui, puis comme t'aimes le noir, on est dans le gothique, on est parfait pour Mylène.
2: C'est ça.
1: Exactement. Alors ma chérie, c'est la question à choix multiples. Tu vas pouvoir marquer 3 points de plus. Je pose la question, je te fais des propositions et à mon top chrono, tu auras 10 secondes pour me donner ton choix. T'as une petite ambiance. On va parler épices. Les épices, ah les épices. Alors écoute bien. Quelle épice est traditionnellement utilisé pour parfumer le goulash, le célèbre ragoût de viande? Alors, le paprika, le curry, la cannelle, le bastiano.
3: Eh oui.
1: Alors, quelle épice est traditionnellement utilisée pour parfumer le goulash, paprika, curry, cannelle ou bastiano?
3: Très bien.
1: Top chrono, 10 secondes.
2: Paprika.
1: Paprika, eh bien, est-ce que c'est une bonne réponse? C'est une bonne réponse.
3: Oh là là, bravo.
1: C'est oui, voilà, il y a des oignons, du paprika, de la viande. C'est un plat traditionnel hongrois et c'est magnifique, ça te fait 3 points de plus, tu as 6.
3: Rémi est avec nous pour l'instant. Rémi, tu as 2 points, mais attends, on n'a pas encore joué. Rémi en Touraine qui habite à Saint-Avertin. Tu nous as dit que les habitants, c'était les bons, les meilleurs. Ouais. Et jusque-là, tu le prouves... Ça va, mais attention, te laisse pas aller non plus, Rémi. Rémi ambulancier depuis maintenant 5 ans. Alors, il y a un truc un peu étrange. C'est que tu as confié au professeur Coupès que tu ne supportais pas tous les trucs étranges qui sortent de notre corps.
4: Oh putain, non.
1: Oh, mais c'est quoi, les trucs étranges? Parce que
3: mais oui, tu penses à quoi?
4: Depuis que je travaille dans le secteur de l'ambulance, une nouvelle règle est apparue que j'ai instaurée. Quand on salit l'ambulance, on nettoie l'ambulance. Et bien, je vais vous dire, les gens, quand ils ont envie de vomir, ils serrent les dents.
3: En gros, t'aimes pas si on vomit, des choses comme ça, quoi. C'est à ça que je pense, moi.
4: Ah, le vomi, je ne supporte. Tu vomis, je vomis.
3: Oui.
4: Donnant.
3: Donnant. T'as bien choisi, ambulancier, hein. Du coup. Bon, bah, écoute, c'est une des règles que tu as mis en place. Alors, une autre règle, que ta femme essaye de supporter, c'est ton côté très maniaque et très, râleur. Parce que j'ai découvert, Rémi, que t'étais un grand râleur.
4: Ah, bah, monsieur, je suis français. Et de toute façon, par tradition, je râle, effectivement. Ma pizza n'est pas assez cuite, mon steak n'est pas saignant. Je suis levé ce matin, il y avait la table qui n'était pas rangée. Et je râle. Et oui, monsieur.
3: Rémi, monsieur, c'est la France. C'est normal.
4: Oui, c'est la France.
3: Mais bien sûr.
1: Oui, monsieur, la France, pays de râleurs, oui.
3: Et il n'accepte pas la critique. Il est français. Il est rancunier. Il est français.
1: La main sur le cœur. Oui, monsieur.
3: Oui, monsieur. Tout énerve. Tout doit être rangé à sa place, alors que ta femme s'en moque totalement. Elle a l'habitude de mettre tout dans les boîtes. Ce qui t'énerve aussi, Rémi.
4: Attends, ma femme t'entend, là. Fais gaffe.
3: Oui, je t'embrasse, Gwenaëlle.
4: Doucement.
3: Gwenaël, vive la France, vive la France, vive la France, Gwenaël, vive la France. Bon, Rémi est extraordinaire. Rémi, tu nous fais bien rire en tous les cas.

0: Souvenir de 1971, la maison près de la fontaine, Nino Ferrer, sur votre radio ici. Dans un instant, Valérie Damido et Eric Bastien joueront avec Christine, d'ici Isère, qui a élevé des pigeonneaux. C'est tout mignon comme histoire. Et Fabien, d'ici Besançon, qui lui, aurait aimé être un oiseau. A tout de suite sur votre radio ici.
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3: Ah là là là, Christine, on parlait des animaux. Tu aimes tellement les animaux que tu t'es même retrouvée à élever des pigeons.
4: Ah oui, des pigeonneaux.
3: Et alors, tu les as trouvés où?
4: Des pigeons. Et bon. Ben, on me les a amenés, c'est mon ex-conjoint qui me les avait amenés, qui a récupéré ça, je ne sais pas où, dans une grange ou sur un chantier, je ne sais pas. Il me les a amenés tout bébés, donc j'ai dû leur donner la béquée, comme leur maman. Je les prenais contre moi, j'ouvrais le bec, et tous les deux, pi, pi, pi, pi, quand c'était un, c'était pas l'autre, quand c'est l'autre, c'est l'autre. Et c'était un mâle et une femelle, et je les appelais Laurel, la femelle, et Hardy, le mâle.
3: Oh, pourquoi tu les as pas gardés?
4: Ah ben, j'ai pas de maison, puis j'ai pas de volière, donc du coup, ce que j'ai fait, je les avais amenés une fois dans un parc, un immense parc. Je me suis dit, bon, ben maintenant ils sont adultes, ils vont se débrouiller tout seuls, je leur ai appris à voler. Je les soulevais comme ça entre mes deux mains en l'air, puis je les envoyais en l'air comme ça. Ben, au début, ils se cognaient un peu à droite, à gauche. Et puis après, ben, ils ont écarté leurs ailes et ils ont appris à voler. Et quand ils étaient adultes, je les ai amenés dans un immense parc, je sais pas, pas trop loin, mais pas en bas non plus de mon domicile. Je les ai posés sur un tronc d'arbre, juste le tronc. Je leur ai posé quelques graines dessus. Et puis je leur ai dit, ben, au revoir mes bébés, maintenant il va falloir que vous grandissiez. Sans moi, je suis juste votre mère adoptive, il n'y a plus moi.
3: Ben voilà.
4: Je me suis retournée les larmes aux yeux, je me suis dit, oh là là, est-ce qu'ils vont arriver à se nourrir tout seuls?
5: Mais oui, évidemment.
4: Je sais pas, donc je suis rentrée à mon domicile, j'étais avec mon papa âgé, et ben ils étaient rentrés avec moi.
3: Et voilà,
4: avant moi.
3: Et ben bien
4: ils
3: sûr.
4: Ils étaient rentrés avant moi, ils étaient sur ma balustrade, tous les deux là, et quand je suis rentrée, je leur ai fait un bisou sur la tête, j'ai dit, oh mes petits chouchous.
3: Et voilà, fallait t'en servir comme pigeon voyageur. Alors on va voir si tu marques 5 points de plus avec la question cash et le générique, tiens. Une fille, Hélène et les garçons, ah là là. Alors, Hélène et les garçons, c'est une série, tu connais Hélène et les garçons, Christine?
4: Oui.
3: Alors, dans la série Hélène et les garçons, de quel instrument de musique jouait Christian, alias Cri-Cri d'amour? De quoi jouait Cri-Cri d'amour? Top chrono, 10 secondes.
4: Du tambour, de la batterie, je sais pas.
3: Ah bah, faut choisir.
4: La batterie.
3: Eh ben, évidemment que tu as bien de la chance parce que c'est de la batterie. Exactement, il y avait Nicolas qui jouait de la guitare, Étienne de la basse, bravo. Ça te fait 5 points et ça fait 9.
6: Mais vous savez que je collabore avec lui, hein. C'est lui qui compose d'ailleurs la batterie, toutes mes blagues pas drôles. Hein. Ah, c'est lui, c'est Cri-Cri ça. C'est Cri-Cri d'amour qui me le fait.
3: Ah, allez. Ouais,
6: c'était très drôle parce qu'il faisait que de l'air batterie. Il faisait 1, 2, 3, 4, voilà, puis il jouait jamais en fait.
3: Dépêche-toi.
6: Bon,
3: dépêche-toi.
6: Fabrice, faut se dépêcher. Fabrice avec ici Besançon qui voudrait déjeuner avec Danny Boone.
7: Que je passe mes vacances tout à l'heure. De stérile.
6: Ça, hein, tu adores?
8: Le stérile, bah oui.
6: Mais tu parles le ch'ti?
8: Bah ouais, je voudrais dire à Christine, dans le Nord, ceux qui font des pigeons, d'un ch'tlore, bah c'est des colonneux.
6: Des colonneux. D'accord. Ça, c'est comme ça qu'on appelle les oiseaux, quoi. C'est ça.
8: Eh ben, c'est ceux qui élèvent les pigeons.
3: Et voilà.
8: Des courses.
6: C'est marrant, qu'on parle de ça parce que si t'étais un animal, on se l'est pas dit, t'aurais justement voulu. Enfin, tu aimerais être un oiseau, toi.
8: Ah, un oiseau, ouais.
6: Ouais.
8: Pour voir le monde d'en haut, pour voir tout la méchanceté d'en haut, quoi, puis partir. visiter.
6: Ah, je comprends bien. Bah, demande à Christine de t'élever, elle connaît bien les béquilles, les petits oiseaux, elle va s'occuper de toi, elle va te poser sur un trou, elle va te dire, allez, ils vont s'envoler, ça va le faire.
8: Moi, je suis d'accord avec les avis de Christine, avec les animaux, tout ça.
6: Bah, je sais que c'est un grand défenseur de la nature, blague à part.
3: Eh ben voilà.
6: Jouons à présent, parce que l'émission avance, et qu'à un moment donné, Gwenny Bouchard nous dit, oh, les gars, 13h. Voici 5 points. Oui, 5 points qui arrivent, peut-être. J'adore cette pépite, merci Céline Lebrun. Jean-Louis Aubert a chanté un jour une chanson qui s'appelle Plâtre et ciment, c'est ça là.
3: C'était un hommage à mon
6: Déco,
3: travail.
6: Bien sûr, évidemment, c'est tellement
3: Jean-Louis
6: logique.
3: Jean-Louis est un maroufleur.
6: Vous me l'avez ôté de la bouche, celle-là.
3: Voilà.
6: Comment appelle-t-on l'outil, Fabrice, qui permet de lisser le plâtre? Comment appelle-t-on l'outil qui permet de lisser le plâtre, pardon, l'outil, top chrono, 10 secondes. L'outil
8: qui permet de lisser le plâtre.
6: Oui, c'est ça.
8: La spatule.
6: La spatule.
8: La spatule.
6: Oui, non, j'ai inscrit la spatule et la spécialiste du genre. Oh, Rose, nanani, nanana.
3: Ouais, c'est vrai, c'est une spatule ou une taloche, bravo.
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0: Merci d'avoir passé cette heure avec nous et les meilleurs moments d'Au Taquet. La suite lundi avec des histoires de mariage, de spéléologie et de vaches, entre autres, sur votre radio ici.
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0: Très bonne fin de semaine avec votre radio ici. Il est 13h. Le journal Morgane Guillaumard.
2: L'incendie dans les Landes s'est approché dangereusement de plusieurs maisons. Les fortes chaleurs inquiètent les pompiers sur place. Journée à haut risque encore aujourd'hui. Nous y serons dans un instant. Nom, date de naissance, adresse. Des pirates informatiques ont probablement dérobé les données de 700 000 personnes. Information à venir dans ce journal. Des trains et des avions supprimés. Des gros bouchons sur les routes. Un week-end compliqué à venir. Tout mode de transport confondu. Et un grand nageur qui met fin à sa carrière. Florent Manodou l'annonce au championnat d'Europe de natation.
0: Les flammes sont aux portes de plusieurs maisons dans les Landes.
2: À une dizaine de mètres seulement d'habitation de Luglon, petite commune près de Mont-de-Marsan, l'incendie est freiné pour le moment, mais la situation est défavorable selon le préfet. Le feu a parcouru 1100 hectares depuis hier après-midi et il y a deux foyers actifs bien distincts. Hugo Marceau, vous êtes sur place au sud-ouest de Luglon, près d'un camping qui a été évacué et la situation est assez aléatoire.
3: Ouais, situation assez étonnante. À quelques centaines de mètres seulement, deux camions, deux ambiances. D'un côté, les pompiers chargés de la protection du camping évacué hier soir. Eux soufflent le temps d'une pause déjeuner. Certains venus de Dordogne ou de Haute-Vienne profitent des transats laissés vacants sur site. À l'arrière, les premières opérations de noyage ont commencé. Ici, tout proche des chalets en location, les flammes sont éteintes, mais elles culminaient encore à plus de 3 mètres de haut en tout début de matinée. Et tout proche, le temps de reprendre la route sur quelques mètres, direction Arangos au sud. Là, pompiers et agriculteurs luttent contre des reprises de feu. Une s'est déclenchée sous nos yeux en quelques secondes au bord de la route. La hausse des températures commence à agir et fait naître la crainte d'une après-midi délicate. Il faut à tout prix éviter que les deux foyers ne se rejoignent, m'indiquait il y a quelques minutes un lieutenant.
2: 525 personnes ont dû quitter leur logement en vitesse et 500 pompiers sont toujours mobilisés sur place, appuyés par des moyens aériens. Les prochaines heures sont donc cruciales. Les températures restent élevées. Les Landes sont toujours en vigilance orange canicule, tout comme 74 autres départements. Les pompiers luttent d'ailleurs toujours contre deux incendies ailleurs en France. Dans le Pas-de-Calais, le feu est contenu mais pas encore fixé. 190 hectares parcourus, une maison détruite. Trois pompiers ont été légèrement blessés. Et en Bretagne, 230 hectares ont brûlé dans la forêt de Saint-Just, au nord de Redon, en Ille-et-Vilaine. Le feu ne progresse plus, mais il n'est pas encore fixé. Et alors que le pays est toujours en proie aux flammes, la police cherche à trouver les responsables de ces incendies. Il y a eu 474 interpellations, dont 183 mineurs depuis le début de la saison. Chiffre donné aujourd'hui par le ministère de l'Intérieur. Et parmi eux, cet adolescent de 15 ans mis en examen après la mort de deux pompiers dans l'incendie près de l'aéroport de Bordeaux. C'était le 21 juillet dernier.
0: Les données personnelles de 700 000 Français ont potentiellement été piratés.
2: Oui, le site des impôts a été victime d'une cyberattaque. On l'a appris hier soir, mais ce piratage informatique a eu lieu fin juin. Les hackers ont récupéré sur le système d'information du fisc des dizaines de milliers d'informations. Arthur Fradin, bonjour.
4: Bonjour à tous.
2: Une cyberattaque revendiquée par des pirates informatiques selon Bercy.
4: Oui, revendiquée par un pirate informatique qui depuis quelques jours s'attribue des actions partout dans le monde, dont celle-ci donc à l'encontre des finances publiques françaises. Selon ses dires, il aurait réussi à piéger un employé du fisc après avoir usurpé une identité. On n'en sait pas plus pour à la fin consulter et extraire ses données. Le pirate affirme ainsi détenir nom, date de naissance, adresse, identifiant foncier et information sur les biens détenus. Près de 700 000 personnes, dont 400 000 particuliers, le reste ce sont des professionnels, seraient concernés et ces fichiers de données seraient désormais en vente pour plusieurs milliers d'euros. Les protections et boucliers anti-cyberattaques sont aujourd'hui insuffisants face à ces hackers très entraînés. Selon Olivier Brunel, il est secrétaire général du syndicat Force Ouvrière des GFIP.
5: C'est aussi le révélateur d'une insuffisance d'investissement, et notamment d'investissement dans la sécurité des dispositifs et des systèmes d'information. C'est-à-dire, comme on est à la recherche d'économies permanentes, etc., on affiche souvent les ambitions des États-Unis, mais le budget du Bangladesh pourrait y faire face. Donc forcément, il y a un problème d'échelle.
4: Et les usagers touchés par cette fuite de données seront informés individuellement, promet Bercy. La DGFiP a déposé plainte et poursuit ses investigations.
2: Merci Arthur Fradin. Par ailleurs, une autre plateforme a été victime d'une cyberattaque, un prestataire de Santé Publique France. Les informations de près de 80 000 personnes ont fuité. Pas de données de santé, mais des adresses mail, postales et des numéros de téléphone.
0: Encore un week-end très chargé sur les routes.
2: Oui, granges chassées, croisées à venir. Et il n'y a pas que pour les automobilistes que ça s'annonce compliqué. Bonjour Valentin Bertrand.
6: Bonjour.
2: Tous les modes de transport sont perturbés.
6: Et on commence par le train. De nouvelles suppressions annoncées aujourd'hui à cause de la canicule sur la quasi-totalité du pays. 20 intercités sont annulées cet après-midi sur les trois lignes équipées de vieilles voitures corail, c'est-à-dire Paris-Limoges-Toulouse, Paris-Clermont-Ferrand et Bordeaux-Toulouse-Marseille, soit 4 trains sur 10. Et malgré le maintien de cette alerte canicule, demain, la situation devrait là rentrer dans l'ordre ce week-end, nous indique la SNCF. En Normandie, par contre, le trafic s'annonce très perturbé sur la plupart des lignes au départ ou à destination de Paris. La moitié des trains ne roulera pas, avec ici la combinaison d'une grève et de gros travaux en Île-de-France. Une grève aussi dans les airs chez EasyJet. 40 vols annulés demain. Le nombre n'est pas encore connu pour dimanche. Ça concerne les deux aéroports parisiens, mais aussi Lyon, Nice, Nantes et Bordeaux. La mobilisation là, vient là des hôtesses et stewards. Ils dénoncent les rythmes de travail et les changements de planning opérés par la compagnie à bas coût. Enfin, sur les routes, c'est le traditionnel week-end de chassé-croisé, avec sur les cartes bison futées. Aujourd'hui, tout le pays en orange, le sud-est en rouge dans le sens des retours. Demain, ce sera noir en Auvergne-Rhône-Alpes pour les départs et rouge partout ailleurs dans les deux sens.
2: Et les informations et les conseils pour savoir quels sont les grands axes à éviter sont à retrouver sur notre site internet ici.fr.
0: Est-ce une intoxication alimentaire qui a causé la mort d'une fillette en Bretagne?
2: C'est la question que se posent les parents de cette petite fille d'à peine 3 ans. Elle est morte à l'hôpital de Brest il y a 2 semaines, quelques jours après avoir mangé une pizza dans un restaurant de Quimper qui lui a donné des maux de ventre. Pour la famille, son décès est lié au repas, à la bactérie Escherichia coli. Mais le parquet de Quimper écarte presque cette hypothèse, Thierry Maïs.
7: C'est tout l'objet de l'enquête pénale qui est ouverte pour connaître les circonstances précises de ce décès. 5 jours avant la mort de la fillette, les parents que nous avons contactés affirment être allés dans un restaurant de Quimper avec leur fille. Ils auraient consommé tous les trois une pizza et la famille a ensuite été malade. Les parents évoquent des maux de ventre et des diarrhées. La fillette est alors hospitalisée. Pour ses parents, le décès pourrait être lié à ce repas. Mais le parquet de Quimper se montre, lui, beaucoup plus prudent. Des analyses ont été effectuées par la direction départementale de protection des populations du Finistère dans le restaurant dans lequel la famille dit avoir mangé. Et selon la procureure, ses premières investigations n'ont pas mis en évidence la présence d'une bactérie susceptible d'être à l'origine du décès de la petite fille. Le communiqué précise néanmoins que ce décès pourrait être dû à une contamination bactérienne. C'est tout l'enjeu des investigations qui se poursuivent pour rechercher les causes de sa mort.
2: Les précisions de Thierry Mays, ici Brice Zizel.
0: 13h08 sur votre radio ici, et les touristes sont encore nombreux ce week-end à profiter de vacances au bord de la mer.
2: Et si vous allez dans le nord, vous aurez peut-être la chance d'apercevoir des phoques échoués sur la plage, notamment en baie de Somme. Et il est important de rappeler qu'il ne faut surtout pas s'approcher tout près d'eux, au risque de les perturber, Clémence Fuléda.
8: Depuis la plage de Galets, Julie et David, un couple de Belges, admirent les phoques.
9: On voulait faire du vélo, tout est full. Et on s'est dit, alors on va revenir voir cette petite bébête.
8: La longue vue et les explications, c'est Marion Mao, agent de la réserve naturelle, qui les fournit.
10: On a les phoques vaumarins et les phoques gris. En gros, ça va faire une moyenne de 1000 phoques dans la baie.
8: Un autre touriste s'avance, il a repéré le polo belge de la médiatrice.
11: Juste près des gens, là-bas, il y a un bébé phoque échoué sur les galets, je ne sais pas si c'est très normal.
10: On va aller jeter un œil quand même. Merci.
8: Simon raconte que des touristes italiens se sont approchés de l'animal.
12: Le phoque a eu très peur d'un coup et a commencé à partir. Le monsieur a commencé à le caresser une fois ou deux.
8: C'est la chose à ne pas faire, s'inquiète Marion Mao.
10: Là, on voit, il se redresse, il regarde autour de lui. Là, effectivement, il est dans un état de stress.
8: Elle appelle l'association Picardie Nature et quelques minutes plus tard à peine...
13: Je vais vous demander de reculer un maximum. Vraiment, je le sais tranquille.
8: Aurélie, une bénévole, arrive à la rescousse.
14: Et nous, on va faire un périmètre de sécurité.
8: Il faut éloigner les touristes à au moins 300 mètres.
14: Donc là, on va laisser se reposer un maximum. Un phoque qui ne sait pas se reposer, c'est un phoque qui s'affaiblit. Un phoque qui s'affaiblit ne sait moins bien pêcher et il peut mourir.
8: Et l'amende pour un dérangement d'espèces protégées peut être salée, 750 euros.
2: Et voilà, ce week-end où il y aura beaucoup de monde sur les les côtes. C'est bien de rappeler qu'une photo de ces phoques, ça marche aussi pour ne pas les perturber.
0: C'est même très bien. Florent Manaudou met fin à sa carrière de nageur à 35 ans.
2: Il l'a annoncé hier au championnat d'Europe de natation à Saint-Denis, près de Paris. Médaillé olympique à 6 reprises, notamment en or, sur son épreuve fétiche, le 50 mètres nage libre à Londres. C'était en 2012. Vous en souvenez peut-être. Écoutez l'émotion à l'époque de sa sœur, elle aussi grande nageuse, Laure Manaudou, et du commentateur de France Télé.
15: Allez, incroyable, coup de tonnerre, Manaudou est à l'or, ça n'est pas l'or Manaudou, c'est Florent Manaudou, incroyable sensation, le petit frère s'est fait un prénom, Florent Manaudou champion olympique, et l'or qui pleure, Frédéric Bousquet, son bon frère qui doit être devant la télé, doit exulter, incroyable sensation, oh le coup de tonnerre.
2: Et un jubilé est prévu demain soir depuis la piscine de Saint-Denis pour célébrer cette carrière de Florent Manaudou. Et aujourd'hui marque le retour dans le bassin de Léon Marchand. Le quadruple champion olympique s'est qualifié ce matin pour les demi-finales de 200 mètres papillon qui ont lieu ce soir au championnat d'Europe de natation. Et des bassins au terrain de foot, deuxième journée de Ligue 2 aujourd'hui. Et la Ligue 1, elle, ce sera la semaine prochaine. Le trophée des champions, c'est dimanche. Lens affrontera le PSG.
0: Merci Morgane Guillaumard et rendez-vous à 14h pour le retour de l'info. Allez, restez avec nous. Dans une minute, nous prenons la direction du Pays Basque et de Bayonne, plus exactement, avec des conseils craquants, fondants, mousseux et gourmands dans la vraie capitale du chocolat. C'est votre radio ici.
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0: Avis aux gourmands et à tous ceux qui sont toujours partants pour un carré de chocolat ou deux ou trois. Aujourd'hui, nous partons à Bayonne et nous visitons cette ville des Pyrénées-Atlantiques grâce à l'histoire de ce produit. Et croyez-moi, à la fin de la balade, vous aurez une furieuse envie chocolatée.
22: Bayonne, c'est la porte d'entrée du Pays Basque. C'est une terre de rugby. C'est le jambon. Et bien sûr, les fêtes de Bayonne. Mais moi, je vais vous donner envie de découvrir un Bayonne mousseux, craquant et gourmand. Car ce que vous ne saviez peut-être pas, c'est que c'est la vraie capitale du chocolat en France et dans le monde. Et vous allez voir que c'est avant tout grâce à l'aide des commerçants portugais et à la place stratégique du port de Bayonne. Mais n'allons pas trop vite. Et à la fin de cet épisode, vous allez comprendre pourquoi de gros rochers étaient indispensables à la recette du chocolat telle qu'on la connaît aujourd'hui. Je m'appelle Médéric Bouillon, je suis animateur à ICI Pays Basque. Et j'adore Bayonne, parce que j'adore la fête. J'aime la culture basque, son architecture avec les maisons à colombages, les flèches de la cathédrale. Bayonne est une ville de caractère. Ici, on entend parler en basque, en gascon et en français, mais surtout chanter. À Bayonne, on vibre dans les tribunes du stade Jean Daugé ou place de la Liberté, où en juillet pour les fêtes, les clés de la ville vous sont confiées. Si comme moi vous aimez manger, ici c'est possible toute la journée. Chipiron, les calamars basques, chistora, notre célèbre saucisse rouge, chuleta, notre côte de bœuf, c'est toujours un délice. Bienvenue dans Partir, Bayonne, la vraie capitale du chocolat. Notre point de départ, c'est rue Jacques Lafitte, dans le Petit Bayonne. C'est un quartier historique de la ville. On emprunte des ruelles médiévales, on aperçoit des maisons à colombages rouges. C'est vraiment l'endroit pour faire la fête et prendre l'apéro. Et ce qui surprend ici, c'est que dès qu'on arrive, la rue est embaumée d'un parfum de chocolat. Et si on sent cette odeur, c'est qu'on arrive devant la boutique atelier de Monsieur de Chocolat. Et si chocolat, on l'écrit chocolat. T-X-O-K-O-L-A. à chocolat en basque. Ici, je vous emmène en immersion dans l'univers du cacao. On pousse la porte pour découvrir ce qu'il y a derrière les vitrines.
3: Bonjour.
4: Bonjour.
3: Monsieur Chocolat.
4: Bonjour.
3: On vient pour la visite.
22: Dans une ambiance chaleureuse et gourmande, l'accent est mis sur la passion du produit plutôt que sur la quantité. Mon conseil, c'est de venir ici, en famille, pour découvrir les étapes de la fabrication d'une tablette de chocolat de A à Z, de la torréfaction des fèves au moulage final. Si vous êtes nombreux, pensez à réserver en avance en passant simplement un petit coup de fil à la chocolaterie. Une fois qu'on est à l'intérieur, on découvre à droite la partie boutique et à gauche la partie atelier. Et c'est là qu'on peut voir toute la chaîne de production artisanale du chocolat. D'abord, on torréfie les fèves de cacao, puis on les pèle pour enlever la peau. Il y a ensuite l'étape du malaxage. On ajoute du sucre pour obtenir une pâte qu'on va broyer. Puis on fait chauffer le chocolat pendant 3 jours, avant de le mouler pour obtenir une tablette. À chaque étape, on en prend plein les yeux, les narines et les papilles. Le conseil que je peux vous donner, s'il n'y a qu'une seule chocolaterie à choisir, c'est d'aller chez ce monsieur de chocolat. Car en centre-ville de Bayonne, il est le seul à vous faire découvrir la fabrication du chocolat de A à Z. Il fait partie du cercle très fermé des chocolatiers français à travailler la matière depuis l'origine, la fève de cacao.
3: On va prendre le moule et on va venir peser 100 grammes dans chaque tablette, ok ?
5: Moi, je vais venir chez la cuillère, ça va être trop bon.
22: Vous ne pouvez pas quitter Monsieur Chocolat sans goûter son délicieux breuvage, un jus de cacao. Non, ça n'a rien à voir avec le fameux chocolat à boire. Le jus de cacao, c'est l'extraction du mucilage, la pulpe blanche qui entoure la fève de cacao avant la fermentation. En fait, c'est le fruit du cacao. Le jus de cacao, c'est jaunâtre, c'est très doux. Ça peut rappeler le jus de litchi. Mais je vous ai promis de vous faire découvrir mon lieu préféré. On quitte le petit Bayonne pour rejoindre une rue que l'on appelle la rue des chocolatiers. En moins de 10 minutes à pied, c'est fait. On y va tout de suite. Ici, on est donc dans cette rue que l'on appelle la rue des chocolatiers. Mais son vrai nom, c'est la rue Portneuf, dans le Grand Bayonne. On est dans le quartier le plus ancien de la ville, où l'on retrouve ses principaux monuments. D'ailleurs, au bout de la rue Portneuf, on aperçoit la cathédrale de Bayonne et ses flèches de plus de 80 mètres de haut. C'est très impressionnant. Si lors de votre visite il fait beau, je vous conseille de prendre le temps d'observer les façades des immeubles et leurs volets colorés. Sous les arceaux bayonnais, c'est l'idéal pour faire du shopping par temps de pluie. Et vous vous demandez sûrement pourquoi on surnomme cette rue Portneuf la rue des chocolatiers. C'est parce qu'il y en a 4. Mais vous allez voir, il y en a un qui est bien particulier. Il est installé ici depuis 1760. On avance un peu et on se trouve au 19 de la rue Portneuf, devant la boutique Salon T chez Cazenave. Comme Monsieur Chocolat, chez Cazenave est membre de l'Académie du chocolat de Bayonne. C'est une association de promotion du chocolat artisanal. D'autres chocolatiers en font partie, comme Daranat, les Chocolats Pascal, la Maison Pariès et l'Atelier du chocolat. Ce que j'adore chez Cazenave, c'est que j'ai l'impression d'être en première classe dans Titanic. Il y a des boiseries au mur, des grands miroirs, des vitraux travaillés, c'est vraiment magnifique. On est transporté dans une autre époque, on est complètement déconnecté. D'ailleurs, je vous préviens, ici, ça ne capte pas. Donc on laisse les portables de côté et ça fait du bien. Pour comprendre pourquoi Bayonne est la vraie capitale du chocolat, on a la chance d'être accompagné de Jean-Paul Carrère, président de l'Académie du chocolat.
23: Eh bien, rendez-vous compte que lorsqu'on évoque le 17e siècle, le 18e, on est autour de l'an 1700. Eh bien, les chocolatiers juifs portugais, à l'occasion d'une fête de Pâques, Pessa, ont créé un chocolat, alors que normalement il se faisait avec un tiers de cacao et 2/3 de sucre. Vous voyez, c'est du sucre cacaoté. Au bio, il y avait 50% de sucre et 50% de cacao. Eh bien, ces professionnels du chocolat, ceux qui avaient été chassés, qui sont arrivés à Bayonne, ont composé un chocolat avec 2/3 de cacao et 1/3 de sucre. Ce qu'ils ont fait est incroyable. Pourquoi ? Parce qu'en fait, immédiatement, ce produit a connu un succès extrêmement important. C'est ce qui est devenu le chocolat à la bayonnaise. En fait, à Bayonne a été inventé le vrai goût du vrai chocolat. Voilà pourquoi Bayonne est la capitale du chocolat.
22: Pour profiter au mieux de la ville, je vous propose de la visiter à pied. Moi, c'est ce que je préfère, marcher, déambuler dans les petites rues bayonnaises. C'est comme ça que vous découvrirez les détails architecturaux, les monuments. Et par contre, je vous préviens, à Bayonne, ça monte et ça descend. Il vaut mieux être bien chaussé et prêt pour un peu d'exercice. Une autre spécialité à goûter ici, c'est la tablette de chocolat. Cazenave, recette bayonnaise. C'est du chocolat noir, 66%, avec un assemblage de fèves du Pérou et d'Équateur. Avec une touche de vanille, c'est un vrai régal. C'est du vrai chocolat brut et intense. On quitte un instant le salon de thé pour retourner à l'accueil du magasin, la boutique. Ici, il y a un outil en bois avec un grand manche et au bout, de grandes dents ciselées. Si on ne sait pas ce que c'est, on risque de passer à côté et ce serait dommage. Parce que c'est un outil qui a une grande importance dans la préparation du chocolat chaud. C'est ce qu'on appelle un moussoir. Et c'est grâce à cet ustensile que l'on obtient la mousse incomparable du chocolat chaud de Cazenave. Et figurez-vous que le moussoir, c'est un objet ancestral qui était déjà utilisé chez les Aztèques et les Mayas.
23: Le chocolat était utilisé dans des rituels religieux spécifiques pour la royauté là-bas. Et il y avait une façon de le couler et de le tourner pour faire entrer de l'air dedans, pour qu'il y ait de la mousse qui se dégage. Alors non seulement ça donnait de la mousse, mais ça aérait le chocolat et ça en développait le goût sur le moment. Donc en fait c'est un objet vraiment particulier. Encore une fois, c'est un lien entre le passé, le présent et le futur, et qui montre bien que le chocolat réunit les hommes au-delà des océans.
22: Ici, je vous recommande de goûter un chocolat chaud mousseux. C'est la spécialité chez Cazenave. En fait, c'est un chocolat traditionnel avec le vrai chocolat fondu. Le secret, c'est qu'ils utilisent un moussoir en bois pour réaliser une mousse onctueuse et aérienne. C'est une technique ancestrale qui vient d'Amérique du Sud. Le tout est servi dans une porcelaine raffinée. À l'heure du goûter, c'est l'idéal. La formule Cazenave avec le chocolat chaud, la chantilly et les tranches de brioche vous coûtera 11,90€. Ça paraît un peu cher pour un chocolat, mais promis, c'est une boisson d'exception.
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22: On pénètre maintenant dans la petite cuisine de chez Cazenave. C'est là qu'on prépare les chocolats chauds, avec énergie, car c'est très physique de battre le chocolat au moussoir. Dans ces cuisines, on voit de grosses casseroles, des fouets qui s'agitent, du lait. Ici, on met beaucoup d'énergie

0: vu le développement des ventes et de la diffusion, sur la notion de goût, sur la notion de plaisir.
1: Vous vous souvenez, en début d'épisode, je vous disais que les grosses pierres étaient indispensables à la préparation du chocolat. Si vous êtes très attentif, vous allez apercevoir une photo à l'entrée de la boutique, à droite. Sur cette photo, on voit une espèce de table en pierre avec un grand rouleau. On pourrait croire que c'est un petit banc pour s'asseoir, mais pas du tout. C'est ce qu'on appelle un métate. C'est une meule de pierre avec un grand pilon qu'on utilisait autrefois pour moudre les fèves de cacao. Si vous arrivez par le train, vous allez voir, sur la place, en face du parvis de la gare, il y a un métate. Et ici, il passe totalement inaperçu, même pour les locaux. Avant de quitter chez Cazenave, je vous propose de repartir avec votre propre petit moussoir en bois. Comme ça, vous pourrez vous-même refaire votre chocolat mousseux à la maison. La boutique vous en propose en vente directe et ça coûte un peu moins de 30 euros. Si vous avez encore un peu de temps devant vous, j'ai une dernière idée. Je vous propose un voyage dans le temps. On va revivre l'arrivée des toutes premières fèves de cacao à Bayonne. C'est parti!
2: Et il faut savoir que le port de Bayonne a joué un grand rôle dans l'histoire du chocolat ici, puisque c'était un port important au niveau du commerce.
1: Anna Gomez est guide conférencière à Bayonne. Avec elle, on va se balader dans la ville pour comprendre comment le commerce et la fabrication du chocolat ont marqué leur empreinte sur le territoire. Là, on se trouve devant la mairie de Bayonne pour le début de notre balade. L'idée, c'est de déambuler dans la ville, aux côtés d'Anna, pour qu'elle nous montre les endroits clés de l'histoire chocolatière du XVIIe siècle à nos jours. On visite plusieurs quartiers en 1h30. Et c'est aussi un parcours gourmand, puisqu'évidemment, on ne va pas parler de chocolat sans en goûter. Pensez à réserver en avance votre visite. Il faut compter 12 euros pour un adulte et 6 euros pour les enfants de moins de 12 ans. Alors pourquoi j'aime cette balade? Parce qu'on en apprend beaucoup sur Bayonne, avec des anecdotes historiques qui nous permettent de découvrir la ville autrement. La guide sait très bien s'adapter à tout type de public. Donc c'est vraiment une balade que vous pouvez faire avec les plus petits. Et évidemment, comme je suis gourmand, j'adore l'idée de déguster du chocolat tout au long du parcours. Il faut savoir qu'au 19e siècle, le chocolat est omniprésent dans la ville de Bayonne. À l'époque, on compte 18 000 habitants, et pour 18 000 habitants, il y avait 32 chocolatiers. Il faut vous imaginer que c'est énorme par rapport à la taille de la ville et au nombre d'habitants. Pas étonnant que Bayonne soit la première ville chocolatière de France depuis 4 siècles.
3: On fait déguster à nos visiteurs, notamment l'une de nos spécialités qui est le chocolat noir. Donc 72% de cacao dans ce chocolat, donc il est plutôt fort. Et puis évidemment, parce qu'il est parfumé au piment d'Espelette, donc ça va permettre de laisser en fin de bouche ce petit piquant léger du piment d'Espelette.
1: Après cette balade, vous aurez sûrement une petite soif ou envie de vous poser. Je vous propose donc d'aller dans le Grand Bayonne, sur le quai du Bourdieu. Vous y trouverez des bars ouverts toute la journée, où vous pourrez manger de vrais tapas du Pays Basque. Moi j'adore les chipirons grillés, je vous les recommande. Et vous ne pourrez pas terminer votre expérience sans croquer à pleines dents un bon carré de chocolat de Bayonne. Mais ça, vous le goûterez quand vous viendrez.
4: Et le plus vite possible. Merci Médéric Bouillon d'ici Pays Basque pour cette balade chocolatée dans les rues de Bayonne. Et si vous n'avez pas eu le temps de noter toutes les adresses, cet épisode de Partir est disponible en écoute sur ici.fr et l'appli Ici. Et puis lundi, nous partirons au Mont-Saint-Michel. Musique à présent avec Alain Souchon, Bidon, sur votre radio Ici.

0: Horizon, Alain Souchon, qui sera en concert le 21 septembre dans la cour du Château Royal de Blois. Merci de passer ce début d'après-midi avec nous. Après-midi qui continue en musique sur votre radio locale ici. Et moi, je vous dis à demain, midi 5.
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0: avec quand même sur votre radio ici M Pokora que vous pourrez applaudir tiens le 17 novembre prochain à Toulouse, le 26 novembre à Lyon et le 11 décembre à Paris. Dans quelques minutes les infos de 14h, mais avant on écoute Desireless, Voyage Voyage. Mais oui, cette saison, bonnes vacances.
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1: Merci d'avoir choisi votre radio ici, il est 14h. 14h, c'est l'heure de retrouver toute l'info en France et dans le monde en 90 secondes, avec vous, Morgane Guillaumard.
2: Des centaines de pompiers luttent toujours contre un incendie dans les Landes. 1200 hectares de végétation parcourus. 500 pompiers sont sur place, épaulés par des moyens aériens, notamment un hélicoptère australien qui peut transporter près de deux fois plus d'eau qu'un Canadair. Et des fortes chaleurs encore cet après-midi. Les Landes font partie des 75 départements en vigilance orange canicule. Un adolescent de 15 ans est mis en examen après la mort de deux pompiers dans l'incendie près de l'aéroport de Bordeaux. C'était le 21 juillet dernier. Par ailleurs, 474 personnes ont été arrêtées, dont 183 mineurs en lien avec les incendies de cet été. Chiffre donné aujourd'hui par le ministère de l'Intérieur. Des grosses perturbations à venir sur la route, les rails et dans les airs. Bison futé voit rouge aujourd'hui dans le sens des retours dans le sud-est. Rouge aussi partout et dans les deux sens demain avec une circulation particulièrement difficile en Auvergne-Rhône-Alpes. 20 trains sont supprimés à cause de la canicule sur les trajets Paris-Toulouse, Paris-Clermont-Ferrand ou encore Bordeaux-Toulouse-Marseille. Pression aussi de nombreuses lignes normandes suite à un mouvement social. Et enfin, 40 vols sont supprimés demain, conséquence d'une grève chez EasyJet. Le site des impôts a été piraté fin juin, on l'a appris hier soir. La cyberattaque a été révélée par le ministère de l'Économie. Des données récupérées par un ou des hackers qui ont revendiqué cette attaque informatique. La carrière de Florent Manaudou sera célébrée demain soir à la piscine de Saint-Denis. Le nageur 6 fois médaillé olympique a annoncé la fin de sa carrière hier soir au championnat d'Europe de natation, où a brillé ce matin Léon Marchand, qualifié pour les demi-finales de 200 mètres papillon ce soir.
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4: La météo dans Lyon pour les heures qui viennent, avec toujours ce soleil et cette chaleur qui nous accompagne maintenant depuis quelques jours. Nous sommes toujours, je vous le rappelle, en vigilance orange à la canicule aujourd'hui, avec des températures voisines cet après-midi des 39 degrés. Et nous le serons encore demain samedi, puisque le mercure pourra encore atteindre les 38 degrés. Par contre, demain, c'est du côté du ciel que l'on observera le plus gros changement, avec des orages qui pourront éclater avant la levée du jour, notamment sur le Pays d'Hôte, l'Auxerrois et la Puisaye. Pour une baisse des températures, il faudra attendre dimanche où les maximales ne dépasseront plus les 31 degrés.
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0: C'était Super Tramp sur votre radio ici. Soyez les bienvenus, c'est Fabien Hémeau, actu local, musique, bonne humeur. Dans un instant, on écoute trois chansons françaises à la suite. Mais avant, mon top 3 de l'été. En cette période estivale, vous êtes beaucoup à avoir pris quelques jours de congé. Eh bien, j'ai avec moi le top 3 des phrases les plus entendues sur la route des vacances. Alors, troisième place pour « On arrive dans combien de temps ?» Phrase préférée, bien sûr, des enfants. Deuxième position pour « Tu as pensé aux serviettes ?»« Oh non, mince, je les ai oubliées dans la salle de bain. » Et la phrase que l'on dit tous sur la route des vacances, « Fais demi-tour, le GPS s'est encore trompé. » Et depuis le début de l'été, une autre phrase a fait son apparition. On peut écouter trois chansons françaises à la suite. Eh bien, bonne nouvelle, c'est ce qu'on vous propose tout de suite sur votre radio ici. Bernard Lavilliers, Mylène Farmer, et on commence par Marc Lavoine.
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1: Et si vous redécouvriez la ville de Migennes à travers les souvenirs de son canal? Ce mercredi 8 juillet, l'Office de tourisme du Migennois vous propose en effet une visite commentée intitulée Sa Majesté, le canal de Bourgogne. Pendant 1h30, carte postale ancienne en main, vous partirez sur les traces du passé. Vous retrouverez les paysages d'autrefois, les quais, les ponts, les maisons et découvrirez comment le canal de Bourgogne a façonné la ville de Migennes, ses métiers mais aussi son développement. Une balade de près de 2 km ponctuée d'anecdotes, d'histoires et une véritable enquête photographique. Le départ se fait à 9h30 de l'Office de tourisme du Migennois. Le tarif est de 5 € et c'est gratuit pour les moins de 12 ans. Une sortie originale pour voir le canal de Bourgogne avec un tout autre regard.
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0: de votre radio de l'été ici. Je sais que vous êtes nombreux à nous écouter en voiture. Soyez prudents et vigilants quand vous faites des pauses, surtout sur les aires d'autoroute. Il y a quelques années, sur une aire d'autoroute de l'A7 dans la Drôme, un conducteur est reparti après une pause en oubliant sa femme sur l'aire de repos. Il s'en est aperçu qu'une vingtaine de kilomètres plus loin. Alors forcément, il a fait demi-tour et l'a récupérée. On imagine bien l'ambiance dans la voiture le reste du trajet. Alors soyez vigilants. La suite de votre après-midi en musique avec tout de suite Eros Ramazzotti.
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1: Merci pour votre fidélité à votre radio ici, il est 15h. 15h, c'est l'heure de retrouver toute l'info en France et dans le monde en 90 secondes avec vous, Morgane Guillaumard.
2: La situation est toujours à risque sur le front des incendies dans les Landes. Le feu n'est toujours pas fixé à Luglon, près de Mont-de-Marsan. 1200 hectares ont été parcourus en 24 heures. Les températures restent très élevées sur place. 75 départements sont toujours en vigilance orange canicule. Et justement, en lien avec ces fortes chaleurs, 20 trains intercités sont supprimés ce week-end sur les lignes Paris-Limoges-Toulouse, Paris-Clermont et Bordeaux-Marseille. En Normandie, une grève perturbe aussi la circulation ferroviaire ce week-end. Et sur les routes, encore des bouchons à prévoir, surtout demain, bison futé voie rouge sur l'ensemble du pays et dans les deux sens, noir même en Auvergne-Rhône-Alpes. Une cyberattaque. Le fisc confirme un vol de données importantes dans son système informatique. Le site des impôts a été victime d'une cyberattaque fin juin, information confirmée par le ministère de l'économie. Cette attaque informatique est revendiquée par des hackers. Elle concerne potentiellement les infos de centaines de milliers de personnes. Coup de frein pour la loi qui prévoit d'interdire l'accès aux réseaux sociaux aux moins de 15 ans. Le Conseil constitutionnel va censurer le texte. Les sages l'annoncent dans un communiqué aujourd'hui. Ils estiment que cette interdiction porte une atteinte disproportionnée à la liberté d'expression. Léon Marchand a passé ce matin avec succès les séries du 200 mètres papillon au championnat d'Europe de natation de Paris. Le quadruple champion olympique replongera pour les demi-finales en début de soirée. Et puis ce soir en foot, deuxième journée de Ligue 2 avec 9 matchs.
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4: La météo dans Lyon pour les heures qui viennent avec toujours ce soleil et cette chaleur qui nous accompagne maintenant depuis quelques jours. Nous sommes toujours, je vous le rappelle, en vigilance orange à la canicule aujourd'hui avec des températures voisines cet après-midi des 39 degrés et nous le serons encore demain samedi puisque le mercure pourra encore atteindre les 38 degrés. Par contre demain, c'est du côté du ciel que l'on observera le plus gros changement avec des orages qui pourront éclater avant la levée du jour, notamment sur le Pays d'Auvergne, l'Auxerrois et la Puisaye. Pour une baisse des températures, il faudra attendre dimanche où les maximales ne dépasseront plus les 31 degrés.
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0: bienvenue sur votre radio, ici c'est Fabien Hémot. On passe ce vendredi après-midi tous ensemble. Soyez les bienvenus en cette période estivale. Vous êtes nombreux à partir quelques jours en vacances en famille, avec les enfants. Vos ados vont peut-être avoir un amour de vacances, hein. C'est peut-être le premier amour de vacances cette saison. Et à ce sujet, j'ai trouvé le top 3 des pires excuses pour larguer son amour de vacances. Voilà, s'il y a de jeunes adultes qui nous écoutent, prenez des notes. Troisième place pour « On habite trop loin, je suis vraiment désolé ». Deuxième position pour « Je préfère qu'on reste amis », ça c'est un classique qui fonctionne plutôt bien. Et sur la première marche du podium, je ne suis pas prêt pour une relation sérieuse. Voilà, des excuses qui fonctionnent hors période de vacances, bien évidemment. Allez, il est l'heure d'écouter trois chansons françaises à la suite avec Laurent Voulzy, Vita, et on démarre avec Alain Chamfort.
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1: Cet été, le couvent de Trégny célèbre les 20 ans de son ouverture au public avec une exposition exceptionnelle à voir jusqu'au 30 août prochain. Intitulée « Depuis 20 ans », elle réunit 10 céramistes de renom qui ont marqué l'histoire du lieu. Les visiteurs peuvent également découvrir l'exposition permanente des 14 céramistes de l'association des potiers créateurs de Puisaye, ainsi qu'une rétrospective des affiches des expositions présentées depuis l'année 2006. Le public sera également invité à élire son artiste préféré dans le cadre du 12e prix du public et un stage animé par Thierry Luanrat sera proposé les 11 et 12 juillet prochains. L'exposition est ouverte tous les jours de 14 à 19h. L'entrée est libre, alors rendez-vous au couvent de Trégny pour célébrer 20 ans de passion et de création céramique.
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0: bienvenue sur votre radio. Ici, on passe l'été ensemble. Actu locale, musique, bonne humeur. Hein, comme d'habitude, on a tout prévu. Vous pouvez nous suivre également en temps réel sur l'application ICI, ICI, application complètement gratuite avec l'actu de votre région en temps réel. On apprend plein de choses. Par exemple, saviez-vous, les fruits peuvent attraper des coups de soleil? Oui, en cas de forte chaleur, certains fruits comme les pommes, les pêches ou les tomates peuvent être brûlés par les rayons du soleil. Cela provoque des taches brunes sur leur peau et peut les abîmer. Alors cet été, pensez aussi à protéger vos fruits et légumes du soleil. Eux aussi préfèrent parfois rester à l'ombre. Et bien voilà, on apprend des choses. Et ça, c'était une actu que j'ai lue sur l'application ICI, ICI. La suite en musique, c'est maintenant avec Alphaville.
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1: Merci d'avoir choisi votre radio ici, il est 16h. 16h, c'est l'heure de retrouver toute l'info en France et dans le monde en 90 secondes avec Morgane Guillaumard.
2: TikTok, Instagram, Facebook restent finalement ouverts aux adolescents de moins de 15 ans. Le Conseil constitutionnel censure la loi qui devait leur interdire l'accès aux réseaux sociaux. Texte voté il y a 3 semaines. Les sages estiment qu'il porte trop atteinte à la liberté d'expression. Le Conseil constitutionnel a par ailleurs validé la quasi-totalité de la loi d'urgence agricole et la loi sur l'aide à mourir. Les fortes chaleurs compliquent le travail des pompiers. Un incendie est en cours dans l'ouest de l'Aveyron cet après-midi. Il était parti avant-hier et il a parcouru 140 hectares. Dans les Landes, à Luglon, près de Mont-de-Marsan, 1200 hectares ont été parcourus par les flammes depuis hier après-midi. Le feu évolue de manière défavorable à cause de la sécheresse. Le département reste en vigilance orange canicule, tout comme une grande partie de la France. Par ailleurs, plus de 470 personnes ont été arrêtées en lien avec les incendies de cet été, dont 183 mineurs. Chiffre communiqué aujourd'hui par le ministère de l'Intérieur. Que ce soit à cause de la chaleur ou des grèves, votre moyen de transport a de fortes chances d'être perturbé ce week-end. À la SNCF, des dizaines de trains sont supprimés sur les lignes Paris vers la Normandie, Paris-Limoges-Toulouse, Paris-Clermont ou encore Bordeaux-Marseille. Une cinquantaine de vols assurés par la compagnie EasyJet sont aussi supprimés demain. D'autres annulations sont prévues dimanche. Les aéroports de Paris-Charles-de-Gaulle et celui de Lyon-Saint-Exupéry sont les plus touchés. Et puis la circulation sera difficile sur la route avec Bison Futeux qui voit rouge partout et dans les deux sens demain.
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4: La météo dans Lyon pour les heures qui viennent avec toujours ce soleil et cette chaleur qui nous accompagne maintenant depuis quelques jours. Nous sommes toujours, je vous le rappelle, en vigilance orange à la canicule aujourd'hui avec des températures voisines cet après-midi des 39 degrés et nous le serons encore demain samedi puisque le mercure pourra encore atteindre les 38 degrés. Par contre demain, c'est du côté du ciel que l'on observera le plus gros changement avec des orages qui pourront éclater avant la levée du jour, notamment sur le Pays d'Auxerre, l'Auxerrois et la Puisaye. Pour une baisse des températures, il faudra attendre dimanche où les maximales ne dépasseront plus les 31 degrés.
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Bel après-midi à l'écoute de votre radio ici. On ne vous lâche pas pendant les vacances. Votre radio vous accompagne tout l'été. On commence cette nouvelle heure avec Céline Dion et sa nouvelle chanson. Bonjour, pardon, merci. Chanson qu'elle chantera à partir du 12 septembre prochain à Paris. Car oui, Céline Dion est de retour en France pour une série de concerts exceptionnels. Mais avant, on l'écoute où ? Eh bien, on l'écoute ici.

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0: hop. Arnaud Fromage.
2: Je savais pas qui vous parlait, je m'en fous.
3: En toute humilité, je suis le bâtiment le plus important de Franche-Comté. C'est moi qui lui ai offert pendant des siècles prestige et richesse, car loin de la mer, quel est le bien le plus précieux? Le sel, messieurs, dames. Alors, dois-je encore me présenter, moi, la Saline Royale d'Arc-et-Senans? Il faut croire que oui.
4: Personne suivante, prenez place, ouvrez votre sac. Qu'est-ce que c'est que ça?
3: Un sachet de sel. Alors oui, j'avoue, ça peut porter à confusion. Du sel que je ne produis plus aujourd'hui, mais qui a fait la richesse de la Franche-Comté à partir de 1779. Je vous explique. À Salins-les-Bains, à quelques kilomètres de chez moi, des sources salées sont captées depuis des siècles, depuis les Romains, paraît-il. Du sel très rare et très précieux, à une époque où il sert de moyen de conservation des aliments, en médecine, et même un peu pour de la négo diplomatique. Au bout d'un moment, la demande est telle que Salins, toute seule, n'arrive plus à fournir. Et c'est à ce moment-là que j'entre en jeu, moi, la Saline Royale d'Arc-et-Senans.
4: Mais encore?
3: À la demande du roi Louis XV, mon architecte fait de moi un lieu majestueux, bien plus qu'une simple manufacture. Je suis une œuvre d'art industrielle inscrite au patrimoine mondial par l'UNESCO. Un sommeduc, un aqueduc à eau salée d'une vingtaine de kilomètres est construit pour apporter directement la saumure à mes fours géants. Des colonnades ornent mes bâtiments, entourées d'un demi-cercle de nature, demi-cercle qui a d'ailleurs été complété depuis.
4: Poursuivez.
3: Bah oui, c'était le plan de base. Un cercle complet, un cercle parfait, qui a donc été achevé en 2022. Aujourd'hui, je vous le disais, je ne produis plus de sel, mais vous aurez compris que j'ai quelques histoires très sympas à vous raconter. Et puis, je suis devenu un lieu de création, j'accueille des concerts et mon festival des jardins est devenu un événement incontournable tous les étés.
4: Un dernier élément à déclarer?
3: Un écran plus que géant, installé dans l'une de mes galeries. Il présente des films consacrés aux autres sites inscrits à l'UNESCO dans une atmosphère absolument immersive. Et à propos d'immersion, venez donc faire un tour à l'exposition Mystification que je vous ai montée pour cet été. Elle permet, au travers de l'architecture et du cinéma, d'explorer l'art de l'illusion. Et ça, c'est votre truc un peu à vous aussi, non?
4: Demande accordée, passeport de l'été.
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Merci d'être avec nous, c'est Fabien Hémeau sur votre radio, ici votre radio de l'été. C'est un plaisir de partager cet après-midi avec vous. J'espère que tout se passe bien de votre côté. Si vous avez quelques jours de congé, profitez-en. Pendant les vacances, le passe-temps préféré des Français, c'est de flâner sur les marchés. On adore y aller pour découvrir les produits régionaux, rencontrer les producteurs et repartir bien sûr avec quelques souvenirs. Eh bien ce matin, je suis tombé sur le top 3 des plus beaux marchés de France. Numéro 3 pour le marché de Sarlat en Dordogne. Numéro 2 pour le marché d'Apt, c'est dans le Vaucluse. Et numéro 1 pour le marché de Sanary-sur-Mer dans le Var. Il a été élu plusieurs fois parmi les plus beaux marchés de France avec ses stands colorés face à la mer, ses producteurs locaux et son ambiance de vacances. C'est un incontournable de l'été. Les incontournables de l'été sont également sur votre radio ici. On est parti pour 3 chansons françaises à la suite et on démarre avec Jeanne Mas, Johnny Johnny, bel après-midi.

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1: 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Connaissez-vous Étienne? Étienne, c'est le saint patron des lieux, et coincé sur sa statue de pierre, il s'ennuie fermement. Et figurez-vous qu'il a décidé de s'échapper pour se dégourdir les jambes, et il a besoin de vous. Alors, en famille, embarquez pour une balade avec Étienne. Une visite interactive et captivante d'environ 1h15, à travers des énigmes, des petits jeux et des dialogues avec de drôles de personnages. Vous découvrez l'histoire de la cathédrale comme vous ne l'avez jamais vue. C'est l'aventure idéale pour les enfants à partir de 8 ans. Pour jouer, c'est très simple. Vous téléchargez gratuitement l'application Didigo sur votre smartphone. Vous cherchez le parcours créé par l'Office de tourisme de Sens et vous vous lancez. Alors, prêt pour l'enquête? Étienne vous attend. Ça se passe à la cathédrale de Sens.
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0: C'était Vanessa Paradis, les épines du cœur sur votre radio ici. Maintenant, eh bien, c'est l'heure de retrouver Fred Ballard, l'humour en tube, le thème du jour, avoir confiance en soi. Eh bien, Fred Ballard a mené l'enquête en milieu professionnel. Si vous êtes un grand timide, vous allez sans doute vous reconnaître.
1: Je te dérangerai pas. On n'avait pas les documents. Oui, je te laisse finir. Bisous. Oui. Tiens.
2: Oui, il y a que les timides pour s'embrouiller tout seul au point de dire bisous à leur boss. Enfin, il y a aussi les gentils et les hypersensibles qui se décomposent à l'idée de parler en public, mais qui essayent de faire croire qu'ils font partie des grandes gueules de l'entreprise.
3: Il n'y a qu'à voir comment on raconte nos anecdotes de bureau. Nos anecdotes de bureau, on est là. Ah non, mais attends, mais moi je lui ai dit. Hein. Je suis rentré dans le bureau, j'ai ouvert la porte, je savais que c'était sa pause de déjeuner. J'ai dit, Sylvain, excuse-moi, je te le dis, tu es une personne incompétente. Les dossiers n'étaient pas là à la réunion à 10h, nous n'avions pas les mails. Je te le redis, tu es une personne incompétente. Et j'ai fermé la porte. Basta, la gueule. On sait très bien que ça s'est pas passé comme ça.
2: Oui, on le sait, on est un certain nombre, hein, et on remercie Alex Luce de révéler notre manque d'assurance à la face du monde pour nous apprendre à en rire. L'autodérision est une arme redoutable, hein, contre le manque d'estime de soi. Elisa Delmoitier peut aussi nous aider à retrouver la confiance.
4: Moi-même, j'ai des potes qui me disent qu'ils n'ont pas confiance en eux. Je suis là, mais attends, c'est pas possible, tu te rends pas compte de ton potentiel, il faut que tu crois en toi, quoi. Mais après, j'ai d'autres potes qui me disent qu'ils n'ont pas confiance en eux, je comprends. Reste timide, mon gars, suis ton instinct.
2: Voilà, bon, c'est vrai que parfois, faut pas forcer sa nature profonde, hein. Il faut s'accepter comme on est, parce que bon, l'avenir appartient aussi à ceux qui savent faire rire les autres en se moquant d'eux-mêmes.
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0: Merci de passer votre été ici sur votre grande radio de proximité. Dans quelques minutes, les infos de 17h. Mais avant, on écoute Soprano avec DJ. Et bonne nouvelle pour les fans de Soprano. Le rappeur marseillais est toujours sur les routes avec son Freedom Tour. Il passera notamment par Brétigny-sur-Orge en septembre prochain et Annecy en octobre. L'occasion de retrouver ses plus grands tubes comme DJ. Et on l'écoute maintenant. Belle fin d'après-midi.
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1: Merci d'être avec nous à l'écoute d'Ici Auxerre, il est 17h. L'heure de retrouver l'info avec vous Delphine Martin. Bonsoir Delphine.
2: Bonsoir.
1: La vigilance orange canicule est maintenue demain dans Lyon.
2: Oui, comme dans 82 autres départements français, mais malheureusement pour celles et ceux qui cherchent de la fraîcheur, la baignade reste interdite au lac du Bourdon. Suite aux dernières analyses réalisées en début de semaine, la mairie indique aujourd'hui que la présence de cyanobactéries est toujours trop élevée pour assurer la sécurité des baigneurs. Conséquence également de ces fortes chaleurs, la qualité de l'air est encore mauvaise dans Lyon, comme dans toute la Bourgogne-Franche-Comté d'ailleurs. Les concentrations d'ozone déjà élevées aujourd'hui le resteront demain, selon le réseau de surveillance de l'air Atmo BFC. Et en ce qui concerne le risque allergique, eh bien, il est globalement faible dans Lyon, sauf à la frontière avec la Nièvre et le Loiret, notamment autour des communes d'Étais-la-Sauvin ou encore Clamecy, où le pollen d'ambroisie commence à arriver.
1: Le Conseil constitutionnel censure l'interdiction des réseaux sociaux aux moins de 15 ans.
2: Oui, c'était une mesure phare de la fin du mandat d'Emmanuel Macron. Députés et sénateurs avait approuvé la proposition de loi avant la pause estivale. Le texte devait être appliqué dès le mois de septembre, mais le Conseil constitutionnel juge qu'il porte une atteinte disproportionnée à la liberté d'expression des mineurs. Arthur Fradin.
3: Les sages reconnaissent certes d'un côté l'exigence constitutionnelle de protection de l'intérêt supérieur de l'enfant, mais de l'autre, ils évoquent des réseaux sociaux dont les risques pour la santé et la sécurité des mineurs ne sont pas établis. Autre problème, le cadre légal. Pour vérifier l'âge des utilisateurs, la loi prévoyait que les plateformes mettent en place des dispositifs au moment de l'inscription. Problème, les détails techniques restaient très flous. Le Conseil constitutionnel évoque un manque de garantie pour assurer le respect de la vie privée. Pas d'entrée en vigueur comme prévu au 1er septembre pour ce texte donc, mais un président de la République toujours déterminé à faire aboutir la réforme d'ici la fin de son mandat. Emmanuel Macron a chargé Sébastien Lecornu de travailler dans les meilleurs délais à une rédaction juridiquement robuste de cette interdiction des réseaux sociaux aux moins de 15 ans.
2: Les précisions d'Arthur Fradin, le Conseil constitutionnel qui au contraire a donné son feu vert à l'entrée en vigueur de la loi sur l'aide à mourir. Il a validé l'essentiel de ce texte sensible qui légalise une forme d'assistance au suicide, voire d'euthanasie. 17h02. On parlait de la météo à l'instant, Catherine, vous confirmez qu'il va faire encore chaud ce soir. Demain, ça baisse un peu.
1: Vraiment demain. Bon, ce soir, il va faire chaud. Demain matin, les températures, elles seront comprises entre 20 et 23 degrés au lever du jour. Ce qui, effectivement,
2: oui, c'est
1: signifie
2: élevé.
1: Que la nuit sera plutôt pénible. Demain, vous l'avez dit, nous serons toujours sous vigilance orange pour phénomène de canicule avec encore un mercure qui frôlera les 38 degrés demain samedi. Le changement sera le plus notable, sera du côté du ciel avec l'arrivée des orages et des averses orageuses dans l'après-midi. On s'arme un petit peu de patience, Delphine.
2: Absolument.
1: Pour des températures un petit peu plus vivables, il faudra attendre dimanche. Dimanche, où les maximales ne dépasseront plus, selon Météo France, les 30 degrés. Ça va nous faire du bien, mais on est encore au-dessus des normales de saison. Merci beaucoup, Delphine. On vous retrouve avec plaisir tout à l'heure à 18h.
2: À tout à l'heure.
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1: Bon après-midi à l'écoute d'Ici Auxerre avec tout de suite et pour débuter cette nouvelle heure comme il se doit, voici un cœur de loup.

0: C'est plutôt sympa pour commencer l'heure Cœur de loup avec Philippe Lafontaine, le belge Philippe Lafontaine sur Ici Auxerre.
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0: Merci d'être avec nous. J'ai le plaisir, le grand plaisir de vous accompagner jusqu'à 19h aujourd'hui avec, comme chaque jour, tous les rendez-vous qui rythment les après-midi de votre été. Nous jouerons ensemble, bien sûr, tout à l'heure aux alentours de 17h30 et aujourd'hui, vous allez pouvoir gagner, j'en ai parlé hier si vous étiez avec nous, votre passe-famille, 4 personnes pour vous rendre au Festival des Châteaux du Jovinien et plus particulièrement pour la soirée du 21 août, soirée qui promet, 21 août prochain à Saint-Julien-du-Sault, avec au programme la visite de l'ancien château de Saint-Julien et de la chapelle de Vauguilin. Et puis au programme également, écoutez bien, une conférence sur les techniques de combat au Moyen-Âge et bien sûr des démonstrations. Et puis dans quelques minutes, c'est Guillaume Pierre que nous allons retrouver. Guillaume qui chaque jour nous emmène sur les vides greniers, les brocantes de notre région avec ses 3 euros en poche. C'est toujours un beau moment à partager. Aujourd'hui, nous allons faire la connaissance à Vermançon de toute une famille bien sympathique. C'est dans quelques minutes, juste après la Québécoise Charlotte Cardin.

0: C'est l'un des grands succès du moment, The Way We Touch, Charlotte Cardin à l'instant, sur Ici au Cerf. Autre grand succès, c'est le cabas d'ici, sur Ici au Cerf. Tous les jours de cet été, vous le savez, hein, Guillaume Pierre nous emmène sur un vide-grenier de notre région, à la rencontre d'exposants, et aujourd'hui nous sommes à Vermenton. Tout commence par un essai micro.
1: 1-2-1-2. Madame veut faire 1-2. 1-2-1-2.
2: 1-2-1-2.
1: Elles sont jouées, j'aime beaucoup. Cet été, je fais Lyon et la Côte d'Or et Lyon. Je fais quelques brocantes. Et là, je tombe sur. Vous êtes deux copines, deux sœurs. Vous êtes. Oh là, elle va pas s'énerver là. Comment c'est. C'est qu'elle m'engueulerait bientôt.
2: Nicole.
1: Bonjour Nicole.
3: Bonjour.
1: Nous sommes dans un joli coin. Je redécouvre Vermenton.
2: C'est très joli.
1: On
2: Vermenton.
1: Est à quoi, 15 km d'Auxerre.
2: Voilà, tout à fait. Très joli.
1: Et vous êtes donc avec qui? Présentez-moi.
2: Ma sœur, Sylvie.
1: D'accord, c'est Sylvie.
2: Et ma nièce, Léonie, qui est la petite fille de Sylvie.
1: D'accord, mais j'essaie de. D'accord. Et c'est vous l'aînée ou c'est vous la.
2: C'est Sylvie la vieille. Oh bah...
1: D'accord. Sylvie, viens voir un peu que. Sylvie, viens voir. Ça fait. Ouais, dis donc, il y a. C'est ce qu'elle m'a dit, la frangie, elle m'a dit, dis donc, c'est Sylvie la vieille.
4: Ouais, c'est vrai.
1: C'est vrai.
4: C'est vrai, on a une petite différence d'âge toutes les deux, ouais.
1: Oh, de combien?
4: 5 ans.
1: 5 ans. Bon. Oui. Alors je m'adresse à la doyenne, Sylvie. Oui. Qu'est-ce qu'on vend aujourd'hui?
4: Un peu de tout.
1: C'est-à-dire?
4: C'est-à-dire des bouquins, des bibelots, des habits, des disques, voilà, de tout.
1: Et vous avez coopté la petite fille ou celle qui a emmené sa grand-mère?
4: Non, elle a copié sur nous.
1: Ah, d'accord.
4: Ouais. Voilà.
1: Alors attends, je vois la petite fille, elle n'a pas du tout les mêmes articles d'ailleurs que les... Hein.
5: Alors non, moi c'est que des vêtements.
1: D'accord, les vôtres?
5: Oui.
1: D'accord, ah, vous avez une jolie garde-robe quand même.
5: Oui, et encore il n'y a pas tout, le coffre est encore rempli.
1: Ça va faire de la place à la maison?
5: Ah ben oui, j'espère bien repartir sans rien ce soir.
1: Ah,
5: le porte-monnaie plein, mais...
1: Bon, et qui fait les meilleures affaires? Est-ce que c'est la petite fille, c'est la grand-mère?
5: Ah non, c'est la grand-mère.
1: Pourquoi? Elle a le sens du...
5: Non, mais les bibelots partent mieux, je pense, parce que...
1: Vous dites ça pour la grand-mère?
5: Oui.
1: Ah non, pardon. Dis donc le bibelot, Sylvie. Oh, je vous taquine, j'aime bien.
4: Mais oui.
1: Oh là là.
4: Mais ça ne me gêne pas.
1: Bon, en tout cas, donc vous avez du bibelot, vous avez... Donc tout ça, ça vous appartient?
4: Ça, c'est à ma sœur, ça, c'est à moi, et ça, c'est à Léonie.
1: Ah oui, chacun son portant.
4: Voilà, exactement. Bon. On a chacun son truc.
1: Bon, qu'est-ce qui vous plaît, vous, dans les brocantes?
4: Le contact. Ouais, le contact avec les gens.
1: Ça, vous avez le contact facile, vous, hein?
4: Ouais.
1: Ouais, ça, moi,
4: j'aime... Bah, ouais, j'aime bien. Ouais.
1: Pour finir, j'ai un budget. Les deux radios qui m'emploient, ici au Cerf, ici à Bourgogne, m'ont dit à 3 euros par jour pour mettre un petit objet dans le cabas. Pour 3 euros, je repars avec quoi, moi?
4: Pour 3 euros, bah vous pouvez repartir, je sais pas, avec quelques verres, 3 bouquins.
1: Bon, Nicole, 3 euros
2: ce que vous voulez.
1: C'est vrai?
2: Bah oui.
1: Attends, vous êtes vraiment conciliante, vous. Hein.
2: Ah bah nous, on est comme ça. Hein, pas de baratin. Oh, hop.
1: On se débarrasse. Bon, merci à toutes les deux et même trois, alors en tout cas. Et puis, je vous souhaite une très belle journée.
4: Et bah de même,
1: nous
4: merci beaucoup.
1: Vous êtes Vermenton et franchement, le cadre est magnifique.
4: Ouais, c'est vrai.
1: C'est vrai.
4: Tout à fait.
1: Vous êtes de Vermenton, vous, non?
4: Non.
1: Même pas.
4: D'Auxerre.
1: D'Auxerre, d'accord. Mmh. À bientôt, les Auxerroises.
4: À bientôt.
1: Allez, bisous.
0: Ouais, pas de baratin, hein, c'est comme ça, vous l'avez compris, avec Nicole. Et si vous aimez, vous aussi, faire de belles et bonnes affaires et peut-être rencontrer Nicole et sa petite famille, on ne sait pas. Notez quelques rendez-vous ce week-end dans notre département avec demain, samedi, des rendez-vous à Ars, Dillot, Beauvoir, Bessy-sur-Cure, Carré-les-Tombes ou encore dans les communes de Tanner, Empuisé et de Cry. Et puis, dimanche, rendez-vous à Arcy-sur-Cure, Chablis, Noyers-sur-Serein et Vaudeluny. Tout de suite, une chanson pleine de tendresse qui date de 1988. La mère à Titi, voici Renaud sur Ici au Cerf.

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1: Faut que tu m'aimes, la Lyonnaise Tilto, l'instant sur Ici au Cerf. Merci d'être avec nous. Dans quelques minutes, nous allons retrouver Sandrine Ruffier qui va nous emmener aujourd'hui au spectacle historique de Saint-Fargeau. Et puis, tenez, un cadeau pour la musique, il y aura Robbie Williams.
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0: C'est peut-être le plus grand succès de sa carrière solo, Angels. C'était Robbie Williams à l'instant sur Ici Auxerre. Dans quelques minutes, n'oubliez pas, nous allons jouer ensemble. Vous allez pouvoir gagner votre passe-famille 4 personnes pour le Festival des Châteaux du Jovinien. En parlant de château, tout de suite, direction Saint-Fargeau. C'est en compagnie de Sandrine Ruffier.
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2: Et si vous faisiez un voyage de 1000 ans en une seule soirée? Eh bien c'est possible avec le spectacle historique du château de Saint-Fargeau, avec des représentations tous les vendredis et samedis jusqu'au 22 août. Dans le parc du château, 600 bénévoles et 50 cavaliers participent à cette grande fresque qui fait revivre 1000 ans d'histoire pendant environ 1h30. C'est un spectacle qui se déroule bien sûr en plein air, un décor magnifique avec le château. Les portes ouvrent dès 19h, ce qui vous laisse le temps de vous installé avant l'accès aux tribunes à 21h, le spectacle lui commence à 22h. Et pour manger sur place, des food trucks sont présents dans le parc avec des tables et des bancs à disposition. Alors côté tarif, comptez 22€ pour un adulte, 13€ pour les 5-18 ans et c'est gratuit pour les moins de 5 ans. Les réservations se font sur le site du château de Saint-Fargeau. Alors si vous avez envie de voir l'histoire prendre vie le temps d'une soirée, rendez-vous à Saint-Fargeau et c'est jusqu'au 22 août.
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0: C'est tout l'univers du peintre Cézanne et de la montagne Sainte-Victoire qui est raconté dans cette chanson Cézanne peint. C'était bien sûr France Gall sur Ici au Serré. Tout de suite, quand l'été se raconte à travers les objets que l'on met dans notre valise, c'est la série Dans ma valise. C'est signé Perrine Clément, pardon. Et aujourd'hui, on parle de serviettes de plage.
1: Dans ma valise, il y a...
2: Alors, la bleue, la rouge, celle avec les poissons...
3: Tu peux pas en prendre une comme tout le monde?
2: Ah non!
1: Une serviette de plage.
2: Une pour les cheveux, une pour le ventre, une pour les...
3: Pour les pieds.
4: On en possède tous et toutes au moins une à la maison et pensez à la prendre avec vous avant d'aller au bord de l'eau. La serviette de plage que l'on enroule autour de la taille pour se changer en toute discrétion. Et une fois en maillot, on déroule d'un seul geste notre serviette. Chacun y va de sa méthode pour la tendre. Les tongs dans un coin, des vêtements ou un sac dans un autre, voire quelques cailloux pour l'empêcher de se replier, ou pire, de s'envoler. Et une fois bien installé, on s'allonge sur notre serviette de plage et on lézarde au soleil. Puis vient le moment d'aller se baigner. À la sortie de l'eau, on peut compter sur notre serviette de plage, qui est une serviette éponge, pour nous sécher.
5: Un des plus importants fabricants d'articles en tissu éponge nous présente ses nouveautés 1963. 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
4: Ah oui, petit conseil au passage, pensez à bien secouer votre serviette en rentrant de la plage et direction la machine à laver. Parce qu'entre la sueur, la crème solaire, le sable et l'humidité, les bactéries peuvent vite se développer et elles ne sont pas forcément les bienvenues en vacances. Et vous, avez-vous une serviette de plage?
7: Ma serviette de bain, c'est une serviette où il y a un rond dessus et il y a une licorne dans le rond.
8: Ouais, j'ai une serviette de plage que j'avais achetée en Corse il y a quelques années de ça. Elle est blanche et noire, avec la tête de mort.
9: 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Je ne sais plus comment elle est, mais elle est toute plate.
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0: Ça rappelle quelques souvenirs hein, pour un air de vacances sur Ici au Serre. Avec une serviette de plage, j'ai Perrine Clément. C'était dans ma valise. Et tout de suite, on joue ensemble comme chaque jour. Vous allez pouvoir gagner votre passe famille, 4 personnes, pour vous rendre au Festival des Châteaux du Jovinien. Et plus particulièrement, on vous offre 4 entrées pour la soirée du 21 août prochain à Saint-Julien-du-Sault, avec au programme, écoutez bien, la visite de l'ancien château et de la chapelle de Vauguilin qui domine la vallée. Et puis au programme également, une conférence sur les techniques de combat au Moyen-Âge, avec bien sûr des démonstrations avec de vrais cascadeurs, et c'est assez spectaculaire, vous imaginez bien. Alors, pour gagner ces 4 invitations, voici 3 extraits de chansons. Tous les jours, c'est la même règle du jeu. À vous de me donner 2 interprètes sur 3 et ce sera gagné. 6.

Allez, je suis sûre que vous avez au moins deux interprètes sur trois. Alors, vous nous appelez très, très vite au 03 86 52 23 23 et tout de suite.

0: C'est pas si facile, c'est une nouveauté. Le tout nouveau titre de Boulevard des Airs sur Ici au Serre. Je sais pas si ça a été facile pour Laurent. En tout cas, Laurent est avec nous. Laurent qui habite Moneto. Bonjour, bonsoir.
1: Bonjour.
0: Comment allez-vous, Laurent ?
1: Eh bien, ça va.
0: La vie est belle, chaudement. Pas trop chaud. Oui, chaudement. Chaudement, Laurent ?
1: Oui.
0: Ouais. Vous êtes où, là ?
2: Non, attends.
1: Sur le parking.
0: Qui est à côté de vous, Laurent?
1: Madame.
0: Madame, qui s'appelle, son prénom?
1: Isabelle.
0: Isabelle. Isabelle, bonjour. Bon,
2: bonjour.
0: Bonjour. Vous jouiez ensemble dans la voiture, là, en écoutant les trois titres?
2: Pas vraiment, non.
0: Pas vraiment. C'est monsieur qui a dit je vais appeler, j'en connais au moins deux, c'est ça?
2: Voilà, exactement.
0: Exactement. Bon, Laurent. On va réécouter ces trois extraits et ensuite, eh bien, je vais vous demander vos réponses. C'est parti.

0: dans qui avez-vous reconnu ?
1: Alors, Mylène Farmer.
0: Ouais.
1: Laurent Voulzy en deuxième.
0: Bravo. Le troisième, vous l'avez ou pas ?
1: Troisième, je l'ai sous le bout de la langue.
0: Ah.
1: Mais, ouais.
0: In the Army Now, c'est le titre et c'était Sta. Status quo, effectivement. Mais bon, c'est gagné, vous en avez deux sur trois. C'est gagné. Alors, vous avez gagné, Isabelle et vous, un pass famille 4 personnes pour vous rendre au festival des châteaux du Jovinia. On vous invite plus particulièrement à la soirée du 21 août prochain. Vous êtes libre au moins, Laurent ?
1: Oui,
0: ouais. Ça se passe à Saint-Julien-du-Sault, très très belle commune de Lyon, avec au programme la visite de l'ancien château, de la chapelle de Vauguilin. Et puis au programme également, je ne sais pas si ça vous intéresse, mais des combats du Moyen-Âge, de très très belles démonstrations, avec des hommes, Isabelle, avec des gros muscles, vous savez, avec des grandes épées. Vous voyez, Isabelle, ce que je veux dire ?
2: Ben non, j'aime pas les gros muscles.
0: Ah ! Est-ce que Laurent aime les gros muscles ? Alors
1: Je suis assez musclé, mais je suis assez gros aussi.
0: D'accord, ok. Très bien, ben vous combinez le tout, c'est parfait. Merci en tout cas à tous les deux. Merci de votre bonne humeur, de votre sourire. Et bien, je vous souhaite une belle soirée. À bientôt.
1: Merci, et vous de même.
0: Merci beaucoup. Au revoir.
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0: Très belle chanson sur les paroles de Françoise Hardy. Fais-moi une place. C'était bien sûr Julien Clerc sur Ici au Cerf. Dans quelques instants, toujours en musique, il y aura Jennifer et son tout nouveau titre et puis le groupe américain.
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0: Ça donne envie de fredonner America Horse with No Name à l'instant sur ICI Auxerre.
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0: Merci d'être avec nous à l'écoute d'ICI Auxerre. Il est 18h. L'heure de retrouver l'info avec vous, Delphine Martin, et encore un petit peu de patience avant la fin des grosses chaleurs.
2: Oui, on va rentrer dans le détail avec vous, Catherine, à la fin de ce journal. Moi, ce que je peux déjà vous dire, en tout cas, c'est que la vigilance orange canicule est maintenue demain dans Lyon, comme dans 82 départements français. Une baisse des températures devrait intervenir samedi soir ou dimanche matin. En attendant, celles et ceux qui cherchent de la fraîcheur n'iront pas se baigner au lac du Bourdon à Saint-Fargeau. Les résultats des dernières analyses indiquent toujours un niveau trop élevé de cyanobactéries. Attention au démarchage frauduleux à Villeneuve-sur-Yonne. La mairie indique que des personnes proposent actuellement des offres liées au réseau Internet sans avoir été signalées auprès de ces services. La municipalité appelle donc à la vigilance et recommande tout simplement de ne pas laisser entrer ces démarcheurs en cas de doute. Le Conseil constitutionnel censure l'interdiction des réseaux sociaux aux moins de 15 ans. C'était une mesure phare de la fin du mandat d'Emmanuel Macron, mais les sages ont jugé qu'elle portait une atteinte disproportionnée à la liberté d'expression des mineurs. Le chef de l'État a donc chargé le Premier ministre de travailler dans les meilleurs délais à une nouvelle rédaction du texte en tenant compte de la décision du Conseil constitutionnel.
0: C'est le grand départ pour l'association Allopias, basée dans Lyon.
2: Oui, ses membres repartent demain pour un trek aventure avec des enfants en difficulté. Le fondateur de cette association, c'est l'aventurier Arnaud Chasserie, mis en cause pour abus de confiance. Il a donc laissé la main à une nouvelle équipe qui a repris le flambeau avec toujours le même objectif, amener des enfants à se dépasser à travers le sport et l'aventure. Cette année, direction les Pyrénées pour 8 jours, avec 7 jeunes âgés de 9 à 27 ans, prêts à prouver que le handicap ou les accidents de la vie n'empêchent pas d'avancer, Renaud Candelier.
3: Encore une fois, ce sont les montagnes, leur terrain de jeu, explique Delphine Grémy, présidente d'Allopias.
4: Avec des lacs, les compteurs béarnais, les bergers avec les patous et les chèvres.
3: Et de nouveaux jeunes embarqués dans ce trek.
4: Nous emmenons Louane, qui a 15 ans, qui est en autisme sévère, qui viendra avec son papa et qui, elle aussi, a besoin de pouvoir se prouver qu'elle est capable d'entreprendre des projets hors du commun.
3: Car cette formule, celle du défi sportif, elle fonctionne, constate Valérie Bornier. Elle avait monté le Kilimandjaro avec 3 jeunes, dont Lio.
5: Lio, elle s'est accomplie, elle a réussi à intégrer une école d'auxiliaire de puériculture, donc elle a quand même son handicap par rapport à la vue, elle a pris confiance en elle, je la vois encore monter en haut du Kilimandjaro, s'effondrer parce que sa joëlette, il n'y avait plus de câble de frein, donc il fallait qu'elle continue à pied, on l'a tirée vers le haut et puis elle a atteint les sommets.
3: Un trek aussi pour sortir des clichés sur le handicap, insiste Delphine Grémy.
4: On n'entend qu'un seul discours, c'est trop dur pour eux, ils ne sont pas capables, c'est pas accessible, ça coûtera trop cher, c'est difficile. On les contraint à des choses qui sont toujours tirées vers le bas et nous, c'est tout l'inverse.
3: Objectif, des lacs des Pyrénées à 2000 mètres d'altitude, mais surtout aller plus loin que ce qu'on pensait possible.
2: Reportage de Renaud Candelier. Dernier match de préparation pour l'AJ Auxerre. Demain après-midi, c'est du football, bien sûr. Une semaine avant le premier match de Ligue 1, les hommes de Will Steel sont en Allemagne pour défier le Werder Brême. 22 joueurs ont été convoqués, notamment les retours de Kevin Danois, Romain Fèvre, Sinali Diomandé. Mais les absences de la nouvelle recrue Lémy Labo-Lascari, du jeune milieu Tidiane de Vernoy et du défenseur Frédéric Hopgaard. Il est 18h03. Vous écoutez ICI Auxerre, vous avez bien raison. Et on va faire un point complet sur la météo, Catherine.
0: Oui, il fait chaud, vous l'avez dit. Et il va continuer à faire chaud, vous l'avez dit également. Delphine.
2: J'ai tout dit, quoi.
0: Cette nuit avec des températures déjà au lever du jour qui seront comprises entre 20 et 23 degrés. Ça veut dire que la nuit ne sera pas agréable. Demain, nous serons toujours sous vigilance orange pour phénomène de canicule avec encore un mercure qui frôlera les 38 degrés demain. Le changement de temps, il est plutôt du côté du ciel à observer demain avec l'arrivée d'orages et d'averses orageuses dans l'après-midi. Et puis pour des températures un petit peu plus agréables, un petit peu plus viables, j'ai envie de dire, Delphine, il faudra attendre dimanche où les maximales, nous dit Météo France, ne dépasseront plus les 30 degrés, mais on est encore un petit peu au-dessus des normales de saison, mais on va s'en contenter.
2: Absolument.
0: Merci beaucoup Delphine, bonne soirée.
2: Bonne soirée.
0: Prochain rendez-vous avec l'info, ce sera tout à l'heure à 19h.
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0: Et très belle fin d'après-midi avec nous à l'écoute des programmes d'ici ESR avec les musiques que vous aimez, la preuve tout de suite en compagnie de Sting. Écoutez, c'est superbe et ça commence comme ça.

0: Extrait de son deuxième album solo, un album très très jazzy, An Englishman in New York. C'était Sting à l'instant sur Ici Auxerre.
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0: Merci de passer cette fin d'après-midi en notre compagnie au programme de cette nouvelle heure. Nous irons tout d'abord à Tanner-en-Puisaye pour vous parler d'un festival sous un beau chapiteau, puisqu'il s'agira de cirque. Nous suivrons également Sandrine Ruffier, qui nous emmènera, elle, dans les communes de Bessy-sur-Cure et Ravière pour parler vide-grenier. Et puis, comme chaque jour, Johan Rock viendra nous rejoindre pour nous parler de ce qui nous attend à la télévision prochainement. Et puis, bien sûr, la musique d'Ici Auxerre avec tout de suite Mylène Farmer et son tout dernier titre en date. Ça s'intitule « À qui le tour ?»

0: C'est le premier extrait d'un album qui sortira l'automne prochain, donc très très bientôt. C'était bien sûr Mylène Farmer à l'instant sur Ici au Ciel. Et tout de suite, c'était ce matin sur votre radio et Eugène Lampion nous emmène au Festival du Cirque des Engins à Tanay-en-Puisaye.
1: Vous en entendez parler pendant tout l'été de ce festival Tous aux Engins. Les Engins, c'est un hameau à Tanay-en-Puisaye. Et pour en parler avec nous, Sylvie Manoughian, parce que il y a le festival Tous aux Engins, mais il y a un festival dans le festival, et c'est ce week-end, le festival du cirque. Bonjour à vous Sylvie.
2: Bonjour.
1: Alors, festival du cirque du 14 au 17 août, c'est-à-dire que ça commence aujourd'hui, c'est jusqu'à lundi, un festival avec des spectacles bien sûr, puis aussi des ateliers, c'est ça?
2: Oui, il y a un atelier de jonglage demain après-midi, samedi après-midi à 14h30. Et durant 4 jours, donc ça commence bien aujourd'hui, le premier spectacle c'est à 18h. On a préparé un programme avec 11 spectacles qui vont s'égrener jusqu'à lundi 14h. Et 23 artistes, voilà, donc on va découvrir des jeunes artistes, des jeunes talents, des artistes très confirmés avec beaucoup de poésie, du cirque théâtralisé, du jonglage gesticulé, des clowns poétiques tendres et sensibles, du cabaret insolite, excentrique, absurde, enfin voilà. Et puis du cirque, dans la bonne tradition du cirque, 100% féminin, donc avec le cirque des ailes, ça c'est samedi à 17h30. Voilà, je vous invite vraiment à aller voir le programme parce qu'ils sont tous différents, oui, et je ne saurais pas lequel vous mettre en avant parce qu'ils sont vraiment tous très très très très bien.
1: Et alors, quand on prend quoi, un pass pour tout le week-end pour aller voir les spectacles, ou c'est on choisit le spectacle et c'est à la carte?
2: Alors, vous savez que le principe des engins, c'est entrée libre au chapeau. Donc, on continue même pour le festival de cirque, tous les spectacles sont au chapeau. On demande au public d'être généreux parce que tous les chapeaux servent à payer les artistes durant les 6 semaines du festival. Et c'est idem pour le week-end de cirque. Donc, c'est durant 4 jours, comme je l'ai dit, à 23 artistes avec 11 spectacles tous différents. Regardez sur le site Tous aux Engins, il y a tout le détail du programme. On peut même réserver en ligne, qui vous permet d'être assuré d'avoir de la place. Et puis surtout, ce qu'on n'attendait pas évidemment, c'est la chaleur. Mais nous, on est à l'ombre, on est sous les arbres, on a un grand parc ombragé. Même si le chapiteau peut contenir 130 spectateurs, les espaces extérieurs peuvent accueillir encore mieux et encore plus de public. En tous les cas, on vous attend parce qu'on prépare les spectacles à l'extérieur dès ce soir. Donc ce soir, c'est à 18h avec Ballet Masque, hein, donc c'est un duo de jonglerie gesticulée à voir absolument, c'est très très beau. Et puis ensuite, le cabaret cirque, donc c'est l'ouverture du festival, c'est tous les artistes, on invite tous les artistes à présenter des extraits, des numéros de leur spectacle sur cette soirée, donc qui va durer environ entre 1h30 et 2h, et chaque artiste a un moment dédié pour sur cette scène extérieure. Voilà, on va réserver le chapiteau, je pense plutôt pour dimanche où il va faire un peu
1: ça
2: meilleur.
1: Va se gâter. Sinon, oui. C'est surtout voilà. Dimanche, il pourrait y avoir quelques averses en plus. Donc effectivement, ce sera toujours mieux.
2: Et comme le chapiteau peut accueillir sous la pluie, n'hésitez pas. On sera à accueillir et à vous accueillir nombreuses et nombreux à partir de 3 ans pour le loup en slip. Ça c'est
1: noté. Alors justement, c'est ce que j'allais préciser, c'est que quand on regarde le programme, en plus, on peut faire son choix par rapport aux tranches d'âge, puisqu'il y a des spectacles tout public, mais justement à partir de 3 ans, puis pour les 6 ans, et puis pour les 10 ans, et pour la famille au complet. De toute façon, ça, parce que quand c'est pour les petits, c'est aussi pour les grands. Merci Sylvie Manoughian, et puis je vous souhaite bon courage, parce que j'imagine que là encore, ça va être un gros coup à donner pour ce festival du cirque, qui est compris dans le festival Tous aux Engins, qui lui va continuer jusqu'au 23 août.
0: Voilà, tout est dit. Ça commence donc ce soir avec le cirque, un festival qui se tient sur le site des Engins à Tanay-en-Puisaye. Pour vous y rendre, pas de soucis. Tout est fléché. Tout de suite, la musique, ni remords, ni regrets, Stéphane Escher.

0: cher Nathan sur ici, c'est à suivre toujours en musique. Manon Lisa et l'histoire de son petit pêcheur. Et puis il y aura Sandrine Ruffier qui, elle, nous emmènera dans les vides greniers de notre département.
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0: Il y a des chansons comme ça qu'on aime retrouver. Elles datent de 1982, celle-ci. Manada, c'est le titre. Le duo américain Daryl Hall et John Oates à l'instant. Dans un peu plus d'une minute, toujours en musique, il y aura Johnny Hallyday, le groupe Coldplay. Et puis tout de suite, pour quelques vide-greniers dans notre département, voici Sandrine Ruffier.
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2: Vous aimez chiner, bouquiner ou simplement vous balader sur les marchés? Eh bien ce week-end, deux rendez-vous peuvent vous intéresser dans l'Yonne. On commence ce samedi 15 août à Bessy-sur-Cure avec un vide-grenier. Il se déroule en extérieur de 6h à 18h avec une trentaine d'exposants annoncés. L'entrée est libre et sur place vous trouverez également une restauration, une buvette et un parking. Pour les exposants, le tarif est de 2€ le mètre. Et puis pour dimanche 16 août, cette fois direction Ravière pour une journée consacrée au livres et aux produits gourmands. Les bouquinistes et le marché gourmand vous attendent de 9h à 18h sur la place de l'Hôtel de Ville. Et l'entrée, là aussi, elle est libre. Vous pourrez donc profiter d'une foire aux livres tout en découvrant le marché gourmand. Pour les exposants, la place est gratuite, avec simplement un lot à fournir pour participer à la création du filet garni, vendu ensuite sous forme de tombola. Deux rendez-vous et une bonne occasion de prendre le temps de chiner, de flâner ce week-end.
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0: Les Londoniens du groupe Coldplay à l'instant, le groupe Coldplay qui prépare une tournée monumentale avec quelques 138 dates à partir de l'année prochaine. Allez, tout de suite on retrouve Johan Rock avec ses coulisses TV. Et aujourd'hui Johan, vous nous emmenez dans les coulisses de la série de TF1 dans laquelle Julien Doré tient le rôle principal.
1: Panda, c'est le surnom de cet ancien flic devenu barman en Camargue, contraint de reprendre du service, mais à sa manière, sans armes ni violence.
2: Vous êtes ?
3: Je suis Panda.
2: Non, je veux votre état civil, pas votre animal totem.
3: Bon, plus loin.
4: Da.
3: Laissez tomber, il est de la maison.
2: Quoi, vous êtes flic ?
3: C'était il y a longtemps.
1: Thomas Mansuy est le co-créateur et scénariste de cette série policière pour le moins décalée. Il m'a expliqué comment la collaboration avec Julien Doré s'était faite, par une mise en confiance préalable.
5: De toute façon, il était impensable d'écrire cette série sans dialoguer avec Julien. Donc, nous avons créé un petit document qui décrivait un peu le personnage qu'on avait en tête. Il a opéré notamment un changement majeur, c'est qu'à la base, Panda, ça devait se passer dans les Calanques à Marseille, et qu'immédiatement, Julien nous a dit « Moi, ma terre, c'est les Cévennes, mais aussi la Camargue, c'est là que je tourne tous mes clips, c'est un territoire magnifique, très sauvage, beaucoup plus sauvage que la côte autour de Marseille. Moi, ma seule condition, c'est qu'on aille tourner là-bas. »
1: Pour écrire la série, la personnalité du chanteur a beaucoup inspiré les deux scénaristes qui ont tenu compte également des réserves de Julien Doré quant à certaines scènes qu'il n'était pas persuadé de pouvoir correctement jouer.
5: Dans la saison 2, épisode 2, on termine l'épisode par une séquence où il se retrouve dans un club de striptease et il se met à danser sur scène avec les autres comédiens. Son souci principal, c'était de savoir s'il allait pouvoir et jouer et danser en même temps, pouvoir tout gérer. Il était hyper vigilant là-dessus.
1: Au final, la série aura rencontré son public et la communauté du chanteur, très présente sur les réseaux sociaux, aura participé à l'engouement général pour cette création originale. Et pourtant, à ce jour, pas de troisième saison en vue pour cause d'agenda surchargé du chanteur. Mais pour en avoir le cœur net, j'ai quand même demandé au scénariste s'il n'y avait pas quelque part dans un tiroir qui traîne une suite en préparation.
5: À ce jour, non, il n'y a pas de projet de saison 3 pour Panda. En revanche, tous les outils sont là. Si un jour le désir de Julien surtout revient et que ça rencontre notre propre agenda de scénariste, oui, Panda n'est pas mort et enterré, il pourrait très bien ressusciter. Quand, je ne sais pas. Sous quelle forme, je ne sais pas non plus. Mais en tout cas, le personnage vit toujours en Camargue dans sa petite paillote.
1: En attendant une suite, ce soir, deux épisodes du Panda sont programmés sur la chaîne TF1 Série Film dès 21h10.
0: Merci Johan, et demain vous nous emmènerez dans les coulisses de l'émission Fort Boyard sur France 2. Et vous serez bien sûr en compagnie de Willy Rovelli. Tout de suite, voici quelques notes de rock australien. Et ça va vous rappeler quelques souvenirs.

0: Les hommes au travail, men at work, who can it be now, sir? Ici, à Serré. Tout de suite, place à vos petits bonheurs de l'été et vous vous êtes confié, comme chaque jour, à Olivier Borde.
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2: Bonjour, je m'appelle Anthony, j'ai 5 ans. Plus tard, je vais faire une carte au trésor des arcs-en-ciel. Et puis, mes Playmobil, ça me rend du bien. Mes Playmobil préférés, c'est les pirates. C'est tous les Playmobil qui me plaisent. Même mes Playmobil, je les fais monter dans mon camion Playmobil.
3: Je m'appelle Nathalie. Je travaille en tant qu'hôtesse d'accueil, service après-vente, dans une grande enseigne. Mon petit bonheur à moi, c'est d'avoir mes enfants qui sont partis de la maison. Et ils me manquent. Donc, quand je les vois, on partage plein de belles choses. Des sorties, le bowling, des choses comme ça. Un bon petit repas ensemble. Et voilà, ça me met du baume au cœur. Et je suis reboostée pour quelques temps. Mes enfants adorent le tiramisu. Donc, du coup, à chaque fois qu'on les réunit ensemble, ça sera un tiramisu. Puisque sinon, ils sont assez difficiles au niveau dessert. Donc, pour le tiramisu, faut simplement bien battre les blancs pour qu'ils soient bien compacts, bien voilà, et pour qu'ils tiennent en fait et pas qu'ils s'écroulent et qu'ils coulent. Et sinon, magret de canard, des petites choses comme ça simples mais qui font que l'esprit de famille est là et voilà.

0: une belle ambiance hein, derrière ce titre Écran Total, tout nouveau titre de Benjamin Biolay sur Ici Auxerre. Dans quelques minutes, les infos de 19h et puis juste après, n'oubliez pas tous les plus grands succès des années 80, 100% années 80. Ce sera bien sûr en compagnie de Laurent Petit-Guillaume.
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0: Le groupe AA pour se quitter aujourd'hui.
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0: Merci d'être avec nous à l'écoute d'Ici Auxerre. Il est 19h. Tout de suite, c'est l'heure de retrouver le journal.
2: Le feu dans les Landes progresse un peu, mais son intensité diminue légèrement. Les 1200 hectares parcourus depuis hier après-midi autour de Luglon, près de Mont-de-Marsan. Les fortes chaleurs et le vent instable attisent les deux foyers qui sont toujours actifs à quelques centaines de mètres l'un de l'autre. Hugo Marceau, pour le moment, les potentielles reprises de feu sont maîtrisées.
3: En particulier autour des Palafitos, camping intact mais abandonné. Cette nuit, les flammes se sont arrêtées à quelques dizaines de mètres des mobilhomes. Les pompiers ont fait de sa protection une priorité avec réussite. Plus de flammes et les renforts venus de Dordogne sont déjà passés à la dernière phase, celle du noyage, arrosé abondamment pour éteindre définitivement. Mais la vérité d'une terre calcinée n'est pas celle de la parcelle voisine. 100 mètres plus au sud, les fumerolles sont vives et abondantes. L'eau est ici déversée dans l'urgence par les pompiers. Le lieutenant Robert dépend du service d'incendie de la Haute-Vienne.
4: Sur notre flanc droit, on a une coupe rase avec de nombreux points chauds. Donc la problématique des points chauds, c'est qu'à la remontée des températures pendant la journée, les points chauds peuvent se transformer en de nouveaux départs de feu.
5: Bah, typiquement, ce qui se passe derrière nous, j'ai l'impression, c'est ça là, vous voyez les flammes ?
4: Oui, tout à fait. Ouais.
5: C'est ça.
4: Donc la remontée des températures fait repartir les points chauds et peuvent réenflammer ce qui n'a pas été brûlé.
3: Et notamment la portion de forêt qui sépare les deux foyers, encore distincts, leur liaison au sud de Luglon donnerait une nouvelle dimension à ce brasier déjà dynamique et imprévisible.
2: Et un autre incendie est en cours depuis deux jours à l'ouest de l'Aveyron. 140 hectares ont été brûlés et dans la forêt de Saint-Just, cette fois en Bretagne, au sud de Rennes, la progression du feu est ralentie et dans le Pas-de-Calais, le feu est désormais fixé. Des incendies qui sont accentués par la vague de chaleur qui s'étend d'ailleurs au grand est de la France. 8 nouveaux départements sont placés en vigilance orange canicule par Météo France. Il y en a donc 83 au total. Des perturbations à prévoir sur la route, les rails et dans les airs. En plein week-end de départ en vacances, certaines sont liées à la chaleur, comme pour les 20 intercités supprimées demain. D'autres font suite à des grèves sur les lignes normandes notamment. Et chez EasyJet, une centaine de vols sont annulés, 5 aéroports sont touchés. Lyon-Saint-Exupéry, Paris-Charles-de-Gaulle, Bordeaux, Nice et Orly. TikTok, Instagram, Facebook restent finalement ouverts aux moins de 15 ans. Le Conseil constitutionnel rejette la loi qui devait leur interdire l'accès aux réseaux sociaux. L'institution considère qu'elle porte atteinte à la liberté d'expression des adolescents. Une mesure phare de la fin du quinquennat d'Emmanuel Macron, votée il y a 3 semaines et censurée donc aujourd'hui. Le président a donc immédiatement chargé le gouvernement de travailler à une nouvelle rédaction de la loi. Ce texte était porté par la députée macroniste Laure Miller, qui ne cache pas ce soir sa déception.
6: Honnêtement, je ne m'attendais pas à ça. Et quand je vois le fait que des parents puissent, en tout cas c'est ce que préconise le Conseil constitutionnel, on doit laisser la possibilité aux parents de permettre aux enfants de s'inscrire s'ils jugent que c'est dans l'intérêt de l'enfant, je le cite, sur des réseaux sociaux. Je suis assez abasourdie. Je me demande s'il est sage. Je sais bien qu'il n'est pas bien de critiquer une décision du Conseil constitutionnel, mais je me demande s'ils sont déjà allés sur un réseau social et s'ils ont déjà mis un œil sur TikTok. Et j'ai la faiblesse de penser que avec une moyenne d'âge de 70 ans et au-delà, eh bien, les membres du Conseil constitutionnel ne connaissent peut-être pas bien les réseaux sociaux.
2: Le Conseil constitutionnel qui a par ailleurs validé la quasi-totalité de la loi sur l'aide à mourir ainsi que la très controversée loi d'urgence agricole. Les données de plusieurs centaines de milliers de personnes ont bien été volées lors d'une cyberattaque sur le site des impôts fin juin. La Direction générale des finances publiques le confirme aujourd'hui. Tous les yeux sont tournés vers Léon Marchand au championnat d'Europe de natation. Le quadruple champion olympique est très attendu ce soir sur les demi-finales du 200 mètres papillon, épreuve qui débute dans une petite demi-heure maintenant dans les bassins de Saint-Denis, près de Paris, où vous trouvez Jérôme Val. Bonsoir.
7: Bonsoir.
2: Les choses sérieuses commencent donc ce soir pour Léon Marchand.
7: Oui, exactement. Après sa qualification ce matin pour ses demi-finales, sans trop forcer, le champion olympique et champion du monde de la distance va peut-être frapper un grand coup ce soir. Parce que vous savez, ce qui anime Léon Marchand, non seulement ce sont les titres, certes, mais aussi les records. Et pourquoi pas, en tout cas, il a laissé entendre ces derniers temps, pourquoi pas s'attaquer au record du monde de la distance, celui de Christophe Milak, le Hongrois. Eh bien, Léon Marchand, en tout cas, a bien l'intention de créer peut-être une grande sensation dans ce bassin de Saint-Denis. Cette soirée qui a commencé sur les chapeaux de roue pour les Français, puisqu'il y a quelques secondes, Marie-Ambre Molu et Pauline Mailleux se sont qualifiées pour la finale du 100 mètres d'eau. Ce sera demain soir. Elles ont réalisé tout simplement les premiers et deuxièmes temps de ces demi-finales.
2: Merci Jérôme Val, en direct des bassins de la piscine de Saint-Denis, près de Paris. Et s'il brille donc ce soir, Léon Marchand, il essaiera de décrocher son premier titre européen demain soir lors de la finale des 200 mètres papillon.
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0: La météo dans Lyon pour les heures qui viennent, avec toujours cette chaleur qui nous accompagne maintenant depuis quelques jours, et la nuit s'annonce encore plutôt chaude avec des températures voisines des 23 degrés demain au lever du jour. Quant à demain, eh bien, nous serons toujours sous vigilance orange pour phénomène de canicule, avec encore un mercure qui frôlera les 38 degrés. Donc demain, le changement le plus notable, ce sera du côté du ciel, avec l'arrivée d'orages et d'averses orageuses dans l'après-midi. Et puis pour des températures un petit peu plus vivables, il faudra attendre dimanche. Dimanche où les maximales ne dépasseront plus, selon Météo France, les 30 degrés. Courage, prenez soin de vous et bon week-end. Tout de suite, 100% années 80. C'est avec vous, Laurent Petit-Guillaume.
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8: Bonsoir à tous et d'avance, bon week-end de la Miaou. Si vous êtes sur la route ce soir, on va vous accompagner pendant une heure avec le carburant le plus efficace, les tubes des années 80, idéal pour rouler avec le sourire. Et ça commence comme ça.

0: Team Wild, c'était Laurent Voulzy.
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0: Quand on est fan d'un artiste, on peut faire n'importe quoi. Se tatouer son nom sur une partie intime, attendre devant sa porte pendant des heures, ou alors faire une chanson. Laurent Voulzy était fan de Kim Wilde, il en a fait un tube. Après, j'ai pas vérifié s'il avait fait tatouer son nom derrière son oreille. Hein. Ça, c'était en 85. 2 ans avant, pendant l'été, vous avez sûrement dansé grâce à une invitation du groupe Italo Disco Riviera. Souvenez-vous, vamos a la playa. Allez préparer vos maillots.
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0: Sarbi. C'est vrai qu'il faut laisser le hasard faire les choses, mais avec ce titre, tout était prévu d'avance. Pile ou face, avait toutes les qualités pour devenir un tube. Une mélodie accrocheuse, un texte plein d'espoir, une chanteuse à la voix et au physique agréable. Bah, résultat, plusieurs semaines dans le top 50. C'était en 1987, la même année que Bertignac et Les Visiteurs, grâce à ces idées-là qui arrivent dans un instant.
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1: Cet été, le couvent de Trégny célèbre les 20 ans de son ouverture au public avec une exposition exceptionnelle à voir jusqu'au 30 août prochain. Intitulée « Depuis 20 ans », elle réunit 10 céramistes de renom qui ont marqué l'histoire du lieu. Les visiteurs peuvent également découvrir l'exposition permanente des 14 céramistes de l'association des potiers créateurs de Puisaye, ainsi qu'une rétrospective des affiches des expositions présentées depuis l'année 2006. Le public sera également invité à élire son artiste préféré dans le cadre du 12e prix du public et un stage animé par Thierry Luanrat sera proposé les 11 et 12 juillet prochains. L'exposition est ouverte tous les jours de 14 à 19h. L'entrée est libre, alors rendez-vous au couvent de Trégny pour célébrer 20 ans de passion et de création céramique.
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0: I Just Call To Say I Love You, c'était Stevie Wonder.
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0: Eh oui, les déclarations les plus simples sont toujours les plus efficaces. Durant l'été 84, ce standard de Stevie Wonder se retrouve numéro 1, même en France, juste avant la naissance du top 50, la même année en novembre. Alors c'est vrai, on est le pays de l'amour. Et pour les chansons romantiques, on connaît la recette. En 88, deux enfants stars, une Française, un Américain, plus une mélodie sucrée, plus une histoire d'amitié sous-entendue amoureuse, c'est numéro 1. Elsa, Glenn Medeiros, un roman d'amitié.
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0: le groupe Gold avec Ville de Lumière. En 1986, le groupe toulousain rend hommage à la ville de Beyrouth, ravagée déjà ou encore par une guerre civile. Un texte écrit par Jacques Cardon, mais en collaboration avec l'ensemble du groupe, et ce fut un succès, un de plus. Dans un instant, dès 20h, vous avez rendez-vous avec Émilie Mazoyer pour les essentiels de Décibel. En attendant, on reste dans les années 80, tiens. Jean-Jacques Goldman arrive dans un instant avec « Il changeait la vie ». Belle soirée à tous. 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

Family, c'est le titre du nouvel album de Meriem Abouloafa. L'artiste marocaine installée à Sens y évoque l'amour, celui qui nous pousse à nous réinventer sans jamais oublier.

0: Mariam Abou Louafa, Letter to Andalus, un coup de cœur ici au Serre.
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2: Qui ça? Qui ça? Mario Ramsamy du groupe Image qui fête avec vous en direct dans Décibels les 40 ans de l'hymne incontournable de vos meilleurs teufs, soirées et autres karaokés. Les démons de minuit ont 40 ans, on en parle ce soir dans Décibels. Et bonsoir Mario.
3: Bonsoir.
2: Bienvenue dans Décibels, cher Mario. Votre voix, oui, nous accompagne depuis 40 ans maintenant. Et le premier tube d'Image, Les démons de minuit. Alors pour les 40 ans, j'ai vu qu'il était sorti un premier remix officiel. Bon, moi je préfère l'original. Parce que
3: moi aussi.
2: Vous aussi, hein, ouais. Mais quand même, pour info, sachez que, voilà, en 40 ans, il y a eu plein de remixes, de reprises, on se baladera tout à l'heure. Là, pour la première fois, c'est officiel. Et l'artiste électro qui s'en est occupé s'appelle Asgard.

0: première fois qu'il y a officiellement les qui ça.
1: Oui, parce que je pense que c'est quelque chose qui appartient au public, cette chanson.
0: Oui.
1: Ça ne m'appartient plus. Et puis, les qui ça, il a suffi que j'insuffle un qui ça, les démons diminuent.
0: Ouais.
1: Et ça fait un peu le tour de.
0: Ah oui.
1: Là, ça fait le tour du monde.
0: Et
1: parce qu'on fait, on faisait des festivals beaucoup à l'époque.
0: Vous avez créé un monstre. Vous avez dit une fois qui ça
1: ça fait le tour du monde. Fait le tour du monde.
0: Et oui, parce que même dans la version de Julien Doré, il dit qui ça.
1: Ouais. Oui.
0: On en parlera tout à l'heure de la version de Julien Doré. Mais là, puisque nous célébrons l'anniversaire de cette chanson qui est au-delà du tube, même sur le communiqué de presse, il est écrit hymne générationnel. Et je ne suis pas d'accord, parce que ça voudrait dire qu'il n'y a que les gens des années 80 qui se sont appropriés. Moi, j'ai une fille de 12 ans, elle connaît par cœur les démons de minuit. Donc c'est multigénérationnel, Mario.
1: Ben quand on fait la tournée Star 80, on voit que le public se rajeunit vachement. Oui. Et il y a un rajeunissement même, comme la chanson Born to be Alive, qui est un grand classique.
0: Ah, Patrick Hernandez.
1: Ouais, j'ai trouvé que on a amené une forme de. Ça devait être remboursé par la sécurité sociale, je pense.
0: Je suis bien d'accord avec vous.
1: Parce que là, ce public-là. Ils sont nostalgiques de cette chanson, de manière que c'était ce moment-là de leur vie qui était pour eux un des moments les plus merveilleux. C'est les plus beaux souvenirs. C'est économiquement ça allait bien. C'est tout. Ils étaient heureux dans les années 80. Et d'ailleurs, c'est pour ça qu'un peu aujourd'hui, je suis un peu malheureux parce que j'entends plus ce genre de titre arriver sur le marché.
0: Ah bah alors oui, mais alors vous savez qu'ici, là, vous êtes au bon endroit. Hein.
1: Déjà, absolument.
0: Il y a une heure de titre années 80 tous les soirs entre 19h et 20h. Et puis très régulièrement dans la journée, bien sûr, on est attaché à ces chansons-là, nous.
1: Parce que c'est ici.
0: C'est ici. Et pas ailleurs, Mario. Alors pour les 40 ans des démons de minuit, moi j'avais envie justement de savoir dans quel état d'esprit vous étiez il y a 40 ans au moment où cette chanson sort. Alors vous savez pas encore que ça va être un tube et que vous allez être numéro 1 du top 50 pendant 13 semaines consécutives, c'est énorme. Vous le savez pas. Dans quel état d'esprit vous étiez à ce moment-là, vous, Mario?
1: J'étais dans un état d'esprit pas très positif.
0: Ah ouais.
1: Parce que je suis issu du monde du jazz. Et lorsque je me suis retrouvé avec Jean-Louis, avec Christophe Desprez, avec tous les auteurs, les intervenants dans cette chanson.
0: Ouais. Image.
1: Je me suis dit, mais qu'est-ce que je suis en train de chanter quand j'étais dans la cabine? Je me suis dit, mais ça ne me correspond pas. Je sens pas. Mais il y a monsieur Richard Seff, celui qui a écrit la version française de cette chanson. Il a dit, t'inquiète, regarde-moi, ça va marcher. Parce que les démons diminués, il n'y en a qu'un. Parce que on a mis un an à construire cette chanson. Parce que nous, ce qu'on voulait entendre en France, c'est d'entendre une chanson qui fait danser les Français dans les discothèques. On avait visé ça parce que il y avait trop d'Italiens à l'époque.
0: Italo disco à fond.
1: Et life is life.
0: La la la la la. Il fallait pas leur laisser tout le marché.
1: Et je me suis dit. Il y avait Jean-Jacques Goldman, il y avait Francis Cabrel, ça passait dans les boîtes de nuit, mais ça faisait, c'était pas un truc étudié pour danser.
0: Non.
1: Pour faire danser.
0: Ouais.
1: On a fait ça. Après, il y a eu Début de soirée qui est arrivé derrière avec tan tan, un remake, un peu du gimmick des démons des minuit.
0: C'est pas faux.
1: Non, mais c'était pas bête. C'était pas bête. Moi, j'ai trouvé. Et tu tapes. Et d'ailleurs, c'est comme ça qu'on s'appelle quand on est dans les coulisses de.
0: Ah, c'est vrai.
1: Tu tapes. Et je trouvais qu'il y avait, moi, à cette époque-là, il y avait un élan de rire, un élan d'envie de faire des choses pour le public, pour les gens, pour les faire danser. Et moi, mon état d'esprit, lorsque j'ai vu que j'étais spanté, parce que un mois plus tard, même pas, 15 jours plus tard, on était numéro 1.
0: Ouais.
1: Et numéro 1, première semaine, deuxième semaine, troisième semaine, à un moment, on a pris le virus, Jean-Louis et moi, on a pris le virus de s'arrêter dans une cabine téléphonique, d'appeler la maison de disque et de leur dire, est-ce que nous serons encore numéro 1 demain au top 50?
0: Et ils répondaient oui à chaque fois.
1: Ouais, ça, et c'était pendant 13 semaines comme ça, sans arrêt.
0: C'est fou. Mais alors, ce qui est intéressant, c'est que comme vous, donc, étiez chanteur de jazz, vous nous l'avez dit,
1: oui.
0: Donc pas forcément destiné à faire carrière dans la variété qui fait danser, le fait que la chanson ait du succès, ça vous a fait plaisir? Ou alors vous vous êtes dit, mais mince, là je suis foutu, je vais être obligé de la chanter toute ma vie?
1: Non, pas du tout. Je me suis dit, le jazz ne fait pas vivre son homme.
0: Ah, ça, c'est pas faux non plus. Ouais.
1: Et j'ai vu que cette chanson, elle avait... C'est le public, c'est les gens qui a fait vivre cette chanson à mes yeux.
0: Ah, ils l'ont choisi.
1: Parce que
0: oui,
1: la première fois que je suis monté sur scène à Saint-Étienne, la Perche, je n'oublierai jamais ça. C'était mon premier gala. Il y avait femmes publiques. Tu connais toute la musique. À cette époque-là, je faisais une première partie. Il y avait Chas Guigaro aussi.
0: Ouais.
1: Avec, c'est pas grave, j'ai Alzheimer qui commence à m'attraper.
0: Mais non,
1: 40 ans plus tard.
0: Pas Alzheimer, c'est parce que c'est l'heure de l'apéro.
1: Et
0: donc, premier gala.
1: Le premier gala, j'ai vu 3000 personnes en train de chanter cette chanson à ma place. Limite, je ne devais même pas chanter. Limite, je posais le micro et c'était eux qui faisaient le show.
0: Ça doit faire une impression incroyable, ça.
1: J'étais frissonnant, j'étais à l'aise, je sais pas, j'étais, ça faisait un effet de joie, en même temps de tristesse, puisque j'enterrais ma vie de jazzman, et en même temps je me suis dit, bon, de toute façon tu as une chance, tu t'imagines la chance que t'as, tu sors de l'île Maurice, dans un petit ghetto où tu vivais, est-ce que tu aurais pensé qu'un jour t'aurais fait un titre comme ça qui fait danser? On a pratiquement un single dans chaque foyer française.
0: Ah mais c'est sûr, tout le monde.
1: C'est incroyable.

0: je le tente. Jusqu'au bout de
1: jusqu'au bout de la nuit.
0: Eh, pas mal.
1: Ouais. Belle voix, belle voix.
0: Vous écoutez ici et on célèbre ce soir les 40 ans de cet immense tube de Image, Les Démons de Minuit. Oui, 40 ans déjà. Et si vous êtes en train de réviser parce que vous allez rencontrer cet été votre correspondant anglais, pas de problème, on a la version in English.

0: Love Emotion, ça parle pas du tout de la même chose en anglais.
1: Non, c'est pas du tout la même chose. Et je le dis un peu aujourd'hui parce que je dois mettre le point sur le i.
0: Allez-y.
1: Alors, cette chanson, on m'a demandé d'écrire une version anglaise, mais vite fait. On était à table avec Stéphane Desprez, le frère du compositeur, avec le guitariste. Et on a commencé à, parce que je parle l'anglais couramment, donc on m'a demandé d'écrire le texte. Mais je ne savais pas que c'était une ruse.
0: Une ruse.
1: Une ruse pour faire plus de droits.
0: D'accord. Ah oui, donc vous pensiez rendre service et en fait c'était pour ressortir la chanson en version anglaise sans tellement.
1: Non, c'est la version française devient une adaptation de la version originale. Et c'était les astuces de l'époque et puis c'était assez bizarre.
0: Donc avec cette version anglaise, la version française rapportait plus de droits. C'est ça?
1: Non, c'est la version anglaise qui est déposée à la SACEM en tant que version originale, et la version française devient la version de la version...
0: Ok, originale anglaise.
1: Voilà, voilà.
0: Oh bah dites donc. Et alors vous, ça vous fait moins de sous ou ça va?
1: Non, ça va très très bien.
0: Ah bon, tant mieux.
1: Ça va très très bien, mais c'est l'idée de ne pas donner l'appartenance même de... Parce que la version anglaise n'est pas passée en radio.
0: Non.
1: Enfin, vous voyez ce que je veux dire, c'est la version française qui est passée en radio.
0: Ok, la version anglaise, elle servait juste de, voilà, on va dire de mettre étalon pour ensuite parler de l'adaptation française.
1: Voilà.
0: Ok.
1: Et pour avoir plus de droits surtout, parce que plus de droits au niveau de nous.
0: Ouais.
1: Parce qu'il y a, des malins qui ont voulu essayer, ils ont essayé, si vous voulez, on a essayé de faire une répartition juste entre 5 personnes. Et cette répartition-là, je trouve ça. On était un groupe. Dans un groupe, c'est 50-50, tout le monde.
0: Ouais.
1: Et, mais
0: si on est 5, c'est 20-20-20-20-20. Ouais.
1: Donc, à part égal. Mais là, c'était pas très égal.
0: Aïe.
1: Hey, mais ça. Ouais, je trouve je trouve ça injuste. Injuste pour celui qui a écrit, comme Richard Seff. Injuste pour lui surtout.
0: D'accord.
1: Parce que je voulais le dire un jour parce que ça m'a fait drôle. J'aime la justesse dans la vie. J'aime pas le mensonge. J'aime qu'on soit juste avec, parce que c'est de l'art. Et cet art-là, les gens vont aimer cette chanson. Les gens vont l'écouter, vont l'entendre. Ils vont le prendre tel quel. Pour moi, une chanson, c'est de l'amour que tu donnes aux gens. Mmh. Et donner de l'amour avec un truc. Une base pas très très
0: équitable,
1: ouais. Je trouve ça inéquitable.
0: Et avec le temps, est-ce que justement cette injustice ou ce manque d'équité, vous avez réussi à en parler avec lui et essayer de réparer ça?
1: Non, je sais pas. Non, j'essaie de faire comprendre que il faut être beaucoup plus juste dans la vie, c'est tout.
0: Ouais.
1: C'est de remettre les choses dans l'ordre. Même si dans l'action ça ne se fera pas, mais de mettre les choses dans l'ordre, c'est Richard Seff qui a écrit le texte.
0: Il a écrit le texte des Démons de minuit. Et bien, voilà. Ça a été.
1: Parce que le producteur, lui, l'a dit. Vous êtes un groupe de Toulouse et vous chantez en anglais. C'est pas normal. Donc j'ai un ami qui s'appelle Richard Seff et je vais lui donner votre version. Il va écrire un texte. Et il a écrit les Démons de minuit.
0: Ok.
1: Tout le monde a sauté de joie parce que c'était vraiment un thème comme les démons des minuit, c'est explosif. C'est explosif dans ce que ça donne comme image.
0: Ah oui,
1: aux gens.
0: Évidemment.
1: Même si on s'appelait image, c'est l'image quoi. C'est ça donne quelque chose dans les oreilles, dans le cœur, ça laisse imaginer chaque personne dans une situation bien précise dans cette chanson. C'est vague tout en étant précis. Je trouve que cet auteur est extraordinaire.
0: Bah, bravo à lui. Et puis ces mots sont chantés 40 ans plus tard.
1: Ouais.
0: Alors puisqu'on parle d'image, il y a l'image associée au Démon de minuit, c'est le clip. Un clip complet. complètement frappadingue, tournée dans l'église Saint-Pierre des Chartreux à Toulouse, vraie église. Alors vous, Mario, donc le chanteur, vous êtes derrière le bar et vous filez au prêtre un truc à boire, une espèce de breuvage bleu qui fait que le prêtre va transformer l'église en boîte de nuit, va danser un slow langoureux avec une dame en barésie, le tout devant les petits vieux qui sont à la messe. Enfin, elle est incroyable cette idée de clip. À côté, Like a Prayer de Madonna, c'est les bisounours, les enfants. Sachez-le, les démons de minuit, c'est la folie à l'église, quoi.
1: Ouais, mais c'est un peu le thème.
0: Oui.
1: Les démons de minuit dans l'église, et ça se passe dans l'église, parce que en plus on a le père Di Falco.
0: Oui.
1: A dénoncé ce clip qu'il voulait l'interdire à un certain moment donné.
0: Bah, le père Di Falco, il a peut-être d'autres choses à dénoncer avant de parler de votre clip, non? Qu'est-ce que vous en pensez?
1: Oui,
0: avec
1: je
0: le
1: pense,
0: recul,
1: je pense.
0: Il avait d'autres choses, d'autres dossiers brûlants. Mais d'accord.
1: Et
0: ça n'a jamais été interdit, ça n'a pas marché, ça.
1: Non, ça n'a pas marché, au contraire. On descendait, on était deuxième. Et du coup, ça a relancé la vente du disque.
0: On est redevenu premier.
1: Vous voyez. Et le clip, je trouve que bon, je trouve ça vachement bien, parce que je suis pas.
0: Mais c'est très audacieux, moi je trouve, c'est chouette.
1: On en avait envie.
0: Ça change des clips de l'époque où on voit le chanteur en train de faire un playback avec des filles qui dansent derrière. Là, il se passe vraiment des choses dans le clip des Démons de minuit.
1: Comme à l'époque, le mot buzz n'était pas là. On avait envie de faire le buzz à l'époque, de se faire un peu chahuter.
0: Ouais.
1: Parce que nous avons l'esprit un peu catholique dans la tête.
0: Toujours.
1: Et le fait de dégratigner un peu cette dogme qui est le catholicisme dans l'Église, je trouve ça fantastique l'idée.
0: Alors, si vous ne l'avez pas vu à l'époque, ce clip...
1: Il faut le voir.
0: Vous pouvez aller le voir. En plus, il est en version bien restaurée sur YouTube. Alors vous avez parlé tout à l'heure des droits d'auteur, de l'équité, tout ça n'existait pas vraiment au moment du premier tube d'Image, dirons-nous.
1: Ouais.
0: Voilà, il y a 40 ans. Est-ce que, alors si on met ça à part, on en a parlé aussi, je me souviens, avec Axel Bauer, il y a plein d'artistes qui, dans les années 80, ont fait leur premier tube et se sont rendu compte que voilà, c'était un petit peu compliqué, qu'il fallait bien lire les papiers avant de les signer. Mis à part, est-ce que vous êtes, vous, Mario, nostalgique des années 80, ou est-ce que vous êtes heureux dans notre époque?
1: Je suis heureux parce que j'ai eu un bébé.
0: Ben oui, félicitations.
1: Mais pas la vie. La vie elle-même est super difficile.
0: Ouais.
1: La vie elle-même est quand je vois beaucoup de tristesse, beaucoup plus que dans les années 80 aujourd'hui. Je vois beaucoup autant que la technologie a avancé, et je vois qu'on recule dans la tête, dans la mentalité, dans le côté humain, le don de soi. Le don de soi est devenu très hypocrite, très, très, très personnel. Et c'est ce qui me manquait. Il y avait l'esprit de solidarité, même si on se faisait des coups bas, par moment, mais il y avait cet état d'esprit de vouloir regarder l'autre avec une forme de compassion. On avait là ce cœur-là. D'ailleurs, Jean-Jacques Goldman, il a fait les Restos du Cœur à l'époque.
0: Oui, c'est vrai, avec Coluche.
1: Et j'ai trouvé ça très, très fort, parce que Jean-Jacques Goldman, Coluche et tous ces gens qui ont de l'humanité dans leur cœur ont fait... Pour moi, c'est un don à l'humanité, les Restos du Cœur.
0: C'est beau que vous parliez des Restos du Cœur, puisque justement, les Enfoirés, la troupe des Enfoirés, a chanté à plusieurs reprises dans les spectacles des Restos du Cœur, Les Démons de Minuit. Par exemple, là, on est en 2004, le spectacle s'appelle Les Enfoirés dans l'espace, et on va entendre notamment la voix d'Hélène Ségara.

0: s'appelle Didier Super. Didier Super, moi je l'adore. Il a sorti un premier album fabuleux il y a quelques années qui s'appelait « Vaut mieux en rire que s'en foutre ».
1: Oui.
0: Avec des chansons comme « Petit caniche, peluche pour vieux » que je vous recommande chaudement. Et donc il a fait cette reprise des Démons de minuit. Bon, la prochaine, je suis sûre que vous la connaissez.

0: C'est extraordinaire. Mais ça prouve que c'est une chanson qui a le cœur de vouloir faire danser, faire chanter les gens. C'est très, je dirais...
1: Fédérateur.
0: Fédérateur, voilà.
1: Ouais. Et puis bon, il y a cette version-là, évidemment, qu'on ne peut pas passer sous silence.
0: Non.
1: Parce que quelle version dingue.

0: Qui ça? C'est la version de Julien Doré.
1: Oui, j'ai reçu un coup de fil de lui un matin.
0: Ouais.
1: Il y a 2 ans de ça. Son album est sorti.
0: Imposteur, ouais.
1: Oui, imposteur. Et salut, c'est Julien Doré. Ça t'ennuierait pas de venir faire un gag à tout le monde? Il voulait faire le buzz. Et je suis monté à Paris. Et il m'a emmené dans un sublime hôtel. Et il m'a dit, écoute, tu vas faire semblant que tu n'aimes pas qui ça. Et après, zoom arrière. C'est ça que j'aime avec les jeunes de maintenant. Ils ont l'idée, ils ont l'intention, ils ont cette inventivité de partir de quelque chose qui existe très fort déjà et d'emmener un plus par rapport à ça. Et Julien Doré est très bon pour ça.
0: Et en plus, il est en train de nous écouter, il vient de m'envoyer un message. Alors, c'est un vocal. Il m'a dit, allez, il faut passer ça à Mario. Alors, c'est parti. Je mets mon téléphone devant mon micro, pardon pour la qualité du son.
2: Salut Mario, écoute, tu es avec mon amie Émilie et je voulais te faire un petit coucou. Voilà, une petite pensée, c'est Julien Doré. Te remercie encore une fois pour toute la bienveillance et ce joli moment partagé ensemble. Voilà, quand on s'est vu et qu'on a fait notre petite blague où on a fait croire que tu n'aimais pas du tout ma version des Démons de minuit. C'était un moment génial et puis notre discussion aussi après. Voilà, ça, c'est des moments dont je me souviens. Donc voilà. Je voulais te faire ce petit coucou, t'embrasser et puis te dire à bientôt, j'espère. Je t'embrasse Mario, gros bisous et salut Émilie, ciao. Oh,
0: c'était
1: un gros bisou de ma part aussi,
0: Julien. C'est une vraie rencontre, hein, ça, Julien.
1: Ah non, mais c'est une vraie rencontre. C'est quelqu'un qui. Et il. D'ailleurs, si tu le vois sur lui, ça, c'est le body talking, as we say in English.
0: Ouais. Le langage corporel de Julien.
1: Ouais, c'est ça. Ouais. Et il va vers les gens, il est généreux, tout est pensé, c'est bien calculé, c'est bien réfléchi. Et moi, j'aurais aimé que mon fils le ressemble. Si je voulais qu'il y a quelqu'un, un membre de ma famille qui je voudrais que mon fils ressemble à cette forme de caractère d'artiste. Parce que j'adore ce qu'il est.
0: Waouh, mais c'est beau. Merci beaucoup d'être venu nous voir, Mario. Félicitations pour les 40 ans des Démons de minuit. On se reverra pour fêter les 50 ans, sans doute. Et puis, alors, vu que de toute façon, vous faites un concert tous les 3 jours en moyenne, on va pas tarder à se recroiser sur scène.
1: Hein, non, on va pas tarder.
0: Bon, génial. On va passer un bel été. La bise au tout petit qui vient d'arriver.
1: Merci beaucoup.
0: Merci d'être venu nous voir.
1: Thibaut, elle s'appelle.
0: Oh, bisous. Bisous, c'est une petite fille.
1: Bisous, moi, Thibaut.
0: Oh, elle nous écoute, mais elle a quel âge?
1: 7 mois,
0: oui, donc on peut dire des gros mots, ça ne lui fera pas, elle ne sera pas traumatisée. Fantastique, merci beaucoup Mario, à très bientôt.
1: Des bisous à toi Julien.
0: Merci.
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0: Bienvenue au stade Vélodrome, ici à Marseille. La première journée de répétition de Corso Mezzo Mezzo qui s'achève. Et l'émission Décibel qui commence avec Patrick Fiori. Salut Patrick.
6: Ben merci, salut tout le monde, merci d'être là.
0: Parce que tu rigoles.
6: Il y a des artistes fidèles depuis le début du Corso Mezzo Mezzo du 1, 2, 3, mais il y a une radio fidèle aussi, et que j'aimerais aussi honorer et féliciter comme un artiste, parce que c'est un petit peu ça finalement, quand on a un projet qui nous suit et qui nous dépasse. Vous avez toujours été là pour remettre les choses dans l'ordre et nous accompagner au mieux, donc merci à vous.
0: Korsum et Zoum et Zou, d'abord les albums et puis ensuite des grands shows, des grands spectacles. On se souvient tous, il y a 2 ans à Paris, la Défense Arena, la plus grande salle fermée d'Europe, 40 000 spectateurs, et tu annonces à la fin du concert que tu as un rêve fou, oui. C'est le Vélodrome.
6: Oui, j'étais avec le directeur, c'est vrai, ouais, j'étais avec le directeur du Vélodrome. Et en fait, Rabat Ouya, avec qui, c'est un fou furieux aussi qui nous suit dans cette aventure.
0: Il n'y a que des fous
6: qui
0: aussi.
6: Qui est suite concert, nous c'est la belle lune. Et Rabat me dit, je suis avec le directeur du Vélodrome au téléphone, et je parle à ce monsieur et je lui dis, voilà, tout simplement, avant de monter sur scène, donc il y a l'intro qui est parti, tout ça. Et je lui dis, mais dites-moi oui, monsieur. Et donc il savait à qui il parlait. Rabat lui avait dit, et au dernier moment, les 30 secondes avant de monter, j'entends, oui, vous pouvez annoncer que vous serez à l'Orange Vélodrome. Donc j'avais pas la date précisément, mais en tout cas le rendez-vous était fixé, et je monte sur scène et j'attends qu'un truc. C'est paradoxal, mais j'attends que la fin du concert
0: pour le dire. Pour mais le oui dire, évidemment,
6: pour dire ça. Et voilà, et puis le lendemain, c'est pas un secret, j'ai Florent au téléphone qui traversait une période compliquée.
0: Florent Pagny, ouais,
6: voilà, j'ai Florent, oui, pardon, j'ai monsieur Florent Pagny au téléphone qui traversait une période compliquée. Et pour tout vous dire, et il le sait, il n'y a pas de souci avec ça, je lui ai dit, voilà, t'en seras où à ce moment-là? Donc il ne savait pas vraiment. Il me dit, mais 2026. Et je lui ai dit, le mois de mai. Il me dit, mai, fais ce qu'il te plaît, non? Voilà. Et donc j'ai appelé Rabat et j'ai dit, Rabat, on bloque le 23 mai 2026 à l'Orange Vélodrome.
0: Bravo, monsieur Metzou. J'ai une petite question indiscrète. Là, t'as
6: si je peux répondre.
0: Un rêve qui se réalise. Tu l'as rêvé? Il est en train de se réaliser. Est-ce que, à un moment, tu vas te laisser submerger par l'émotion, ou bien il y a tellement de trucs à organiser? Je te vois depuis tout à l'heure, tu cours à droite, à gauche, etc. Est-ce que tu vas prendre un moment juste pour t'asseoir et goûter et savourer ce rêve qui se réalise?
6: Non, parce que si je viens m'asseoir, je vais être débordé d'émotions. Donc en fait, je suis très heureux et merci à toutes les équipes de m'avoir

0: et que je vous parle, je suis gorgé d'émotions. Donc, non, je suis un peu partout, on me voit passer, courir, mais je cours pas pour rien, je passe pas pour rien. Chaque pas est une décision importante pour que le déroulement du spectacle soit à la hauteur de l'investissement de chacun, chacune.
1: Merci beaucoup, Patrick Fiori. Allez, il faut courir. Continuez à courir.
0: Allez,
1: merci. Et bravo. Corsou, Mezzou, émission spéciale Décibel au Vélodrome, c'est parti.
0: Et merci à ICI.
1: Jean-Louis Aubert, salut.
2: Bonjour.
1: Bonjour Jean-Louis Aubert. Bon, j'ai une passion pour Pas Fini, le dernier album qui est infini. Est-ce que dans une réédition de Pas Fini, il pourrait y avoir une chanson en corse?
2: J'aime bien la chanson qu'on m'a fait faire, hein, on va dire ouais. Ça comme ça, parce que je l'ai en phonétique et tout ça, mais j'adore les chants corses.
1: C'est magnifique.
2: Et j'adore la Corse d'ailleurs, et je voudrais remercier un petit village qui m'a pris dans ses bras il y a de nombreuses années, qui s'appelle Nonza.
1: C'est où
2: C'est au-dessus de Saint-Florent, c'est okay. Sur le Cap Corse, et voilà, j'avais un de mes meilleurs amis qui s'appelle Émile, qui est enterré là-bas parce que les amis s'en vont, mais ce village a été... J'ai créé énormément de chansons là-bas.
1: Alors, qu'est-ce qui est inspirant en Corse? Est-ce que c'est les éléments, la nature qui est belle, qui est brute, qui est puissante? Est-ce que c'est les gens? C'est quoi?
2: Les gens sont un peu comme la nature.
1: Brute et puissant. C'est vrai.
2: Oui, mais aussi c'est une nature qui, quand elle vous prend dans ses bras ou quand vous êtes avec les gens qui la connaissent de là-bas. Je me souviens, on montait dans la montagne et ils avaient des cris entre eux, ça me rappelait des cris préhistoriques quasiment.
1: Oh, wow.
2: Et ils se reconnaissaient entre eux. Et c'est vrai qu'il y avait des tunnels dans des ronces dont les épines faisaient la longueur de ma main.
1: Ah ouais, des belles épines de 15 centimètres.
2: Mais en fait, il y a des tunnels là-dedans. Je comprends qu'on les ait pas trouvés. Mais c'est un pays, mais comme la plupart, c'est un pays... Quand vous êtes accepté, les bras sont grands ouverts. Et si vous n'êtes pas gentil, les bras sont grands fermés.
1: C'est ça. Et les coups de pied sont droits au cul.
2: Et ça me rappelle la Jamaïque, un peu comme ça aussi. Ouais. C'est-à-dire que c'est vraiment, dès que les sourires apparaissent, on sent comme chez soi. Mais j'adore ce pays.
1: Ça s'est bien passé, Jean-Louis, la répète, avec Voce Ventù.
2: Oui, ils sont très... Ils me câlinent beaucoup.
1: C'est vrai?
2: Ah, oui.
1: Ah, c'est bien,
2: ils sont très gentils. Et ils m'aident, évidemment, parce que c'est pas facile, mais...
1: Ça va être un grand moment. C'est la première fois, alors, que vous allez chanter en Corse, devant un public. Alors, on est à Marseille, mais quand même, il y aura beaucoup de Corses.
2: Oui, je pense qu'ils vont voir quelques petites erreurs de phonétique, mais c'est une jolie lettre. C'est une lettre de Napoléon quand il avait 18 ans. Il était un petit caporal et il était assez en colère qu'on laisse tomber sa petite île.
1: C'est ça.
2: Et il engueule un général français, je pense, ou corse, mais qui ne fait pas son boulot à ses yeux.
1: C'est beau, c'est rock, c'est Jean-Louis Aubert et Voce Ventù ici à Corsou, Mezzou. Et merci d'être passé nous voir, Jean-Louis.
2: C'est un plaisir.
1: Et à la prochaine.
2: Merci. À tout à l'heure.
1: Oui.

0: écoutez Décibels et on est dans les coulisses de Corso Mezzu Mezzu au stade Vélodrome ici à Marseille. On vient d'entendre le duo entre Jean-Louis Aubert et Voce Ventu. Et bien justement, ils nous ont rejoints et pas tout seuls. J'ai l'impression qu'ils ont des copines très chic. Bonsoir Voce Ventu.
1: Bonsoir.
0: Il y a Doumé, il y a Jean-Philippe et il y a Jennifer. Salut.
2: Salut. Oh,
0: Jennifer, j'aime quand tu viens dans Décibels.
2: Merci beaucoup, je suis ravie.
0: Toujours un grand moment. Alors, est-ce que ça a du sens pour vous, pour Jennifer, pour Voce Ventu, pour d'autres artistes, même pour Patrick Fiori, oui, évidemment, de faire venir la Corse

0: dans Marseille.
1: C'est exceptionnel. Bon, après, à Marseille, il y a une grande communauté corse quand même. Donc, et puis, le Corse est pour l'OM. Donc, comment vous dire? Mais c'est vrai qu'effectivement, c'était un défi venant de la part de Patrick et qui a vraiment grandement réussi ce projet-là avec ses trois albums et de d'ouvrir un stade et de chanter Corse dans le stade et d'emmener les gens finalement dans cet univers-là. Le Corse se déplace, quoi qu'il en soit, parce que c'est solidaire, c'est comme ça.
0: Et voilà, c'était ça ma question aussi. Est-ce que vous pensez qu'il va y avoir Mezzu aussi, Corse et Continentaux dans le public?
1: Moi, je pense que les Continentaux, ça les intéresse d'entendre ces grandes voix. Ça les fascine aussi, quelque part. Pour remplir un stade, il n'y a pas que des Corses. Je me dis que le pari est grandement relevé.
2: Ouais.
1: Et puis on emmène l'histoire, on emmène le soleil, on emmène les gars, vous savez autant que moi, aidez-moi.
0: Ah oui, Doumé, il a rien dit. Allez, c'est au tour de Doumé.
3: Alors, qu'est-ce que je peux vous dire? C'est une expérience.
0: Sur la Corse à Marseille.
3: La Corse à Marseille, elle est un peu chez elle, comme le disait Jennifer, historiquement. Les Marseillais considèrent même qu'ils sont la capitale de la Corse, tellement il y a une communauté corse importante.
0: Ah, j'aime bien cette géographie-là, c'est pas mal. Ça fait sens.
3: Oui, non, historiquement, c'est vrai que la Corse et Marseille, c'est deux endroits qui sont extrêmement liés. Voilà, au-delà de ça, l'expérience pour nous de partager ça avec des artistes de renommée nationale et pour Jennifer qui est aussi de chez nous, ça nous fait extrêmement plaisir.
0: Tu t'es dit quoi, Jennifer, au tout début, quand Patrick a parlé de ce projet, avant même que ce soit des concerts géants, c'était un album, puis depuis trois.
1: Je l'ai soutenu tout de suite et
0: t'as trouvé ça fou.
1: J'ai trouvé ça fou, j'ai trouvé ça génial aussi pour la langue corse et pour faire perdurer aussi cette identité à laquelle on tient et puis pour les nouvelles générations aussi peut-être parce qu'on compte énormément d'histoires dans les chansons corses. Ça retrace vraiment. Enfin, ça fait partie vraiment du patrimoine et de la culture. Au-delà des polyphonies, il y a de grands messages, même dans les nouvelles chansons, dans les nouveaux groupes. Et j'ai pensé à la nouvelle génération, j'ai pensé à mes propres enfants, mais pour qu'ils puissent encore plus s'intéresser et pour faire perdurer et faire vivre cette langue magnifique. Il faut qu'elle soit considérée comme une langue à part entière
0: vivante, bien sûr.
1: Et c'est un combat quotidien aussi en Corse.
0: En Corse aussi, c'est vrai.
1: Ah oui, ça devient
0: pour faire vivre la langue corse.
1: Continuer, oui.
0: Ah ouais.
4: Oui, ben Doumé peut vous en parler.
0: Non, il n'aime pas me parler. Doumé, il ne veut pas me parler. J'ai vu depuis tout à l'heure.
4: Professeur de langue, je vous écoute. Vous dites des choses très intéressantes. Professeur de Corse aussi. Donc
0: okay.
4: Il peut vous en parler.
3: Ça donne un rayonnement à la langue corse, évidemment, très important. Et j'espère que c'est un projet qui est bien perçu par l'ensemble des Corses et des gens qui sont attachés à la langue corse.
0: Ouais. Moi, je pense qu'il y a même des gens qui tombent amoureux de la langue corse grâce à des événements comme celui-ci. Alors, merci infiniment, Voce Ventù, Doumé.
3: Merci à vous.
0: Jean-Philippe.
4: Merci.
0: Et Jennifer.
1: Merci beaucoup.
0: Jennifer,
1: merci.
0: On en profite pour
1: remercier Patrick.
0: Patrick Fiori, des bisous.
3: Merci beaucoup à lui.
1: Oui. Ouais.
0: Évidemment, quel bel événement pour Soumetsu. Merci, les amis.
1: Merci à vous.
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0: C'est le double retour de la semaine. Christophe Willem qui vient de sortir System, nouvelle chanson qu'on adore. Et il est de retour dans Décibel aussi. Salut Christophe.
6: Comment ça va?
0: Ça va et toi?
6: Mais très bien.
0: Comment tu t'es retrouvé dans l'aventure Corse Soumetsu? Est-ce que tu as une petite origine corse quelque part?
6: Alors,
0: une cousine?
6: Pas du tout.
0: Une ex-femme?
6: J'aimerais.
0: Corse, non, ce serait génial.
6: Non plus.
0: Non.
6: Non, mais j'aimerais. Mais écoute, Patrick, on se connaît depuis des années. Et il m'avait évidemment parlé de la première version, le premier volume qui avait été fait. Et moi, je pouvais pas à ce moment-là. Et là, on s'est retrouvés. Et c'était un plaisir, quoi. C'est un plaisir. J'ai entendu ce titre que j'ai trouvé absolument magnifique.
0: Ouais.
6: Et on s'est retrouvés en studio. On a essayé d'être le plus clean possible sur la diction. Parce que j'ai pas du tout envie d'écorcher.
0: T'avais un répétiteur?
6: Ah, mais carrément. Ah, mais si, répétiteur. D'ailleurs, il est avec nous aussi dans les loges, on le voit pas, mais il est avec nous. Il nous fait bien répéter quand même. Parce que tu as envie de faire honneur justement et au titre et à la langue, donc c'est hyper important. Ouais. Et puis là, j'imagine qu'il y a quand même un bon nombre de Corses qui vont être là demain, donc j'ai pas envie, si tu veux, de foirer le truc. Donc non, on est très précis là-dessus. Mais un pur plaisir, vraiment. C'est génial.
0: Patrick aussi, il a ce truc-là. Alors évidemment, c'est du plaisir, c'est des copains, c'est des chansons et puis des grands moments et des performances vocales incroyables. Mais très important pour lui de faire vivre cette langue corse, de dire que oui, c'est une langue vivante et tout, et que même en Corse, c'est parfois pas évident de faire passer justement cette force de la langue corse. Donc, t'as bien fait de réviser.
6: Ben non, mais je te confirme.
0: Oui.
6: Non, mais ce qui est fou avec Patrick, c'est déjà il fédère énormément. Il a cette bienveillance aussi. Et donc, quand il t'appelle pour un projet aussi beau que celui-là, de toute façon, tu ne peux que dire oui.
0: Donc toi, t'as dit oui sans hésiter.
6: Ah oui, mais sans hésiter. Déjà, j'ai dit, ben oui, j'étais tellement dégoûté la dernière fois de pas avoir pu. Oui. J'ai dit, c'est bon, là, je suis là. Et non, c'était vraiment un plaisir. Et puis voilà. Et puis ce titre est vraiment très très beau. Donc j'espère vraiment que demain, je vais pas le planter. Donc, envoyez-moi les bonnes ondes pour que tout se passe.

0: la Corse, à Marseille, au stade Vélodrome. Parlons-en avec une Bretonne, la voix d'or de la chanson française, Nolwenn Leroy. Salut Nolwenn.
1: Salut.
0: Alors, ta voix d'or, mais elle vient pas de nulle part, c'est que tu travailles aussi beaucoup et tu es une vraie technicienne de la voix. Donc, chanter en Corse, est-ce que ça mobilise des techniques particulières pour
1: Absolument.
0: Toi?
1: Absolument. Chanter, moi j'ai effectivement l'habitude de chanter dans plein de langues différentes, oui. Aussi bien en breton qu'en gaélique, qu'en anglais aussi. Mais c'est vrai que dans les langues, on va dire, régionales, comme le breton, qui n'a pas du tout les mêmes sonorités d'ailleurs que le corse.
0: Oui, c'est ça, c'est d'autres parties. De la gorge et du
1: absolument.
0: Palais.
1: Et c'est vrai que ma voix sonne différemment en breton. Il y a plus de consonnes, c'est plus dur qu'en Corse où ça coule plus, où c'est plus rond, on va dire. Voilà, il y a plein de subtilités qui sont très intéressantes, mais c'est aussi ce qui fait la magie de ma présence ici. C'est finalement ce rapport entre la Corse aussi et la Bretagne, ce lien qui unit ces deux terres qui est, je trouve, très, très fort entre la communauté. Communauté des Celtes, enfin bretonnes et la Corse, souvent quand, enfin, j'ai eu l'occasion de parler beaucoup avec les groupes corses et il y a un vrai respect des Corses aux Bretons et vice versa, et ça c'est vraiment quelque chose de ça veut dire quelque chose.
0: Ouais, et ça fait plaisir aussi d'entendre des voix féminines résonner dans ce Vélodrome, parce que c'est vrai que la Corse, tout de suite on pense aux polyphonies corses qui sont effectivement une immense majorité des voix masculines.
1: Ouais.
0: Là en l'occurrence, toi tu chantes avec Soirina,
1: qui est un groupe de 5 nanas fabuleuses, et je prends un plaisir fou à les écouter, puis elles sont merveilleuses et j'adore leur voix et j'adore voilà le fait que je trouve que c'est intéressant effectivement à travers le projet de Patrick de Corso Mezzo Mezzo, c'est la rencontre entre les artistes du continent et les artistes corses. Je trouve que ça crée justement aussi une magie et ça apporte aussi quelque chose

0: Nous allons de belle en belle surprise dans les coulisses de Corsou. Mezzo, mezzo, je croise. Oh, Icar, salut Icar.
1: Salut. Elle est bien celle-là.
0: Elle est pas mal, non, cette entrée en matière. Non, mais c'est toujours un plaisir de te croiser. La dernière fois qu'on s'est vu, c'était pour le spectacle des Enfoirés.
1: Oui, oui.
0: Tu vois,
1: et
0: voilà.
1: Là, c'est là, il y a genre 20 artistes de plus que t'étais la taille du truc. C'est incroyable.
0: C'est énorme.
1: Oh, je suis impressionné. Énorme. Je suis impressionné. Le stade, les artistes qui sont là, ça va être dingue.
0: Tiens, je sais que tu es un très bon pédagogue, Icar, parce que toi-même, tu as bénéficié, tu me l'avais raconté en émission, des services d'une merveilleuse répétitrice qui, en un été, t'avait fait rattraper tout ton retard,
1: oui,
0: en français,
1: absolument,
0: etc.
1: Au collège.
0: Alors, eh bien voilà, quand on a reçu, il faut redonner. Alors, apprends-moi à dire quelque chose en corse, puisque ce soir, tu as fait ta répétition en Corse avec le groupe La Vinta.
1: Ouais.
0: Et demain, vous allez chanter ensemble au Vélodrome. Apprends-moi un petit bout de phrase en corse, s'il
1: te
0: plaît.
1: En vrai, si on était chez les Gaulois, dans le village des Gaulois d'Astérix, on m'appellerait Phonetix.
0: Tu es Phonetix.
1: Voilà, je suis Phonetix parce que j'ai tout simplifié, évidemment, pour la prononciation. Je pense qu'on est tous un peu dans ce cas-là.
0: Ouais.
1: Mais ce qui est très important, ce n'est... Oui, il faut bien chanter les mots, mais il faut surtout les comprendre, parce que c'est des chansons riches de sens. Il ne faut pas chanter sans comprendre une chanson, sinon on ne veut pas la porter.
0: C'est vrai.
1: C'est ça mon seul, dans ma petite pédagogie minuscule, le seul truc que je dis, c'est comprendre les mots qu'on chante, parce que c'est une île forte de valeurs et de, qui manque, de beaux principes, et donc ça fait du bien d'avoir des chansons glorieuses comme ça, avec des textes de dingue.
0: Quand il t'a contacté, Patrick Fiori, pour rejoindre cette aventure Corsou Mezzou Mezzou, toi tu connaissais la musique corse, t'étais déjà allé en Corse, c'était quoi ton niveau de corsitude?
1: C'était à peu près proche du néant, pour ne pas dire le néant. Et il m'avait appelé à midi pour la première fois sur le Corso Mezzo. C'était à Ajaccio. Il y avait une soirée à Ajaccio, il y a 2-3 ans. Et il me dit, est-ce que tu me rends un service? Je lui dis oui. Il me dit, tu vas regretter d'abord. Dit oui. Je lui dis quoi? Il me dit, s'il te plaît, il y a cette chanson. Et voilà. Je te demande un remplacement d'urgence. Est-ce que tu peux le faire? J'ai pris l'avion, je suis arrivé, j'ai appris la chanson en phonétique en corse, en exprimant évidemment, en
0: oui,
1: lisant le sens.
0: Tu t'es fait expliquer, tu savais ce que tu
1: sens,
0: chantais.
1: Voilà, et je suis arrivé et j'ai chanté avec La Vinta il y a 3 ans, comme si je l'avais chanté toute ma vie en phonétique, et j'ai pris un plaisir incroyable et j'ai intégré Corso Mezzou 2, une chanson que j'ai chantée avec Diana Salicetti, et puis, et là, ça reprend et on est là au Vélodrome, après la Défense Arena, sous le regard bienveillant de Bruno Benabar.
0: Salut Benabar.
1: Tu sais, on dirait qu'on est des commentaires PM. Il y a les chevaux qui passent et tout.
0: Genre, Benabar est en tête. Il rattrape
1: Benabar.
0: Patrick Fiori devant le bar.
1: Ouais.
0: Oui, non,
1: devant le... T'as choisi ton lieu.
0: Pardon, on a installé le studio dans un endroit stratégique de
1: magnifique
0: la soirée. C'est comme ça qu'on a fait. Eh ben, viens nous dire bonjour
1: viens
0: en direct.
1: Viens nous dire bonjour. Viens.
0: Allez,
1: viens.
0: Benabar.
1: Allez, viens dire bonjour Bruno. Bah, viens Bruno.
0: De toute façon, t'étais invité. Regarde. Oh
2: bah, désolé de m'incruster pendant ton
1: interview. Jamais.
0: Non, je demandais à Icar comment il avait rejoint l'aventure Corsou Mezzou Mezzou, mais ça m'intéresse pour toi aussi. Alors lui, il a dépanné Patrick et finalement il a été adopté par la famille. Et toi?
1: Un heureux hasard.
2: Bah, j'ai dû le dépanner aussi. Il m'a appelé. Moi, j'ai fait partie du premier quand il faisait ça dans un sous-sol en banlieue avec son camarade, curieusement corse d'ailleurs, ce qui est assez surprenant. Et puis après, on s'attendait pas du tout à l'époque, ça allait devenir ce phénomène incroyable.
0: C'est ça. Là, ça a pris une ampleur. Alors déjà, il y a eu un énorme concert il y a 2 ans à Paris, la Défense Arena, plus grande salle fermée d'Europe, 40 000 personnes. Là, ici, le Vélodrome, c'est plus de 50 000. C'est quand même incroyable. Est-ce que vous auriez parié là-dessus, messieurs?
2: Ah non, pas du tout. Et d'ailleurs, je ne crois pas que c'était l'ambition de Patrick de voir aussi grand. C'était surtout rendre hommage aux Corses. Et surtout, le truc qui était sublime dès le début, c'était d'avoir un chanteur corse et un chanteur du continent.
0: Ouais.
2: Ou chanteuse, évidemment. Et ça, c'était vraiment, c'est ça qui a donné quand même l'esprit et la philosophie du truc.
1: L'esprit mezzo mezzo, qui veut dire
0: moitié.
1: Genre, voilà, c'est
0: vous
1: ce
0: avez
1: lien.
0: Dit professeur Icar, il nous a trompé. Non,
2: pas mezzé mezzé.
1: Mezzé mezzé
0: pour les chanteurs libanais.
1: Absolument.
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0: Dans les coulisses de l'énorme concert Corsou Mezzou Mezzou. Est-ce que mon accent est bon? Je sais pas, je vais vérifier. Avec Chico, Chico et les Gypsies, salut.
4: Bonjour.
0: Là on est à la fin des répétitions. Chico, comment ça s'est passé?
4: Super.
1: super et puis impressionné par ce stade incroyable.
0: Il est très beau, hein.
1: Il est magnifique et la scène, elle est incroyable.
0: C'est super. Alors, comme tous les artistes continentaux, vous êtes en binôme avec des artistes corses.
1: Ouais.
0: C'est ça l'idée. Comment ça s'est passé alors ?
1: Ben, ça s'est passé très bien parce que cette chanson, elle est magnifique que nous chantons. Et puis, le partage est là, et il y a l'émotion, et le public sera là. Donc, il y a vraiment les ingrédients pour se régaler.
0: Tu parles corse ?
1: Non. Mais j'adore.
0: Et donc tu chantes quoi en phonétique ?
1: En phonétique, ouais.
0: Ah, c'est génial. Tu l'as déjà fait parce qu'il faut bien dire que, voilà, avec les Gypsy Kings ou Chico et les Gypsies, de toute façon, tu fais le tour du monde.
1: Ouais.
0: Quand t'es, par exemple, j'en sais pas, au Japon, tu chantes un peu en japonais aussi, en phonétique ou pas ?
1: Parfois, il y a un musicien qui met des mots en japonais et ça les surprend et ils adorent.
0: Ils sont hyper heureux, bah
1: ils
0: ouais.
1: Ils sont super heureux, ouais. Et puis surtout, ils sont surpris. Mais je trouve que c'est bien c'est des petits clins d'œil comme ça, de dire, écoutez, on est chez vous, on va partager quelque chose qui vous appartient. Ouais. Mais qui en même temps nous unit, c'est des sons, c'est de l'amitié.
0: Moi, je trouve ça beau, la langue corse, je la trouve un peu mystérieuse.
1: Ah, j'adore.
0: Elle est belle, elle est majestueuse. Hein.
1: J'adore. Et puis les Corses, ils adorent la guitare, ils adorent chanter. Ouais. Et puis, on a été souvent, nous, jouer en Corse. Hein, au Festival de Patrimonio, à Ajaccio ou dans d'autres villes, c'était magnifique. Hein.
0: Sublime. Bon, ici aussi, ça va être dingue. Le stade Orange Vélodrome, ici à Marseille, transformé en village corse. Merci pour notre rencontre ce soir.
1: Merci. Et puis, c'est un bel hommage à Patrick Fiori et je suis ravi de participer dans cette aventure.
0: Ah, génial. À bientôt, Chico. Merci.
1: Et vive Marseille.
0: Ah, oui, évidemment. Évidemment.
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4: Bonne soirée.

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1: Nous sommes de retour dans la famille. En ce moment, il fait beau, il fait froid. Ben, on est dans le nord, il y avait un indice. Et en plus, il y a un vent de voleur. C'est une situation que j'aime peu parce qu'en général, quand on dit « oh, il fait froid », on nous répond « ben non, il fait pas froid, c'est le vent qui est froid ». Je pourrais la taper la personne qui me dit ça. Parce que la conséquence directe du vent froid, c'est qu'il fait froid. Du coup, avance et ferme votre gif. Donc, je résume. Il fait froid, mais il fait beau. Il y a quelqu'un qui a allumé la lumière et d'un coup, vous voyez votre cousine enlever son manteau, tirer sur son col et pousser un soupir. Je sais pas ce que j'ai étouffe d'un coup. Et son mari répond, qu'est-ce que t'as tes vapeurs de belle-mère? Ne paniquez pas. Oui, qu'ils aient fait là pour vous aider. Je vous comprends, ça surprend. Bon, ce n'est pas très 21e siècle comme expression. Mais c'est celle qu'utilisait ma grand-mère quand elle avait une bouffée de chaleur. Ou quand elle remarquait que quelqu'un avait anormalement chaud. Cocteau, tête rouge, t'as des vapeurs de belle-mère ou quoi?
2: Définition.
1: Les vapeurs de belle-mère sont originellement les bouffées de chaleur dont souffre la majorité de la gente féminine lors du dérèglement hormonal conséquent de l'arrivée de la ménopause. Quand je parle des filles et de leurs soucis, en général, je préfère partir dans le médical par les temps qui courent, c'est plus sûr. Et puis c'est imagé, parce que dans l'esprit de ma grand-mère, que je rappelle est enterrée au cimetière de l'Est depuis les années 80, je replace dans le contexte. Hein. La ménopause atteignait essentiellement les belles-mères. Ou si vous préférez, si t'es belle-mère, t'es forcément ménopausée. Et je tiens à préciser qu'elle disait ça aussi aux hommes. Mais quand est-ce que ça peut vous arriver d'avoir des vapeurs de belle-mère, par exemple?
2: Exemple.
1: En écoutant le discours de Vladimir Poutine, en s'apercevant que son match Tinder, ben, c'est sa sœur, avec leur nouvelle mode de pas mettre la photo en plus. Et alternative à vapeur de belle-mère, il y a « j'ai chaud, je crois que j'ai un buée ».
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3: Ça va rouler. Le jour où je suis monté sur un skate, pour moi, c'est le jour de ma naissance. Donc j'avais 6 ans. Je me suis dit très rapidement, ouais, vers 15-16 ans, je veux faire ça toute ma vie, quoi, en fait.
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3: Je suis Thierry Mondamer, j'ai 53 ans, j'habite à Chambray-les-Tours et je skate depuis plus de 47 ans.
2: Cheveux longs, t-shirt ample et le skate, bien sûr. Thierry est d'ailleurs assis dessus quand on se rencontre dans son terrain de jeu.
3: Ça m'a même servi d'oreiller. Quand j'avais 20 ans, j'ai fait un road trip dans toute l'Europe, en fait, pendant 3 mois. Bah, déjà pour être sûr de ne pas se le faire voler.
2: À 6 ans, qui est-ce qui vous a mis sur cette planche?
3: Je me rappelle comme c'était hier, c'était le 1er juillet 1978. Aujourd'hui, dans les cours d'école, il y a des draisiennes, des trottinettes. À l'époque, il y avait des skates. Il y avait la descente du collège qui donnait sur l'école primaire, avec un grand virage et un espèce de talus en herbe. Mais 9 fois sur 10, on tombait dans le talus, quoi. En fait, c'est un sentiment de liberté qui est très, très important avec le skate. Alors, bien sûr, il y a le côté glisse et puis l'air, voilà, qui passe dans les cheveux. En fait, dans le skate, ce qui est intéressant, c'est que c'est un des rares sports qui offre ça. Il y a tellement de disciplines. Même sans être bon techniquement, etc., vous pouvez trouver du plaisir.
2: Le plaisir avec la sensation et tous les à côté, les copains, la liberté, la musique.
3: Plutôt hardcore, fusion, par exemple des groupes comme Nirvana, des choses comme ça, quoi. Il y a tout ce qui est rock californien, il va y avoir de la fusion comme les Red Hot Chili Peppers, voilà, il y a plein de choses comme ça. Il y a une vraie culture dans le skate. Hein. Le chanteur des Red Hot, donc Anthony Kiedis, il a skaté. Moi, j'ai eu la chance de skater avec lui.
2: C'est vrai?
3: Oui, c'est vrai. Bah oui, moi, j'ai commencé en 78, donc j'ai évolué avec mon temps, quoi.
2: S'évader sur quatre roues, ici ou à l'autre bout du monde, c'est aussi une histoire de spot. Et ça, c'est la chasse au trésor de Thierry, trouver à chaque fois les meilleurs spots.
3: On en découvre tout le temps, là je viens d'en découvrir un dimanche, qui reprend exactement ce qui se fait dans un skatepark aujourd'hui en partie. Ça c'est rare de trouver ça dans la région, alors, ça fait 2 jours que j'y pense.
2: C'est comme les champignons, il ne nous dira pas où c'est, que ce soit ici en Touraine ou à l'étranger.
3: Beaucoup, puisqu'il y a quelques années, je partais le vendredi et j'allais un week-end en Espagne. Je revenais dans la nuit du dimanche au lundi, voire des fois je dormais devant le parking où je travaillais. Et la même chose le week-end d'après, mais ce coup-ci c'était pas en Espagne, c'était en Allemagne par exemple.
2: Complètement mordu, le skater, vous l'avez compris, toutes ces activités c'est à retrouver sur skateboard.bitterworld.fr. Peu importe votre âge, vous pouvez essayer cette discipline. Avec lui, ça se passera comme sur des roulettes.
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5: Ne paniquez pas, ça arrive même au meilleur. Vous n'avez pas forcément besoin d'adopter un chat, même si c'est la solution la plus radicale. Après, ça coûte assez cher en veto et en croquettes. Une voisine de ma grand-mère en a eu récemment, pas des chats, des souris. Une petite invasion dans sa cave. Bah oui, elles ont froid aussi l'hiver, c'est quand même quelque chose. Mais cette voisine,
6: ça fait face aux
7: fils. C'est difficile.
5: Mais rien que de l'imaginer, ça vous fait ça. Ouais. Bon, la voisine, elle, c'est un peu pareil, mais elle est pacifiste. Elle ne voulait pas installer de pièges à glu, ni d'autres pièges, vous savez, ça le fout clac, comme dans le dessin animé.
6: Répète.
5: Ni adopter un serial killer poilu, je parle toujours du chat. Ma maman lui a donné un truc. Comme les rats, les souris ont un odorat très développé. Les souris sont sensibles à certaines odeurs puissantes qui les gênent dans leur recherche de nourriture. Elles détestent notamment l'odeur de la menthe poivrée, du clou de girofle, de l'eucalyptus et de la lavande. Ces senteurs très intenses perturbent leur système olfactif et ça les incite à fuir. Et comme chez cette voisine, Topelkenheit hebt besser, cousu deux fois ça tient mieux, elle a tout mis. Tout, la lavande, les clous de girofle, tout. Sacré mélange, hein. Bon, ça fonctionne. Ni les souris, ni la voisine n'osent retourner dans la cave à cause de l'odeur.
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1: Mon père, il m'apprend à cuisiner. Du coup, moi j'adore cuisiner avec lui. Et une fois, moi, j'ai fait des haricots verts et, avec de la viande rouge. Et en fait, maintenant, je veux faire des repas que toute seule.
2: Moi, je cuisine des tagines, des couscous. Des fois, je cuisine avec ma mère des gâteaux, des pancakes.
3: Moi, je cuisine un bon coq et un poulet. Je suis le poulet qui danse, je suis le poulet qui danse.
4: Je sais faire des salades. J'aime bien. Ma maman, elle a cuisiné un repas, mais j'arrive pas à dire parce que c'est dans mon pays. Après, quand j'ai goûté, c'est très bon parce que j'aime bien.
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5: Et le cocktail américain, c'est quoi?
6: C'est un coquelet grillé avec une sauce américaine, tomate, échalote, une pointe de cognac, du vin blanc. C'est un peu relevé.
7: Un déca,
8: pâté, jambon, c'est une oreillette, gruyère, chantal, rôti, jambon de pays.
9: Eh ben tout ça, ça va aller dans la blanquette.
10: Bon appétit.
11: Le goutillon n'a rien à voir avec le goupillon, instrument liturgique qui sert à répandre de l'eau bénite sur les fidèles. Non, il s'agirait plutôt d'humidifier sa glotte au Beaujolais, Mâcon, Sancerre ou Quincy, agrémenté de quelques amuse-bouches ou charcuteries diverses sur les coups de 18-19 heures. Une espèce de tea time à la française, pratique remise au goût du jour par une équipe sympathique de journalistes de l'agroalimentaire. Nous nous sommes faufilés une fin d'après-midi au café-restaurant Lindé dans le 12e arrondissement et nous avons succomber à la pratique du goutillon.
12: Ah, c'est une sorte de confrérie informelle qui a été créée par Monsieur Basbou qui passe devant moi là, qui réunit essentiellement des journalistes de la presse agricole et agroalimentaire et tous les professionnels qui gravitent autour, c'est-à-dire des représentants de fédérations professionnelles dans la meunerie, dans les produits de terroir ou autres, et les gens qui travaillent beaucoup aussi sur le marché de Rungis. Donc c'est tous des gens qui ont la particularité d'aimer la France, les produits français de qualité comme nous, et c'est pour ça qu'on se réunit tout simplement autour d'un bon verre et de petites assiettes pour profiter de la vie et se rappeler combien c'est important.
11: Et dans ce cénacle de journalistes bons vivants se trouvait Bruno Carlian, lauréat du prix Bistrot de Paris de notre radio ici Paris-Île-de-France, pour son livre La tournée des patrons, édité chez Vendredi Conseil. L'occasion de lui demander pourquoi les brasseries, cafés et bistrots sont-ils aussi importants dans le noble métier de journaliste de presse.
13: C'était au tout début de ma carrière professionnelle de journalistes, et à l'époque le bistrot faisait complètement partie de la vie des journalistes. On allait au bistrot tout simplement pour rencontrer des contacts de manière off. Ce qui se disait là n'était pas destiné à être dans le journal, mais on rencontrait des syndicalistes, des organisations professionnelles, des policiers, enfin tout le monde. Il y en avait beaucoup dans le quartier des Halles, qui était le quartier de la presse à l'époque. Ça faisait vraiment partie de la vie du journaliste que d'aller au bistrot, et moi je considère que ça en fait toujours partie, et j'aime toujours fréquenter ces endroits pour les rencontres qu'on y fait.
11: Mais le goutillon ne serait rien sans Olivier Masbou de l'agence de presse Socopag, inspirateur de cette belle idée.
14: Le goutillon, c'est le pendant du machon. Le machon, c'est le petit déjeuner et le goutillon, c'est le goûter.
11: Alors, mais d'où ça vient ce mot-là?
14: Je crois que c'est le vocabulaire des bistrots lyonnais. En réalité, on voulait faire une soirée conviviale avec à la fois amis et relations, mais on voulait pas l'appeler d'un horrible anglicisme qui s'appelle afterwork.
11: Oh, quelle horreur!
14: Quelle horreur! Donc, on l'a appelé le goutillon.
11: Un mot bien français, goutillon.
14: Voilà.
11: Mais alors, parce que, en fait, j'ai regardé avant de venir, j'ai lu ça, que ça vient du fait que c'était un goûter pour les jeunes enfants nobles. À l'époque de Louis XVI et Marie-Antoinette.
14: Alors, ça, je ne sais pas. Je ne sais pas. Faudra me décapiter pour que je réponde.
15: Ben donc, vive le roi, alors.
11: Bon goutillon, et personne ne sera décapité, c'est la République.
14: Voilà. Vive la République et vive la France.
11: Alors, une citation que les journalistes aiment bien, tirée du western L'homme qui tua Liberty Valance. Quand la légende est plus belle que la réalité, publiez la légende. Et même si le goutillon a plusieurs origines, c'est surtout celle de la convivialité et du partage d'un casse-croûte de fin d'après-midi et entre amis qui prime.
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10: Patrice, 69 ans,
15: vous
10: en.
15: Vous avez créé des meringues tatin, la confiture tatin et même un torchon qui raconte l'histoire de la tatin.
10: Ah oui, c'est une vraie passion la tarte tatin. Dans ma jeunesse, j'ai toujours été passionné de cuisine, notamment de pâtisserie.
15: Quand on est seul oignon, on en mange combien des tartes tatin à la semaine?
10: Oh bah de temps en temps, non, c'est pas régulier, mais seulement quand on a du monde, des invités, oui, on fait une tarte tatin, c'est obligé.
15: Vous faites partie des ambassadeurs de la tarte tatin de la mode Beuvron. Oui. Vous avez un record mondial.
10: En 2019, oui, on a réalisé la plus grande tatin du monde qui faisait 308 kilos. Et 3 mètres de diamètre. On a épluché, donc avec les bénévoles, plus de 500 kilos de pommes.
15: Et au niveau de la pâte, ça devait être une dinguerie?
10: Alors la pâte nous a été offerte par le Festival des Pins. Oui, il y avait quelques kilos de pâte. Oui, 40 kilos de pâte de mémoire.
15: Ça représente quoi pour vous, la pâtisserie ou la cuisine?
10: Moi, je me lève le matin, je pense qu'à une chose, c'est cuisiner.
15: Et je reviens sur la meringue tatin. Vous rajoutez du caramel dans les blancs d'œufs?
10: Je ne rajoute pas du caramel, je rajoute de la pomme confite.
15: Elle est venue comment, cette idée?
10: Genre, en réfléchissant, il fallait que je trouve quelque chose.
15: Pour vous occuper?
10: C'est ça, j'avais rien à faire, donc j'ai dit, je vais faire des meringues. Et par contre, ça a beaucoup de succès. Depuis la création des ambassadeurs, en pot de confiture, on en a fait plus de 1500. On est présent, par exemple, à Musée du Braconnage à Chon. On est à la Maison des Étangs aussi à Saint-Viat.
15: Il y en a combien des ambassadeurs de la tarte tatin du côté de la mode Beuvron?
10: Alors, au niveau du bureau, nous sommes 8 et nous avons une trentaine d'adhérents.
15: Okay. Ça va être quoi votre prochain défi culinaire, Patrice? Maintenant que vous êtes recordman du monde de tatin.
10: Ah, ben on attend que quelqu'un nous pique la vedette pour recommencer, on attend que ça.
15: Ah ouais, et c'est quoi le record à battre déjà?
10: Alors c'est 308 kilos.
15: Et vous pensez que vous pouvez aller jusqu'à combien au maximum?
10: Oh ben là je pense qu'on peut aller à 400, ça c'est sûr.
15: Il va y avoir assez de pommes en Sologne?
10: Ah oui, il y a ce qu'il faut. Non, on a des mains, on a tout ce qu'il faut. Non, là, il n'y a aucun problème. On est prêt à relever le défi sans souci. Par contre, il va falloir qu'ils se dépêchent parce que la pendule tourne. Alors, l'origine de la tarte tatin, donc, c'est bien la mode Beuvron. Et d'ailleurs, les sœurs tatins sont enterrées au cimetière de la mode Beuvron.
15: Ah oui, donc, parce qu'il y a les Normands qui ont essayé de vous prendre
10: Les Normands, bah, disons qu'ils ont le beurre et les pommes, donc ils se sont un peu appropriés la tarte tatin.
15: Le mot tarte tatin, il n'est pas déposé?
10: Alors, le mot tatin n'est pas déposé. Donc aujourd'hui, tout le monde peut se l'approprier. Et c'est vrai qu'aujourd'hui, on trouve des tartes tatin aux pommes. Mais maintenant des sucrés, des salés, aux poires, aux endives, aux aubergines.
15: Et est-ce que ça vous révolte?
10: Oh, après, il y a de la place pour tout le monde. Hein. On peut faire tout ce qu'on veut du moment qu'elle est retournée. C'est une tarte tatin.
15: Et après, on caramélise tout ça, les endives.
10: Vous mettez un peu de sucre. Ah oui, alors, tatin d'endives, c'est délicieux. Pour avoir essayé, c'est délicieux.
15: Ah ouais,
10: vous mettez du sucre dans le fond les endives, ça demande un petit peu de sucre. Pareil, du beurre, hop, au four, une pâte par-dessus, on tourne, ça fait une super tatin d'endives.
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1: Bonjour Médéric Gasquet-Cérus.
2: Bonjour Philippe, bonjour tout le monde.
1: Notre linguiste marseillais, Médéric, vous avez un joli menu à nous proposer aujourd'hui.
2: Ah oui, il y a quelques semaines, on a beaucoup parlé de ce chiffre, vous vous souvenez. Les trois quarts des établissements de restauration du 15e arrondissement de Marseille sont des fast-food.
1: Ouais.
2: Ce qui pose bien sûr plein de questions, et notamment en termes de vie de quartier, de sociabilité et d'économie, et bien sûr de santé, car on est ce que l'on mange. Et souvent, ce que l'on mange, ben, c'est pas bon. Pas bon au goût, mais surtout pas bon pour la santé. Colorants, additifs, sorbates de trompastium, acide trichlidrique, j'invente, trucs en tox ou plastoc, plat réchauffé dans des barquettas au goût fadas. On trouve ça dans certains fast-food, bien sûr, mais pas tous, meuf, ne pas tout confondre, mais aussi dans beaucoup de cantines où vont manger les minots, dans les rayons de supermarché, mais aussi dans la restauration collective, mais aussi dans certains restaurants, oui, attrape touristes ou attrape couillons, ou restos plus ou moins branchés, ou brasseries de cake, mais qui grattent sur la qualité. Et j'ajoute, je pense aussi à cette boulangerie-pâtisserie que je ne nommerai pas, mais où j'ai acheté récemment des bugnes, des mini-bugnes, vous voyez, toutes petites comme ça, là,
1: Un euro pièce, déjà.
2: Franchement, j'étais acheter 8 bignes. Qui était grasse, mais grasse, grassasse, pas bonne, écœurante, et ça m'a fait rouméguer quand je pense que mon grand-père était boulanger. Bref, voilà.
1: Ouais.
2: Je pense aussi à ces platées de pâtes trop cuites ou de riz collé estouffé garri. Je pense à ces carottes râpées orange fluo qu'on dirait qu'elles sont surlignées ou surligneurs, vous voyez. Je pense à ces choux qui sentent les scaoufis. Je pense à cette salade rasqueuse qui n'a jamais vu la terre et qu'on vous met dans un coin d'assiette comme ça, à côté du steak rasqueux lui aussi. Je pense à ces brocolis mouligas, ces gorgées d'eau. Je pense à ce surimi orange fluo, lui aussi, qui contient tout sauf du crabe, et il a plus la tête des cheveux de Trump qu'autre chose. Je pense à ces desserts goût fraise, sans que jamais aucune fraise n'ait justement ramené sa fraise dans l'emballage.
1: Ouais.
2: Bon bref, voilà. Et un moulon d'autre chose aussi appétissante que les fameuses cigarettes de Bordy et de Cigalon, de Pagnol, cigarettes de Bordy, autrement dit, les cannellonis dans lesquelles on refourgue tout ce qui n'a pas été mangé de la semaine. Tout ça n'a aucun goût, ou comme le chante le groupe Quartier Nord, en utilisant l'expression de chez nous, ça n'a ni goût, ni gouste. Donc,

0: ça n'a plus cours. Pour vous dire, les Goonies Booster, les Goonies Booster,
1: les Goonies Booster. Dans notre parler, ni goût ni gouste, c'est une expression qui veut bien dire ce qu'elle veut dire, et une tournure qui insiste sur la fadeur d'un plat, d'un aliment ou même d'un événement. Ni goût ni gouste, avec prononciation du S originel que l'on retrouve dans le provençal gustus, goûteux, et qui a été remplacé depuis par l'accent circonflexe dans notre orthographe moderne. Le tout venant de la locution provençale n'avait ni goût ni gouste. Et pourtant, en Provence, nous en avons des choses qui ont du goût, de bons produits, de bonnes recettes traditionnelles, des plats gustus comme les pieds paquets, la daube ou l'aioli, même si Pierre Blasi donne comme exemple son aioli, il avait ni goût ni gouste. Bon, il faut le faire, un aioli sans goût quand même. Hein. Oui, c'est ce qu'on appelle chez nous, désolé, aussi un aioli de parisien. Mais meuf, il ne faut pas tout mettre dans le même panier. Il y a des fast-foods de qualité qui font de très bons burgers, des snacks où l'on mange de très bons sandwichs, de très bons kebabs, et merci à eux d'être là le midi ou en fin de soirée ou quand on rentre du stade, moi j'apprécie. Chacun ses goûts, mais parfois chacun ses dégoûts, voire ses égouts. Vive le bon goût, car le fada, ça rend fada.
0: Pour vous dire,
2: c'est un bonheur. C'est aussi bon que l'aioli. C'est Médéric Gasquet-Céleri sur Marseille tous les matins. À demain, Médé.
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4: Il s'appelle Frédéric Brand et ça fait maintenant 17 ans qu'il travaille à l'élaboration des créments, des 4 millions de bouteilles de créments de l'entreprise Louis Bouillot à Nuits-Saint-Georges. Il nous fait voir l'envers du décor, mais d'abord on s'équipe de chasubles orange fluo.
5: Sur le site, il y a une centaine de personnes qui travaillent sur le site et c'est un site classé IFS BRC, c'est-à-dire qu'on respecte des normes qualité et sécurité consommateur et donc mettre des chasubles qui permettent l'identification des visiteurs avec un enregistrement bien adéquat.
4: Eh bien, allons-y, ouvrons cette porte.
5: Oui, on va y aller.
4: Oula !
5: Donc, en fait, ici, nous n'avons pas de cave enterrée. Les cuves font jusqu'à 7 mètres de haut.
4: Wow.
5: 7 mètres de haut et une seule cuve représente le volume d'un petit domaine viticole. Ça représente environ 520 hectolitres de vin. Ici, nous avons dans cette cuverie-là 50 cuves différentes. Et cette diversité de cuves, cette quantité de cuves est importante parce qu'en Crémant de Bourgogne, nous sélectionnons les zones géographiques. Mais également, nous avons un grand travail au pressurage où nous séparons la cuvée et la taille que nous vinifions séparément. Et afin d'avoir une grande diversité de profils aromatiques qui vont nous servir de nos assemblages créments futurs, nous avons besoin d'avoir une grande quantité de cuves qui vont pouvoir mettre en musique nos assemblages pour la suite.
4: Donc malgré le fait qu'on soit dans un environnement plus ou moins industriel et gigantesque, on a quand même cette notion de terroir, c'est important de le rappeler.
5: C'est important. Si maintenant je mélange tout, parce que c'est effectivement une seule appellation que l'on vinifie, mais si je commence à tout mélanger pendant les vinifications, après les assemblages qu'on va faire n'auront plus aucun sens. Il faut vraiment respecter ces trois principes, donc le cépage, le terroir et le fractionnement au pressurage qui vont nous permettre justement d'accorder. Il faut savoir que Louis Bouillot a plus d'une dizaine d'assemblages différents et il faut que chacune de ces assemblages ait une personnalité bien précise avec son moment de dégustation et de plaisir propre. Et donc c'est grâce justement à cette diversité qu'on peut avoir ça.
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6: Bachata, Portugal, Madagascar, ça fait un beau mélange. Et nous sommes avec Étienne Arnold. Bonjour Étienne.
7: Manaono.
6: Manaono. Alors ça c'est du malgache, hein, parce que vous avez un petit peu de malgache, de sang malgache en vous, du sang portugais également. Et nous allons découvrir votre passion qui prend énormément de place dans votre vie, à savoir la bachata.
7: Oui, alors mon papa est malgache, ma mère c'est la portugaise.
6: Oui, tout votre temps vous le consacrez à votre passion. Vous êtes prof également de danse, mais revenons un petit peu à vos origines. Que de quoi vous souvenez-vous, les influences que ça a pu avoir dans votre quotidien, à la maison, avec papa, maman, peut-être frères et sœurs, lors de vos vacances, voyages et autres?
7: Déjà, la musique. Mon papa, c'est un musicien. Il jouait beaucoup de guitare à la maison quand on avait des réunions de famille. C'est vrai qu'on écoutait de la musique traditionnelle malgache du côté du papa. Et quand j'étais plutôt du côté de la maman, c'était des musiques aussi traditionnelles portugaises.
6: Et jouer de la guitare classique ou une guitare spéciale? Alors, du pays?
7: Non, alors enfin, il joue quelques percussions, oui. Mais sinon, tout ce qui est blues.
6: Est-ce que vous voulez partager un titre avec nous, justement, de cette culture malgache? Alors, qui est-il et qu'est-ce que ça représente pour vous?
7: Le chanteur, c'est Justin Bali. Petite note d'instrument.
6: J'ai l'impression que vous êtes...
7: Et cette voix aussi qui porte.
6: Dans vos souvenirs.
7: Ouais, ça met une petite pause dans le temps, je trouve, quand on écoute ces sons. J'ai un oncle à Bordeaux qui, quand on allait chez lui, il écoutait ça... toute la journée.
6: C'est resté en vous,
7: c'était,
6: en tout cas.
7: Ouais, c'était trop bien, j'adorais.
6: J'aperçois, dites-moi, des petites guitares là-bas. Mais alors, guitare d'enfant, a priori, vous avez envie que votre fils apprenne également à jouer. Enfin, en tout cas, la musique, il faut que ce soit essentiel. Enfin,
7: on peut découvrir des choses soi-même, mais souvent, on a des... Les choses peuvent être transmises par nos proches. Et là, en l'occurrence, alors moi, je n'ai jamais fait de guitare. En tout cas, j'ai jamais vraiment appris. Puis mon fils, je pense qu'en voyant mon père faire de la guitare, ça l'a intéressé. Et donc, il nous a demandé d'avoir des guitares, quoi, très rapidement. Et il joue beaucoup d'instruments. Ouais. On a des percussions pour faire de la salsa, pour faire de la bachata.
6: Peut-être qu'un jour, il va vous accompagner. C'est lui qui jouera la musique.
7: Voilà, c'est ça. Pour l'instant, il y a plus de chances qu'il soit musicien. Alors, peut-être qu'il dansera, mais en tout cas, il pratique.

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1: Voici Catherine de Saint-Denis-la-Chevasse, entre les Luxes-sur-Bologne et les Essarts en Bocage, en Vendée. Catherine, elle est très investie dans la vie de sa commune. Elle fait vivre avec passion le petit musée des ustensiles, un lieu qui raconte le quotidien d'autrefois et le patrimoine local. Catherine, d'ailleurs, très attachée à ses racines.
2: Je suis vendéenne, je suis du cru.
1: Une vraie de vraie.
2: Une vraie de vraie. J'ai fait mes écoles primaires à Saint-Denis, donc oui, une vraie de vraie.
1: Je suis donc avec Catherine, qui est la secrétaire du musée des ustensiles de Saint-Denis-la-Chevasse. Comment vous êtes arrivée dans cette aventure, Catherine ?
2: Alors, je suis arrivée dans cette aventure parce qu'une dame voulait créer quelque chose pour faire connaître la commune. Donc, nous avons créé une association en 1996 et elle recherchait des gens pour l'entourer. Donc, moi, j'étais très attirée par les anciens ustensiles et pour faire connaître la commune aussi.
1: Rappelez-nous un petit peu l'historique de cet endroit où nous sommes là ce matin.
2: L'idée est partie.

0: un livre écrit par monsieur Jean-Noël Mouret, dans lequel il notait à la fin qu'il n'y avait aucun musée des ustensiles de cuisine en France. Vous savez, nous avions au départ 600 objets, maintenant nous en avons à peu près 1600.
1: Vous êtes engagé donc dans cette association, j'imagine que ça vous prend du temps.
0: Eh bien, c'est beaucoup plus facile depuis que je suis à la retraite.
1: Ça a changé quelque chose dans votre vie, vous, Catherine ?
0: Eh bien, moi, j'étais pourtant dans un travail où j'accueillais du public. Ça m'a ouvert un petit peu, justement, moi qui étais très timide.
1: Vous êtes très à l'aise, finalement, vous parlez de timidité, mais en fait, vous parlez assez aisément.
0: Ben, vous voyez, depuis une vingtaine d'années.
1: On parle aussi dans les associations beaucoup de transmission. Ce musée, il a une histoire, il faut que cette histoire perdure. C'est l'une de vos missions.
0: Eh bien, oui, on a un manque de bénévoles jeunes. Nous sommes tous des retraités, donc il faudrait des jeunes pour faire perdurer notre savoir et notre passion.
1: On est d'accord, il est hors de question que ce lieu ferme le jour où, malheureusement, vous n'aurez plus la force de tenir ce petit musée avec toute votre équipe.
0: Eh bien, ce sera la mort dans l'âme si on doit le faire.
1: Un dernier message, voilà, aux gens qui hésitent encore à s'engager dans le milieu associatif. Vous leur diriez quoi ?
0: Eh bien, je leur dirais que c'est un petit peu une leçon de vie quelque part. On côtoie beaucoup de gens. Et puis, c'est un petit peu un apprentissage tous les jours de la vie, finalement.
2: Avec Catherine, vous l'aurez compris, c'est engagement et passion pour la mémoire et les traditions au service de la vie locale et du partage.
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9: Adichat Zoé.
10: Adichat Cynthia.
9: Alors avec toi, des histoires de clés, des histoires de clous, moi je sais plus, je te laisse raconter.
10: Aujourd'hui, je vais vous raconter l'expression « ne pas valoir un clou » qui est « locutio verbial courent nabe nat merit nad balou destad ocur utilitat donc endus mots est annul. »
11: Ah, c'est vrai que c'est joli.
12: C'est nul ! Zéro !
10: C'est une locution verbale courante d'avoir presque aucun mérite, n'être presque d'aucune valeur, d'aucune utilité, donc en deux mots, être nul. Par exemple, que collectionne le Sky House n'est bon pas sur Cloud, mais que vous avez mis tout tu. Par exemple, je collectionne les cailloux, mais ce n'est bon pas sur Cloud, mais je les aime quand même.
13: La vie ne vaut rien.
9: Il y a tellement de choses qui valent pas un clou, mais qu'on aime quand même. Merci Zoé.
10: Merci, ça dit chat.
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14: Ils sont jeunes et ont un avis sur tout. Ici Picardie donne la parole au Tchopicard. Annick Bonhomme.
15: Pourquoi appelle-t-on l'eau l'or bleu ?
16: En fait, l'eau, ça donne de l'énergie, ça peut donner aussi des bonnes vies aux animaux et ça peut donner des bons trucs à l'environnement. Ça sert à la vie de contenir de l'oxygène et sans l'eau, en fait, à la Terre, ça s'en fait une grosse boule de désert.
17: Bah, pour moi, on appelle l'eau l'or bleu parce que bah, l'eau, c'est précieux. Prend par exemple le pays, l'Afrique, au Sahara. Bah, l'eau là-bas, c'est comme de l'or. Si t'en as, c'est magique. Parce que là-bas, ils n'ont pas beaucoup d'eau. Mais oui, l'eau, c'est précieux et c'est aussi important parce que quand il y a des réchauffements climatiques, il n'y a plus beaucoup d'eau.
10: C'est grâce à ça qu'on vit aujourd'hui parce que si on ne boit pas, si on ne s'hydrate pas trois jours, bah, on sera déjà mort. C'est vraiment précieux l'eau, faut qu'on en ait à l'infini.
16: Vous avez vu les usines comme Christine, tout ça? En fait, eux, ils gaspillent l'eau. Ils fabriquent de l'eau qui se périme, donc ça se fait pas.
18: Et aussi, l'eau, c'est censé pas d'être périmée, parce que l'eau, dès qu'il y avait personne dans ce monde, il y avait déjà l'eau. Et cristalline, maintenant, c'est comme si leur but, c'était de construire de l'eau, et après, de mettre des dates pour la périmation.
17: En fait, non, les usines cristallines, c'est en fait, ils récupèrent, je pense, de l'eau de mer, et après, ils la filtrent, ils enlèvent le sel pour pouvoir en faire de l'eau minérale. De l'eau de source un peu pour boire.
9: Et alors chez vous, vous prenez l'eau du robinet ou vous avez des bouteilles d'eau ?
7: Moi, je pense que je bois plus au robinet parce que, en fait, on a 3 bouteilles et après, on remplit à l'infini.
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1: Bonjour Johan.
2: Salut Manu.
1: Merci de nous recevoir ici, au garage, à Issoudun, devant une boîte. Une boîte à courrier ?
2: Une boîte à courrier. Alors là, Manu, ah, il faut dire que t'es gâté, t'es privilégié. Merci. Parce que là, je peux te dire qu'on voit pas ça tous les jours. C'est une boîte à courrier qui est d'époque Napoléon III. Elle est entièrement en bronze. Tu peux voir ici sur sa face avant une représentation d'un portrait de Louis XIV, ce qui nous indique qu'on est dans une école qu'on appelle l'école Boulle. Pour les gens qui connaissent un petit peu, voilà, référence pour l'ébénisterie, pour le décor. Donc cette boîte à courrier entièrement ciselée en bronze avec ses pieds griffes. Ici, la représentation de Louis XIV en médaillon sur la face avant. Et puis regarde quand tu l'ouvres un petit peu.
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2: Ben, quand tu l'ouvres, il y a des compartiments pour ranger les lettres et les courriers. Et elle est entièrement garnie de son velours de couleur pourpre qui est entièrement d'époque Napoléon III. Cette boîte à courrier en bronze qui fait à peu près 35 centimètres de haut, on va dire, se referme comme ça, tu vois. Elle est dans un état d'origine, d'époque extraordinaire. Moi, j'invite vraiment, mais rien que par curiosité, j'invite nos amis Berrichon à venir voir des objets dans les boutiques. C'est important d'apprendre des choses. Ça, c'est une curiosité. Moi, j'invite nos amis chineurs et amateurs à venir voir un objet comme celui-là parce que c'est très rare. Ça, c'est vraiment très, très beau.
1: Alors, c'est rare, c'est beau, le prix.
2: Mais c'est accessible quand même, c'est autour de 1000 euros. Mais c'est vrai que si tu veux un objet de cette qualité-là, une boîte à courrier comme ça, j'en avais jamais vu.
1: Elle est discrète, elle est élégante, je la valide.
2: Tu la valides ? Eh ben voilà, écoute, on verra si tu auras reçu du courrier, ta lettre du Père Noël peut-être.
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4: 10e étage au CHRU de Nancy, service médecine légale, unité médico-judiciaire. Ah bah elle est là.
5: Bonjour.
4: Bonjour Élodie. D'habitude, quand on voit un médecin, bon, ça peut être qui tout double, c'est pour se faire soigner ou pour avoir de mauvaises nouvelles. Mais comme vous êtes dans les coins, vous, c'est pas bon.
5: Alors généralement, non, c'est assez mauvais signe de venir chez le médecin légiste.
4: Ouais, c'est ça.
5: Mais il y a des gens qui pensent qu'ils ne viennent chez le médecin légiste qu'une fois décédés,
4: oui.
5: Ce qui n'est pas vrai, puisque là, actuellement, vous êtes dans le service de l'unité médico-judiciaire où on prend en charge les victimes vivantes.
4: On vous connaît plus en tant que médecin légiste quand vous intervenez dans les feuilletons sur les scènes de crime, par exemple.
5: On va dire du point de vue du grand public, on nous voit à travers les séries télé, dans sa salle d'autopsie, parfois un petit peu lugubre pour rajouter, mais on intervient finalement beaucoup plus en fait auprès des victimes vivantes.
4: D'accord. Les victimes vivantes représentent plus de votre temps de travail.
5: Oui, alors sur Nancy par exemple, on voit à peu près 5000 victimes par an et on va faire 500 autopsies par an.
4: C'est qui une victime ?
5: Alors une victime, c'est une personne qui a été victime mais de violences. Alors on pense aux violences volontaires, bien sûr, aux agressions la rue, malheureusement aussi des faits de violence sexuelle ou des maltraitances à enfants, mais aussi les personnes qui ont été victimes de violences dites involontaires, accidents de voie publique, accidents du travail, même un accident domestique.
4: Toutes les victimes passent par chez vous ?
5: Alors oui, sur Nancy, en fait, à partir du moment où elles souhaitent déposer plainte, elles vont au commissariat ou à la gendarmerie, et ensuite l'enquêteur va prendre contact avec notre service pour prévoir un rendez-vous sur cette unité.
4: Et c'est vous qui les recevez ?
5: Et c'est les médecins légistes qui les reçoivent pour pouvoir les examiner.
4: Vous, c'est une vocation ?
5: Oui, j'ai fait médecine pour faire médecine légale. Bon, je suis de l'ancienne génération où j'avais quand même une spécialité. Je suis médecin du travail de formation, mais je n'ai exercé que dans le cadre de la médecine légale.
4: Pourquoi ?
5: C'est une excellente question, souvent posée. Pourquoi on en arrive à la médecine légale ? Donc déjà, pas du tout par rapport aux séries télé ou autres.
4: Est-ce que vous avez quel âge ?
5: Alors moi, j'ai 38 ans.
4: Donc votre génération, elle a regardé quoi comme séries télé médicales ?
5: Bon, à l'époque, c'était Urgence. Moi, j'ai connu aussi les débuts de Bones à l'époque. Et je fais, d'ailleurs, on pourra en parler, de l'anthropologie médico-légale dans mon activité.
4: Qu'est-ce que c'est, ça ?
5: Alors ça, c'est l'examen des ossements qui sont découverts soit, par exemple, à l'extérieur, soit dans une habitation, dans la nature, mais ça peut être aussi l'examen d'ossements au décours d'une autopsie d'un corps qui a pu être nerfs très altérés, justement pour rechercher des lésions et aussi pour établir ce qu'on appelle le profil biologique pour essayer de comparer aux personnes disparues.
6: Oui, là on rigole, mais c'est pas drôle en fait. Hein.
5: Non, c'est pas drôle, mais c'est assez satisfaisant parce que ça permet aussi de pouvoir identifier des ossements et ça c'est toujours satisfaisant de pouvoir rendre, on va dire, un défunt à sa famille.
6: Bon, on revient au pourquoi du comment. Pas du tout inspiré par les séries, votre vocation ?
5: Non. Alors moi, de base, je pense que mon inspiration vient surtout de mon père, qui était paléontologue. Donc, depuis toute petite, j'étais bercée dans les ossements. Plutôt australopithèque. Hein, on était plutôt sur l'ancien humain. Et sur l'archéologie, anthropologie. Et je voulais être... égyptologue quand j'étais petite, mais pour découvrir des momies. Donc maintenant, je fais des momies, mais dans un cadre plus récent que de l'Antiquité. Et je pense que c'est ce qui m'a donné en fait ce plaisir, cette curiosité vis-à-vis de l'humain, de l'humanité. Et puis après, d'autres m'ont fait découvrir en fait ce qu'était la médecine légale par le biais d'amis de mes parents qui étaient médecins légistes et médecins généralistes. Et quand j'ai assisté à ma première autopsie, quand j'étais en troisième année de médecine, j'ai su que ma place était là.
6: On peut aller visiter un peu le service ?
5: Oui.
6: Il y a des victimes à toute heure et tous les jours qui viennent ici.
5: Alors en fait, l'unité médico-judiciaire, c'est un service de consultation. Donc on est ouvert de manière fonctionnelle du lundi au vendredi, aux horaires classiques de consultation, mais on a aussi une permanence de médecine légale, c'est-à-dire que les nuits et les week-ends, un médecin légiste peut être contacté pour justement soit voir des victimes en urgence, soit aller faire des levées de corps, donc examiner des défunts sur des lieux de découverte.
6: Oui, c'est ça. De toute façon, si quelqu'un décède, on fait appel à vous. Vous vous déplacez, vous venez forcément.
5: Non. Alors, non. Si quelqu'un décède, c'est un médecin qui va faire le constat de décès. S'il y a quelque chose de suspect, si on est dans le cadre de mort violente, à ce moment-là, la justice sera informée par un obstacle médico-légal sur le certificat de décès et demandera à ce moment-là au médecin légiste de se déplacer éventuellement sur place ou décidera directement de faire amener le corps à l'Institut de médecine légale pour les autopsies.
6: Donc, les autopsies, elles ont lieu ici, au 10e étage ?
5: Non, c'est pas dans ce bâtiment. C'est un bâtiment qui est excentré au fond du CHU à côté d'une petite chapelle en continuité de la chambre mortuaire.
6: Bon, là, le service, c'est quoi ? C'est un couloir, des portes et des bureaux ?
5: Exactement.
6: Il n'y a rien à voir.
5: Donc, effectivement, ça, c'est un service de consultation. Donc, il y a des consultations classiques de bureaux. Et en fait, à l'unité médico-judiciaire de Nancy, comme dans maintenant une grande majorité de centres hospitaliers universitaires, il y a en fait un dispositif qu'on appelle audition Mélanie. Donc ça, c'est cette salle où l'enfant va être en présence d'un enquêteur qui est formé à recueillir la parole d'un enfant victime de violence. Et pendant ce temps-là, donc, il va être à la fois filmé et puis enregistré à l'aide d'un micro. Et donc, il y a une vitre sans teint qui sépare d'une salle qu'on appelle la salle de régie où va se faire l'enregistrement et où un autre enquêteur sera également présent derrière la vitre pour voir un petit peu ce qui se passe et poser éventuellement des questions complémentaires par la suite.
6: Bon, quand vous avez choisi cette voie, vous saviez qu'il y avait cette partie-là ?
5: Oui. Oui. Quand j'ai fait médecine, je voulais faire médecine légale. Et quand j'ai fait mes stages, en fait, en tant qu'étudiant en médecine, j'ai découvert ce que je n'avais pas eu l'occasion d'appréhender, le côté victime vivante. Donc oui, j'ai choisi la voie en sachant quelle était la globalité du travail.
6: C'est un quotidien très intense, j'entends. Hein ?
5: Alors, très intense et très varié surtout. Et c'est ça qui est très agréable aussi, nous, dans notre travail, je pense, pour justement, même si ce ne sont pas des choses joyeuses dans tout ce qui se passe, mais on va être le matin auprès des victimes vivantes, on peut être l'après-midi au niveau de l'Institut de médecine légale. Ça nous arrive d'être appelés pour faire ce qu'on appelle les reconstitutions. Donc, quand on a fait des autopsies ou des examens de victimes, un juge d'instruction peut demander à ce qu'on soit présent quand il va essayer de refaire ce qui s'est passé pour demander notre avis par rapport à ce qu'on avait constaté aux déclarations de la personne qui est entendue. Et puis après... comme ça arrive, je l'ai fait ce matin, aller aux assises également, enfin devant des cours criminels pour pouvoir être entendu par rapport à nos constatations faites et donc pouvoir apporter, en fait, suivre le dossier jusqu'au bout.
6: Ouais, c'est ça. Vous avez une vie comme dans une série quand même, j'ai l'impression. Hein.
5: Oui, on a quand même des éléments qui sont repris dans les séries télé.
6: Bon, on va refermer cette porte. Bon, souvent un médecin soigne. Il peut être porteur de mauvaises nouvelles, mais aussi de guérison. Vous êtes plutôt dans un aspect morbide, sordide, plus difficile. Comment vous le vivez finalement au quotidien ?
5: Alors moi, je le vois pas en tant que morbide. Je suis un médecin de constat, d'expertise, pour apporter des choses objectives à la justice. On a quand même une pierre à apporter justement aux victimes pour faire reconnaître les préjudices qu'elles subissent et apporter un éclairage factuel à la justice.
6: Bon, bah, merci de nous avoir accordé un petit peu de temps entre deux autopsies. Je rigole, mais
5: c'est pas tout à fait faux.
6: Merci bien, bonne fin de journée.
5: Merci, vous aussi.
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8: Et Olivier, ce matin, retourne à l'école primaire aujourd'hui.
7: Eh oui, et pour y trouver du gaga. Mais blé, je voudrais aujourd'hui vous parler du mémoire de Judith Boucher, réalisé l'an dernier à l'Université Jean Monnet de Saint-Étienne, et qui s'intéresse à une question rarement étudiée. Comment le parler stéphanois, le gaga, circule encore aujourd'hui dans les écoles primaires, et dans quelle mesure le parler des enseignants influence le parler des élèves? Son travail porte sur toutes les classes de l'école primaire, en milieu urbain comme en milieu rural. Judith a formulé trois hypothèses. Premièrement, le gaga serait peu utilisé par les enseignants en situation d'enseignement. Deuxièmement, lorsque les enseignants l'utilisent, les élèves auraient tendance à le reprendre. Et troisièmement, le gaga serait plus présent dans les écoles rurales que dans les écoles urbaines. Pour répondre à ces questions, elle a observé des classes, mené des entretiens avec les enseignants et avec les élèves, et elle a mené des observations dans les temps informels à l'école. Son analyse porte à la fois sur le vocabulaire gaga et sur des structures spécifiques comme le pronom neutre Y, employé comme complément direct, j'y ai fait, l'inversion des pronoms personnels après un impératif, donne-moi-le au lieu de donne-le-moi, ce qui nous vient du patois, puisque Pierre Duplay écrivait déjà en 1896 à l'inverse du français, quand un verbe à l'impératif a deux pronoms pour complément, l'un direct, l'autre indirect, c'est ce dernier qui s'énonce en premier. Exemple en patois, by my lou. Et puis aussi la formation d'adjectifs à partir de participe passé. Il est trempe de chaud, ses joues sont enfles, la reloge est arrête. Donc qu'en est-il des résultats du travail de Judith? Les observations révèlent une situation un peu plus nuancée que ce qu'elle attendait. Très surprenant, 54% des enseignants utilisent au moins une fois un régionalisme en cours au cours des séances observées. Un élève sur 6 emploie spontanément un mot ou une expression gaga lors des entretiens. Et dans les classes, un régionalisme apparaît dans 20% des situations que Judith observe. Il semblerait donc que le gaga soit encore bien présent dans nos écoles. Mais quels sont les mots, les expressions, les tournures qui ressortent le plus, ou plutôt qui ressortent le mieux? Un peu de patience les amis, la suite c'est pour bientôt.

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